0: pour rigoler, INA, intelligence non artificielle.
1: C'est bien.
0: Et le reste, c'est vrai que, voilà, remercier des icônes de ces années-là, et puis des héritiers aussi, comme Bruno Benabar, comme Icar. Alors, pour vous répondre à votre question, parce que, voilà, vous savez pas, peut-être pas pourquoi c'est le volume 2, c'est parce que quand vous enregistrez 26 duos, on répartit un peu en fonction.
1: On fait deux disques.
0: Ouais. On fait deux disques, on essaye d'équilibrer entre les plus anciens, les plus jeunes, un peu de génération, etc. Équilibre de générationnel. Et puis surtout que, il faut quand même avoir un peu d'élégance parce qu'ils sont tous venus quasiment au même moment, dans la période de 2 ans et demi.
1: Ouais.
0: Donc en fait, l'élégance était que le volume qui sortait en octobre s'appellerait le volume 1.
1: Oui,
0: tout simplement.
1: J'aime bien. Oui, mais c'est bien comme ça fait pas. Tiens, il reste un fond du tiroir, on vous le met.
0: Exactement.
1: Là, c'est le volume 1.
0: Surtout que dans le volume 1, il y a.
1: On le dit ou pas?
0: Oui, moi, je. Mais à chaque fois qu'on vient.
1: Oui, c'est vrai, on balance des noms.
0: On dit. Il y a Véronique, Sanson,
1: William Scheller, ouais. Eddie Mitchell, Serge Lama. Donc voilà, vivement la rentrée.
0: Calogero, Robin Cers, il y a pas mal d'artistes.
1: Santa, Adjani.
0: Ouais.
1: Ah non, ça va être beau. Mais là,
0: je suis en train de le finir.
1: Voilà.
0: Concentrons-nous sur celui-là, mais de toute façon, oui, c'est beaucoup de travail.
1: Donc effectivement, composer pour des auteurs-compositeurs qui, en plus d'habitude, ne chantent que sur leur propre musique.
0: Ils s'en foutent complètement de vous. Voilà.
1: C'est ça. Prenons l'exemple de Cabrel. Il écrit ses paroles, il écrit ses musiques, il est tranquille, il n'a rien à personne. Il est venu chanter. Il faudrait que pleuve l'amour.

0: qu'un Cabrel. Si c'est de la drague, je sais pas.
1: Bah déjà, on se connaît depuis les restes du cœur, parce qu'il voilà, on s'est croisé beaucoup. Je l'avais invité déjà pour l'album pour le sida. Et puis là, grâce à l'application, parce que tout a été déclenché par mon application Obispo All Access, que vous pouvez avoir sur Apple Store ou sur Google Play, si c'est, voilà, avec
0: et sur laquelle
1: des choses. Voilà, je fais une anthologie de la chanson française. Et à chaque fois que je fais une petite anthologie, c'est-à-dire je fais un album sur un artiste,
0: je lui envoie.
1: Ouais. Donc j'ai envoyé à Francis. Est-ce que ça l'a influencé? Je sais pas.
0: Bah en tout cas, ça lui a pas déplu.
1: Le truc, c'est que la qualité principale d'un compositeur, quand il décrète qu'il veut écrire pour quelqu'un, c'est qu'il faut au moins aimer d'abord l'artiste, connaître son répertoire. Donc déjà, c'est le truc. Ouais, c'est la base, quoi. C'est aimer l'artiste. Donc à partir du moment où un artiste sait que vous le respectez, vous aimez son répertoire, vous le connaissez bien, vous chantez, vous produisez pour rien, c'est-à-dire que moi je le fais juste pour le plaisir avec mes sous, bah ça, peut-être que ça fait quelque chose. Après, je pense que je suis aussi heureux que d'être reconnu par ces artistes, ces auteurs-compositeurs. C'est vrai que c'est un projet un peu ambitieux, mais finalement ils sont venus, donc je suis hyper fier et je suis hyper touché, hyper fier, et je leur en dois une.
0: Il y a Renaud aussi.
1: Ouais.
0: Bah oui, là encore. Alors pareil, Renaud qui chante pas des mots qu'il a écrits. Ça, c'est dingue.
1: Ça n'existe pas, ouais.
0: C'est que chez Obispo qu'il y a ça. Le dernier des rugissants.
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2: Yeah. Le dernier des rugissants. Ah oh là là, la chair de poule, Pascal.
3: Bah oui, c'est un enfant.
2: Quand il vient en studio, justement, ou quand vous allez l'enregistrer, d'ailleurs, je sais pas comment ça s'est passé pour Renaud spécifiquement, mais il y a aussi toute l'admiration. Il y a le Pascal, peut-être gamin, qui écoutait Renaud et tout. Il faut qu'il se taise à ce moment-là, parce que sinon, on est trop fan, on est trop impressionné, non?
3: Alors, au début, quand ça commence, on est comme ça.
2: Ouais.
3: Et après, je deviens un despote.
2: Vous avez engueulé Renaud?
3: Non, pas du tout. Bah, je rigole parce que c'est Pierre qui m'appelle comme ça. Qui,
2: tout le despote.
3: Non, pas du tout. Mais il me dit, on aurait dit un commandant, ah oui, quoi. On est
2: un
3: militaire.
2: Temps.
3: Et en fait, voilà, le fan laisse place au producteur en studio. Et j'ai de la chance d'avoir un acolyte qui s'appelle Yuri Benaïs qui fait le son, qui mixe. Et puis aussi d'avoir des super musiciens avec qui j'ai fait l'album. Fred Nardin, Romain Saron, Zizou Sadi, qui Seb Chouard, Michel Aimé, Christophe Deschamps. J'ai eu une équipe de musiciens de folie. Donc ils sont là, donc voilà, tout va bien. Je suis pas tout seul pour dire non.
2: Ouais.
3: Et en fait, l'idée c'est que ouais, pour Renaud, je lui ai demandé de parler. Je trouvais que c'était plutôt pas mal d'entendre sa voix parler sur cette chanson, le dernier des rugissants, qui lui va bien. Plutôt ce que ça dit, c'est vraiment lui.
2: C'est Lionel Florence et Pierre-Dominique Burgot qui ont écrit des textes.
3: Ouais.
2: Les textes sont nés avant les musiques.
3: Oui, c'est-à-dire que... En fait, au début, je voulais faire un album tout simplement dans la stylistique des années 70.
2: Un peu comme l'Archipel des séquelles qu'on avait écouté avant.
3: Album, Archipel des séquelles, c'est plus un album de femmes, où on mettait en exergue le silence, un peu de jazz.
2: C'était un peu 70s aussi, moi je trouvais. Le duo avec Carla Bruni.
3: Ouais, c'est 70s, mais là on utilisait beaucoup plus de piano, alors
2: d'accord,
3: que là vraiment,
2: ouais,
3: c'est un 70s de 66 à 77 qui est plus basé sur les guitares, okay, sur les 12 cordes, sur l'orgue. Voilà, c'est vraiment des éléments de langage particuliers à cette période-là, avec des solos de guitare qui sont plus près de George Harrison que de Scorpion ou de David Gilmour par exemple. Voilà,
2: ah ouais,
3: c'est vraiment des éléments de langage de cet album. Donc je suis parti comme ça, et puis après, de fil en aiguille, comme je faisais en même temps les chansons pour des artistes, voilà, je faisais mon anthologie à droite à gauche, ben je fais des albums comme ça enchaînés. Ben j'ai osé... Je me suis dit, oui, c'est ça, la vraie question, c'est si j'osais leur envoyer, et j'ai osé.
2: Eh ben, vous avez bien fait.
3: J'ai osé, et puis je trouve que ça fait et puis c'est bien, la musique, c'est du partage. Dans un monde qui tend à se fragmenter et se communautariser, je sais pas si ça existe ce mot.
2: Ouais, s'archipéliser, puisqu'on parlait de l'archipel.
3: Ouais,
2: voilà. Des petits archipels.
3: Et en fait, voilà, il y a un peu je trouve que l'artiste est là pour faire des ponts justement entre ces, ouais, communautés, et l'artiste est là pour résister et proposer comme Zazie elle dit aussi, mais il faut qu'on s'aime, quoi. Enfin,
2: ouais,
3: c'est juste le problème. Il faut qu'on s'aime tous, il faut qu'on s'entende tous. Si on s'entend pas, c'est la merde. Donc, et un artiste est là pour ça. Moi, c'est pour ça que je fais jamais je parle jamais de politique, parce que je trouve que la politique, c'est super clivant. Faut qu'on choisisse un camp. Je m'en fous de choisir un camp. Enfin, nous, on est né avec Touche pas à mon pote. On est là pour faire de la musique ensemble. Et quand tu vas travailler dans une autre communauté musicale, artistique, t'apprends des trucs, puisque,
2: ouais,
3: c'est pas ton domaine. Donc nous on n'est pas contre ça, on est vraiment pour chanter ensemble, pour faire de la musique ensemble. Et c'est vrai que cet album, c'est un peu ça, c'est hérité de cette appétence pour l'autre,
2: ouais,
3: tout simplement.
2: Alors quand l'autre c'est Julien Clerc, et que je vous cite, ouais, Pascal Obispo, c'est l'un des plus grands mélodistes français.
3: Ah oui, sans aucun doute.
2: Sans aucun doute. Et que donc
3: tu lui proposais
2: une chanson qui s'appelle Nénuphar. Alors on va
3: écouter. Dans la merde.
2: Vous vous rendez compte quand même qu'il n'était pas vraiment dans la merde, Pascal Obispo,
3: ouais,
2: parce que vous avez bien soigné votre histoire.
3: Ouais.

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1: Là, quand je parlais tout à l'heure de haute couture, de sur-mesure, c'est vraiment ça. C'est-à-dire que vraiment, c'est une chanson de Pascal Obispo, c'est une chanson de Julien Clerc.
0: Mais c'est le boulot d'un compositeur.
1: Ouais, mais là, c'est un exemple criant, c'est un exemple frappant. Et personne d'autre, on peut la filer à personne d'autre, celle-là.
0: Si, on peut la chanter, mais c'est une chanson qui est faite pour Julien.
1: Mais ça s'entend.
0: Enfin, moi, je l'ai fait pour Julien, donc... Ouais. J'ai tellement de respect pour lui, c'est tellement un gars qui m'a inspiré quand j'ai commencé à faire de la chanson en français, ouais. Après ma période rock évidemment, quand j'ai commencé à mettre les mains dans de la chanson française, de la pop, ce que vous voulez, c'est vrai que...
1: Ouais, c'est lui.
0: T'écoutes Julien Clerc, tu dis, oh ma vie, c'est compliqué quoi, parce que là il va falloir travailler un peu, et j'ai mis 35 ans. Honnêtement, c'était un des premiers, s'il refusait, c'est vrai que je pense que j'aurais pas fait l'album. En fait, enfin, j'aurais pas continué, ouais, à demander des duos. Et quand Julien a accepté, je me dis, ah, c'est franchement merci, c'est une vraie reconnaissance et bah, c'est sans doute touchant pour lui parce qu'on a envie d'être reconnu par d'autres générations. Et c'est aussi touchant pour moi, donc en fait c'est gagnant-gagnant cette histoire.
1: En fait, ça se sent, c'est exactement ça. Ça se sent dans tout l'album, dans tout ce volume 2 Héritage, que je vous recommande. Hein. C'est ça, c'est que tout le monde est heureux d'être là, et tout le monde se donne des choses très positives, vous ne vous tirez pas la bourre.
0: Alors
1: que parfois il y a des duos que je ne citerai pas. Non mais on sait que c'est toi qui as la plus grosse, là c'est pas le cas, vois.
0: Non mais le truc c'est que moi je suis qu'un compositeur qui chante. Donc en fait, je ne vais pas me mettre au niveau de ces auteurs, compositeurs, interprètes, qui sont aussi des supers interprètes. Ouais. En fait, je ne me mets pas au niveau, moi je me mets vraiment dessous et derrière. Je n'ai pas de souci avec ça. Moi je veux que la chanson soit belle. Il n'y a pas de compète, il y a juste, allez, on va essayer d'harmoniser nos deux voix et essayer de faire en sorte que ce soit la plus belle chanson qu'on ait écrite. À chaque fois, je fais la même chose pour chacun, quoi. Ouais. J'essaye.
1: Alors, il y a aussi vos fantômes bienveillants, ceux que vous avez aimés, que vous aimez encore, même s'ils ne sont plus là sur ce disque. Il y a Philippe Pascal, le chanteur de Marquis de Sade.
0: Ah oui.
1: C'est un de vos groupes de jeunesse, quoi.
0: C'est mon groupe
1: hyper formateur.
0: Ouais, c'est ce qui m'a construit.
1: Philippe Pascal était devenu votre ami.
0: Ouais.
1: Il n'est plus là, mais il est là sur l'album. La chanson s'appelle Les Roses.

0: Alors, c'est pas la première fois qu'on entend vos voix ensemble. Vous aviez chanté en vrai dans la vraie vie. Mais là, de faire ce duo.
1: J'avais trois chansons. On avait fait un album avant qui refonde Marquis de Sade avec Franck. Ouais. Voilà, j'ai dû avoir une petite influence aussi parce qu'en fait, ils se sont revenus habiter dans la même ville 15 ans après à mon concert. J'avais fait chanter Philippe, on avait fait une reprise de Marquis de Sade et j'avais invité Franck. Donc, ils s'étaient revus, j'avais un peu déclenché tout ça. J'espère que ça n'a pas signé son départ parce que j'ai toujours une forme de culpabilité par rapport à ça depuis qu'il n'est plus là. Mais donc on avait fait quelques chansons et puis j'en avais gardé trois où il chantait, il en reste encore une c'est sur, qui est sur mon application, sur un poème de Charles Cros. Là c'est un texte de Lionel Bourg parce que Philippe cultivait des roses, il adorait son rosier.
0: Voilà, c'est important pour vous de le mettre sur ce disque. Oh bah, héritage.
1: S'il n'y a pas Philippe, il n'y a personne.
0: Ouais, c'est ça. En fait, c'est la source.
1: S'il n'y a pas Philippe, s'il n'y a pas Franck. Alors, le début, quand j'ai commencé la musique, mais avant, moi, j'étais Marie-Thys Hubert-Carpentier. Ouais. Et cet album, il est très comme ça. Il est très, la musique avant Rennes. Mais je ne pouvais pas faire la même héritage sans mettre aussi ceux qui m'ont donné envie de la faire physiquement. Donc, c'était Marquis de Sade, c'était Philippe, c'était Franck, Darcel. Et il nous manque sérieusement.
0: Ouais, mais c'est beau qu'il soit là.
1: C'est ce qui m'a construit, donc je veux pas. Y a pas de, moi, j'ai pas de posture. De toute façon, j'ai pas de posture, j'ai pas de carte. Donc comme j'ai pas la carte, je peux pas avoir de posture. Moi, je suis de toutes les musiques. Philippe, il aimait pas tout ça. Il s'en foutait de tous ces trucs-là.
0: Des chapelles musicales.
1: Bah oui, il s'en foutait. C'était la plus grande icône du rock français indépendant des années 80 et 90. Et lui, il voulait que je vienne chanter, jouer du piano avec Marquis de Sade. Je lui dis mais non, je peux pas. Ce que je raconte toujours, cette anecdote, je dis mais non, mais je l'ami te dit oui, mais le fan te dit non. Tu vas pas avoir Pascal Obispo avec Marquis de Sade, Philippe, c'est pas possible.
0: Les gens vont pas comprendre.
1: J'ai quand même été chanter, il a insisté pour que je vienne chanter au festival des Inrecuptibles. Ouais. C'était chaud.
0: C'était Vanda's Loving Boy.
1: Exactement. Je me suis dit, Philippe, t'es sûr ou quoi de... Et il faut que tu viennes et tout. Tu viens. Voilà. Donc ça, c'était Philippe. Et puis voilà. Et puis Michel Delpech. Lui, il était fan de rock. Donc tout va bien.
0: Ouais.
1: Tout va bien. Ils sont tous ensemble avec la même envie de faire de la musique avec la même culture, quoi. Quelque part. Avec des nuances, évidemment. Mais bon.
0: Et vous, ça vous procure un peu de réconfort d'avoir ces bandes-là, de travailler sur les bandes de Delpech. J'imagine, oui, vous l'avez beaucoup aimé, parce que là, carrément, pour l'anniversaire de sa mort, il y a carrément.
1: On a fait un album,
0: un album. Voilà, il y a Daniel Lévy aussi, ouais. Daniel Lévy, avec qui vous avez fabriqué la comédie musicale de l'an 2000. Les 10 commandements. Et Daniel Lévy, il est là, sur Héritage. La chanson s'appelle L'amour qu'il faut. On a

0: Daniel Lévy, il est mort hyper jeune, il avait encore plein de choses à faire. Vous aviez peut-être des trucs à faire ensemble.
1: Oui, ben, c'est sûr.
0: Est-ce que c'est réconfortant de les mettre dans un disque, dans votre disque?
1: Ce serait vraiment bizarre de ne pas considérer qu'il puisse être dedans, en fait. C'est évident que Daniel, c'était une partie de ma vie très importante.
0: Oui. Mais je ne demande pas si c'est bien, je demande si ça vous fait du bien.
1: Oui, ça me fait du bien, en même temps ça me fait du mal, mais c'est impossible qu'il ne soit pas là, quoi. Voilà, okay. J'ai des bandes, je dois le faire. C'est tout, j'ai les bandes de Philippe, j'ai les bandes de Michel Delpech, j'ai travaillé avec lui, j'ai les bandes de Daniel, c'est normal. En plus, cette chanson était sortie d'une manière différente, il y a 10-15 ans. Elle n'avait pas marché, c'est impossible que cette chanson ne marche pas. Enfin, je veux dire, c'est une super chanson. Et je l'ai refait avec justement la stylistique de cet album. Elle est un peu soul comme ça, et avec la voix de Daniel, c'est vraiment magnifique. Alors lui, pour le coup, lui c'est un chanteur, moi je suis vraiment un compositeur qui chante.
0: Il y a aussi des copains, des gens qui n'ont pas le statut de super-héros dont on parlait tout à l'heure de la chanson française, comme Jonas, comme Claire, comme Renaud, comme Cabrel, mais des gens qui sont plus contemporains, on va dire, de votre carrière à vous, Pascal Obispo.
1: Sur pas des gens des années 70, on va dire, voilà.
0: Voilà.
1: 60-70, c'est plus... On va dire, on est plus dans les 90.
0: Voilà, 90, voire 2000, comme Icare.
2: Viens

0: Icar, comment il débarque sur le projet ?
1: En fait, je le connaissais, je l'avais vu à la télévision, je le trouvais bizarre à Nouvelle Star.
0: C'est vrai qu'il était bizarre à Nouvelle Star.
1: Il m'a interpellé quand il faisait ses yeux comme ça. Mais c'est vrai que je l'ai vu sur scène, je trouvais qu'il avait un côté Becco 2.0. J'étais subjugué, je l'avais jamais vu sur scène. Je trouve que la scène, c'est beaucoup mieux, encore mieux que les disques pour le connaître. Pour ceux qui connaissent pas Icar, il faut aller le voir sur scène et vous allez voir qui est cette personne qui, entre les chansons, vous ennuyez jamais, et sur scène, il est fabuleux. Donc j'aime beaucoup cet homme, aussi bien lui que Benabar.
0: Oui, qu'on aussi. A entendu tout à l'heure, il y a Chico et les Gypsies.
1: Exactement. J'ai rêvé que j'étais
0: vivant. Voilà. On tape dans les mains directes.

0: et des chansons qui donnent de l'élan. Il y a aussi des chansons qu'on connaît, comme l'archipel des séquelles avec Zazie.
1: Oui, je l'ai refait parce que ouais, je voulais lui donner une...
0: un côté plus guitare.
1: Un style, ouais, plus 70.
0: Ouais.
1: Entre, je sais pas, Simon & Garfunkel.
2: Ouais.
1: Et
0: America.
1: Ouais. C'est là qu'il y a le solo, non? Ah ouais, faut écouter le début. Ouais, ce côté rock 70, ouais. Alors.
0: C'est rock progressif, mais avant que ça devienne chiant. Moi, je trouve que le rock progressif, ça devient chiant dans les années 80, mais dans les années 70, c'est vachement bien.
1: Ouais.
0: Et là, c'est beau.
2: Ouais.
1: Les Floyd et tout ça, ça c'est, ouais, c'est un peu ça. Enfin, on a essayé. Et le truc pour les gypsies, que ouais, je voudrais dire un tout petit mot, parce que Zazie, elle a le package complet. D'ailleurs, j'adore son nouveau single, peu importe. Les gypsies, c'est parce que mon père a toujours rêvé que je fasse un truc de flamenco. Mon père est plus là depuis 2011. Et parce que je suis espagnol aussi, je suis franco-espagnol, j'ai deux passeports. Et c'est vrai que c'est un exercice particulier pour moi, l'enfant du rock. Mais pour moi, c'était vraiment une performance de pouvoir chanter un truc flamenco comme ça. Mais j'en rêvais depuis longtemps. Je n'allais pas faire un album en entier. Et j'adore tout ces... Moi, j'adorais Manitas de Platas, etc. C'était vraiment... C'est les trucs qu'aimait mon père, quoi.
0: Ouais. Et puis alors, il y a le rock à guitare, ah oui, en français.
1: On ne va pas laisser l'intro en entier, elle fait 1 minute 30.
0: Axel Bauer.

0: Là, vous avez lâché les chevaux. Mais lui aussi, sous son dernier album, d'ailleurs. Hein. Retour de la guitare ou pas? Qu'est-ce qu'on dit
1: Ah ben, pour cet album, c'est que guitare, moi.
0: Ouais.
1: Donc...
0: Oui, mais dans la vie, dans la musique en général, on nous promet depuis quelques années, on nous dit retour du rock, retour
1: bah là,
0: de la
1: en
0: guitare,
1: tout cas, tout moi, ça. J'ai fait ce que j'ai pu de mon
0: oui,
1: côté.
0: Oui, bravo. Oui, c'est vrai. La pierre a été mise à l'édifice.
1: Et Axel Bauer, lui, c'est pas une pierre qui m'a mis à l'édifice, c'est un pont. C'est-à-dire que quand on écoutait... Marc Itzad et tout, ouais. On n'avait pas envie de faire de la variette, quoi. C'est en gros. Et c'est vrai que Axel, ça a été vraiment un mec qui m'a fait un pont entre le rock et la chanson en français. Son premier album, je le connaissais par cœur. Et d'ailleurs, quand je l'ai rencontré, il était très surpris que je connaisse toutes ses chansons. Donc en fait, on a lié amitié comme ça au fur et à mesure depuis toutes ces années. C'est un super gratteux, mais au-delà de ça, c'est un mec super. C'est un mec qui aime la musique. Et ça, c'est le truc principal, quoi. Le mec, il pue la musique, quoi. C'est la folie. Et travailler avec des mecs comme ça, tu vois, bon, c'est un super musicien. Je suis très heureux qu'il ait accepté. Voilà.
0: Ce héritage, volume 2, est disponible. Et le volume 1 paraîtra en octobre.
1: Le 23.
0: Voilà, on y attend. Véronique Sanson, William Scheller, Eddy Mitchell, Serge Lama, Santa, Calogero, David Hallyday, Gauvin Cerf, ouais. Isabelle Adjani.
1: Il y a du monde.
0: Il y a du monde. Merci.
1: C'est génial.
0: Nous voir, ben,
1: merci,
0: hein, Pascal.
1: Merci. Et c'est vrai que ça fait toujours plaisir de. Comment dire de venir ici parce que voilà les personnes qui aiment la musique dans les radios là, donc je voulais simplement te le dire parce qu'on se tutoie dans la vie.
0: Oui, c'est vrai quand le micro est éteint. Ben, je te remercie.
1: Quand le micro est éteint, c'est ce que je remarque à chaque fois. Merci d'aimer la musique et merci d'écouter les chansons.
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2: Le pianiste français le plus demandé au monde, aussi à l'aise à l'opéra qu'à Bercy.

0: l'ultime album du rocker belge Arnaud au Imagine de la cérémonie d'ouverture des Jeux Olympiques Paris 2024. Sofiane Pamart flirte avec le million de disques vendus. Il a dépassé tranquillou le milliard de streams. Il ne cesse de nous éblouir depuis 2019, début de sa carrière solo. Et il sera en avril 2027 le premier pianiste à se produire au Stade de France. Sofiane Pamart vient de sortir son 4e album, Movie. On est fan et heureux de l'accueillir dans Décibels. Bonsoir Sofiane, bienvenue.
1: Bonsoir, merci pour cette magnifique introduction, pleine d'entrain, pleine d'enthousiasme. Ça me touche beaucoup.
0: Et d'admiration, Sofiane, on s'était vu pour la première fois au moment de Noche, votre 3e album. Le nouveau Movie vient de sortir. Et alors c'est fou, hein, à chaque fois, les titres de vos albums, c'est un mot. Le premier c'était Planète, le deuxième Letter, puis Noche, la nuit. Et là c'est Movie, film. Vous êtes fan de cinéma ?
1: J'adore le cinéma et je rêvais de composer la musique de mon propre film.
0: Ouais.
1: C'est un rêve que je pouvais rendre réalité avec un album musical où il y a une histoire. J'ai d'abord écrit un scénario qui commence par un lever du soleil, qui termine par un coucher du soleil. Dans ce scénario, en fait, c'est l'histoire d'une journée qui est tellement dense émotionnellement qu'on passe par peut-être tous les sentiments qu'on peut traverser à travers une seule vie. Donc, c'est très ambitieux. Ne vous inquiétez pas, cette journée est inspirante. Elle n'est pas lourde, trop autre chose.
0: Mais il y a des tempêtes émotionnelles quand même. Hein.
1: Voilà, c'est ça. Donc, c'est la promesse de cet album. Et donc, je viens de le terminer. J'ai mis 2 ans et demi dessus et je suis trop heureux d'en parler et de le

0: et de le promouvoir parce que c'est un projet auquel je crois beaucoup.
1: Ah, on va se balader au cœur de ces nouvelles chansons, chère Sofiane Pamart. Mais avant, il faut qu'on se situe géographiquement. Vous, le nordiste, vous habitez à Los Angeles maintenant? Alors ça, pour un fan de cinéma, c'est le rêve.
0: Exactement. Moi, j'ai envie de construire ma vie en fonction de mes inspirations artistiques, ouais. En fonction de mes cycles de création. Donc, quand j'ai décidé de faire un film, je me suis dit, où est-ce que je vais être le plus inspiré pour pouvoir le faire? Et si j'allais à Hollywood?
1: Ouais.
0: Donc c'était un rêve un peu d'enfant sur cet univers-là, glamour du cinéma, et surtout un désir de réaliser une œuvre vraiment ancrée dans un décor cinématographique.
1: Ouais.
0: Donc tous les jours, je me réveillais avec mon piano qui donnait sur cette sublime ville, sur la skyline de Los Angeles, cette énergie de cette ville qui vibre, qui est au milieu en fait de quelque chose de très urbain et quelque chose de très nature, et aussi avec toutes ces personnes qui sont acteurs ou actrices ou qui rêvent de le devenir. J'ai tout pris pour le mettre dans cet album.
1: Et il est très beau. Movie, avant de le découvrir, on va faire un petit retour. Donc, Sofiane Pamart, on peut vous entendre en solo, évidemment, je le disais tout à l'heure, hein, ça peut être dans un opéra. Vous pouvez évidemment, avec brio, jouer de la musique classique. Hein, vous êtes médaille d'or du Conservatoire National de Lille. Ça peut être donc sur vos compositions à vous. C'est vrai que tous les pianistes ne sont pas compositeurs, vous, c'est le cas. Je parlais de Notché tout à l'heure, je m'en suis toujours pas remis, moi.

depuis le début de votre carrière, vous avez eu cet instinct et ce coup de génie d'aller jouer avec des artistes très différents. On peut vous entendre avec Edith Depréteau reprendre du William Scheller.

0: piano classique, votre piano à vous, le piano dans la chanson française, dans la variété, mais aussi dans le rap. Tout ça, ça fait partie de vous. Vous avez réussi, en fait, ce que peu d'artistes arrivent à faire, c'est à mettre toutes vos facettes artistiques sous les yeux et les oreilles du grand public.
1: C'est vrai, et maintenant, ça s'entend. Et j'ai mis du temps à réussir à ne pas être rangé dans une seule case.
0: Oui.
1: C'était vraiment mon désir, c'est de faire en sorte que... non, je ne suis pas juste un pianiste classique ou le pianiste des rappeurs ou un pianiste qu'on voit dans l'univers plus de la musique électronique. Ou... En fait, je ne voulais vraiment pas être dans une case.
0: Et c'est... Vous en aviez peur.
1: J'avais peur de ça, ouais. Mais surtout que c'était un désir de singularité, ouais. Où j'ai l'impression que toutes ces facettes multiples créent mon identité d'artiste, et c'est très difficile au début de prouver toute sa multiplicité, ouais. Donc il faut du temps, et ce temps je l'ai pris en travaillant beaucoup. J'ai essayé de gagner du temps, à essayer de produire en peu d'années un grand catalogue pour que justement je puisse m'élever en côtoyant plein de genres musicaux et plein de gens extraordinaires qui ont aussi des parcours complètement fous,
0: ouais.
1: Mais aussi pour essayer de montrer que finalement en fait tous ces mondes qu'on a tendance à ranger dans des boîtes et à diviser et à opposer, ils sont pas si éloignés que ça. Si jamais on s'intéresse juste à l'émotion, on peut relier un peu tout le monde.
0: Et oui, et notamment avec le piano. Là, vous nous l'avez prouvé, c'est sûr. Et alors, ce qui est génial, c'est que le public a compris ça, a répondu présent. Et l'année prochaine, dans moins d'un an, hein, en avril 2027, vous allez jouer au Stade de France. Ce qui, voilà, pour un musicien, pour un pianiste, est une grande première. Samedi 17 avril 2027, ça paraît loin parce que c'est l'année prochaine. Et en même temps, bah, c'est vite, c'est moins d'un an. Comment avez-vous eu cette idée, ce désir, comment on peut se dire je vais faire un Stade de France?
1: Wow, j'en perds mes mots tellement...
0: Je sais que c'est vertigineux.
1: C'est vertigineux.
0: Ouais.
1: C'est vertigineux, mais j'ai décidé de jalonner mon parcours d'artiste de grands actes qui vont nous servir de point de ralliement et de manière de raconter cette aventure. Il me manquait un grand événement pour pouvoir célébrer tout ça. Et je me suis dit, et si jamais c'était le moment pour faire un Stade de France, de la même manière que j'ai vécu l'expérience d'être le premier pianiste à jouer à l'Accor Arena à Bercy.
0: Bercy, puis alors Bercy, un vrai Bercy, ras la gueule, vraiment, ouais. Pardon, il n'y a pas d'autre mot, c'était plein, voilà. Quoi. Ouais, c'était fou.
1: Je me suis dit, ok, maintenant le mouvement est devenu encore plus grand, et si on allait chercher le Stade de France comme un grand moment de rassemblement, ouais. Populaire, mais aussi de rassemblement où il y a plein de valeurs qui se fédèrent à travers la musique, et où on se laisse aller dans nos sentiments, dans un voyage introspectif, mais en même temps spectaculaire.
0: Dans les grands rendez-vous qui rassemblent, Sofiane Pamart, vous en avez vécu un il y a 2 ans, la cérémonie d'ouverture des JO Paris 2024. Alors, le Comité international olympique laisse assez libre les villes de ce qu'ils mettent dans leur cérémonie d'ouverture. Mais il y a un truc qui est pas négociable, c'est qu'il faut jouer Imagine. Mmh. Et le deuxième truc pas négociable, vous vous doutez bien, c'est que Imagine, votre version doit être validée par les ayants droit de John Lennon, c'est-à-dire en l'occurrence Yoko Ono. Et donc ça vous est arrivé, Sofiane, vous avez joué Imagine, c'est Juliette Armanet qui chantait. Mm-hmm. Est-ce que vous pouvez me raconter ce que vous avez ressenti déjà quand on vous l'a proposé, mm-hmm. Et puis quand Yoko a dit « Yes !»
1: Alors déjà j'étais dans la confidence 2 ans et demi avant le projet.
0: Ah vous aussi, il fallait vous taire, rien dire à personne.
1: Personne n'a...
0: Même la famille.
1: Ouais, même la famille, ils l'ont appris une semaine avant parce que ça a fuité à un moment donné dans la presse. Et donc du coup j'ai été obligé de leur expliquer à ce moment-là, mais je respectais cette confidentialité, ouais. Et cette surprise que j'allais offrir. Et j'ai aimé prendre cette responsabilité de jouer Imagine, qui est une grande chanson de paix, avec cette flamme, le piano en feu sur la scène, comme si ça représentait cette flamme olympique,
0: oui.
1: Et un geste aussi que j'affectionne particulièrement, de mettre mon piano en feu.
0: Oui, c'est vrai, c'est votre truc. C'est Jimi Hendrix mettait le feu aux guitares, Sofiane Pamart met le feu au piano. Voilà.
1: Mais tout ça pour célébrer en fait un moment où en fait on a la chance de représenter quelque chose de profondément culturel et de profondément, oui. Français aux yeux du monde. Donc avoir l'honneur d'être choisi aussi longtemps en avance pour pouvoir faire cet événement, je trouvais ça complètement dingue. Et bien sûr que quand Yoko Ono a accepté la version et a beaucoup aimé,
0: ouais.
1: La version,
0: on m'a dit qu'elle avait particulièrement apprécié.
1: Et ben, j'étais très honoré aussi, et en fait ça a donné un tableau très poétique. C'est un autre événement, on parlait des événements majeurs,
0: ouais.
1: Qui jalonnent un parcours. La cérémonie d'ouverture des Jeux Olympiques de Paris, c'était vraiment fou en 2024.
0: l'album Movie qui vient de sortir. Alors, on a parlé du côté cinématographique. Sofiane Pamart vous l'a dit, comme tout bon film et toute bonne journée à Los Angeles, ça commence par un lever de soleil.

0: Sunrise in your eyes, lever de soleil dans tes yeux. Vous nous avez habitués à du piano solo. Là, on entend dès le début des chœurs, on entend là les cordes. Donc, dès les premières secondes du disque, on se dit, ah ouais, là, il a poussé un cran plus loin. Vous vouliez aller un cran plus loin et faire un pas vers les chansons, puisqu'il y a plein de chanteurs et de chanteuses qui sont invités sur votre disque.
1: Après 3 albums de piano solo, j'avais besoin de renouveler mon discours harmonique, ma manière de composer, donc j'ai voulu rajouter des ingrédients dans ma palette. Et c'est comme ça que je me suis dit, ok, la musique orchestrale, c'est une musique qu'on a beaucoup dans les films, je peux me permettre d'y aller. Donc pour la première fois, j'ai commencé à travailler, à composer pour l'orchestre, et à entendre les pupitres des violons, donc je faisais des 100 pas, et j'entendais un peu de cuivre, j'entendais les bois, j'entendais les coups de timbales.
0: Vous entendiez tout ça dans votre tête, c'est ça qui est dingue. Non mais imaginez ça déjà, composer du piano, composer une mélodie, on se dit waouh, mais là c'est tous les instruments de l'orchestre, et puis c'est pas un petit orchestre.
1: Et c'est un orchestre de 70 personnes, et en fait il faut les laisser rentrer, ces 70 voix à l'intérieur de soi. Et donc progressivement je commençais à trouver des clés. Et c'est pour ça que j'ai pris beaucoup de temps pour composer cet album, parce que c'est un album vraiment qui a été très artisanal dans sa manière d'être conçu et qui m'a obligé à m'élever. Donc il fallait que la proposition soit très claire dès le premier morceau, et c'est pour ça qu'on recommence par du piano quand même, tout au début, et l'album termine par du piano, mais entre-temps, on a vite l'orchestre, le chœur et toutes ces voix qui arrivent, parce que j'avais besoin de me renouveler et parce que j'avais besoin de d'autres témoignages qu'uniquement le mien. Ma voix, c'est celle du piano, c'est le fil conducteur de cet album, mais j'avais besoin d'acteurs, j'avais besoin d'autres personnages qui apparaissaient dans ce film.
0: C'est intéressant de dire des acteurs, parce que pour le coup, toutes les personnalités qui sont en majorité des chanteurs et des chanteuses qui sont invités dans votre disque, c'est des héros de film. Ils ont tous une personnalité, ils ont tous une aura, une dégaine. Je pense par exemple à Mélodie Gardot, c'est la première dont on va écouter la voix sur votre album. Mélodie Gardot avec ses lunettes noires, avec sa blondeur hollywoodienne, elle est incroyable, Mélodie Gardot. Et vous lui faites chanter le moment polar noir, évidemment.
1: Exactement.
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1: Vous la voyez, l'héroïne fatale, un peu vénéneuse. Moi, j'imagine avec un foulard dans les cheveux en train de fumer une cigarette.
2: C'est tout elle. C'est vraiment ça. Elle. On ne va pas faire semblant. Il n'y avait qu'elle pour jouer ce rôle-là.
1: Rôle, ouais.
2: Et à ce moment-là, que ferait un réalisateur avec un acteur, avec une actrice, avec autant de personnalité? Il réinventerait complètement son film pour le faire sur mesure pour cette héroïne.
1: C'est ce qui s'est passé pour la chanson.
2: C'est ce qui s'est passé pour la chanson.
1: Ouais, Mélodie Gardot. Pour elle ou pour d'autres chanteurs, chanteuses qu'on trouve sur votre album, Sofiane, je pense à Wyclef des Fugees, à J Balvin, Laurine, Raïm de Christine and the Queens, Sia, enfin voilà, il y a des personnalités vraiment du monde entier. Comment vous leur avez présenté le projet? Vous leur avez dit, on va faire une chanson ou on va faire un film?
2: Je leur ai dit qu'on allait faire un film et que je leur réservais une scène rien qu'à eux. Et qu'il fallait absolument qu'ils jouent le jeu d'enlever leur carapace, d'être vulnérables, parce que pour beaucoup d'entre eux, non, ils n'ont jamais posé sur uniquement du piano.
1: Ben non.
2: Et donc je voulais que le fil conducteur, ce soit celui-là, que la patte, l'étalonnage du film, ce soit cette approche uniquement piano-voix, pour eux, pour les invités. Et en faisant ça, je pouvais aller chercher des artistes d'univers complètement différents, et à ce moment-là, en fait, finalement, il y a quand même une direction artistique claire qui se crée au fur et à mesure de le film. Sur le papier, quand on voit tous ces artistes au même endroit, on se dit, mais comment ils se retrouvent autour du même banquet? Et en fait, finalement, quand on écoute l'album, vraiment, je peux vous le garantir, j'ai beaucoup travaillé pour arriver à cet effet-là, mais on a l'impression qu'ils viennent juste les uns après les autres, ouais, dans une pièce où il y a le piano qui les attend pour qu'ils puissent se livrer.
1: Comme dans tous les bons films, vous avez pensé à tout, Sofiane Pamar, et notamment à avoir un narrateur, une voix qui vous raconte. Et quelle voix, Jimmy Butler. C'est la première fois que dans une émission musicale, sans doute, on va parler de lui. C'est un grand basketteur.
2: Un champion de NBA que j'ai eu la chance de rencontrer à l'anniversaire d'un autre invité de l'album qui est J Balvin. Et quand il a pris la parole pour remercier J Balvin de sa générosité pour son anniversaire, dans sa manière d'accueillir ses amis proches, et je me suis dit, mais quel narrateur extraordinaire,
1: quelle voix incroyable.
2: Et donc je cherchais une voix pour ce film, et je lui ai dit, est-ce que tu veux être cette voix, et est-ce que tu accepterais de raconter ton histoire, parce que j'ai besoin d'une voix réelle, parce que ce film est basé sur une true story, et c'est sur une histoire vraie. Et donc, il me fallait non seulement un narrateur charismatique, mais aussi un narrateur qui puisse être légitime dans son parcours de vie pour raconter quelque chose de fort. Et lui, il a été jusqu'à devenir grand champion de basket, mais aussi, il a perdu son papa, il a été père, et en fait, il parle de tout ça. Et finalement, il a un discours très universel. Donc, je vous invite, soit, si vous connaissez l'anglais, à apprécier tout son discours, soit à regarder la traduction des paroles, parce que c'est très, très, très beau ce qu'il dit.
1: Et il le dit d'une telle manière.
3: I mean, I was a kid who didn't have much of anything. But there's a kind of clarity that you get when you're up alone at midnight too. Other people may have more than me, or an easier path, or whatever. But right now, I got you beat. And I know I'm gonna give more of myself to this day than anybody else would. Because I know what it feels like to have nothing. And so that's what I did. And I still do.
1: Un pianiste classique, oui, ça c'est sur le papier et au début du CV, mais Sofiane Pamar, c'est plus de 750 000 albums vendus, 1 milliard de streams, 29 singles d'or, des disques d'or aussi, 5, et puis de platine, et puis de diamants aussi, un Bercy complet, mais l'Opéra Garnier également. Il joue pour des marques de luxe, des familles royales, des amateurs de classiques, mais aussi de rap, de chansons, de rock, de musique latine. Il est là partout, Sofiane Pamar, et le meilleur partout. C'est celui qui réunit 80 000 personnes, le Stade de France, l'année prochaine en 2027. Est-ce que vous êtes un artiste comblé? Pour le moment.
2: Je suis un homme comblé parce que j'arrive à exprimer mes émotions de plein de manières différentes et que j'ai la chance d'avoir un public que j'arrive à entraîner dans cette aventure.
1: Ouais, ils vous suivent, voilà. Ils vous font confiance en
2: très,
1: fait.
2: Très très très fidèles et que je rencontre très souvent après mes concerts, et grâce à ce lien, j'arrive à comprendre ce qui les fait vibrer et mon rôle dans leur vie, ouais, et leur rôle dans ma vie, je leur exprime aussi. Donc oui, je suis comblé de cet amour-là.
1: Vous avez pris le risque, parce que c'est un risque quand on vient du classique et qu'on peut y rester. Vous auriez pu faire carrière simplement en tant qu'excellent concertiste. Vous avez pris ce risque de composer votre musique, d'imposer votre style, d'aller, vous l'avez dit tout à l'heure, contre cette idée qu'il faudrait rester chacun dans sa petite chapelle. Vous avez vraiment pété toutes les cages. Ce risque a été payant parce qu'aujourd'hui, j'ai l'impression que vous avez une liberté folle.
2: Ma liberté est totale grâce à ces risques-là, c'est clair. Après, j'ai une admiration folle aussi pour ceux qui suivent la spécialisation du pianiste classique, qui est un risque aussi, qui est un risque conséquent, mais en même temps qui est admirable. Mais je pense que le risque qui vaut le plus la peine d'être pris dans toutes les vies, c'est celui qui nous ressemble. C'est essayer de faire en sorte qu'on aille au bout de notre singularité, de notre caractère. Et pour ça, c'est jamais perdu. Tous les investissements, tous les efforts, ce n'est jamais une perte d'énergie. Et c'est ce que j'ai fait. J'ai cru très tôt en moi. Et ça m'a pris, en fait, finalement, beaucoup, beaucoup de temps parce que j'ai su vite ce que je voulais devenir.
1: Vous aviez quel âge, vous pensez, quand
2: J'avais l'âge du petit garçon qui est sur la pochette.
1: Ah oui,
2: de l'album.
1: Tellement mignon! Le petit Sofiane. Vous aviez quel âge, là,
2: J'avais 8 ans et j'avais déjà un plan très, très, très. J'avais pas un plan, mais j'avais un désir très fort de m'exprimer au piano parce que j'avais compris que c'était mon instrument et que c'était ce que j'allais devenir. Et le reste, c'est juste de l'entraînement au conservatoire, la discipline, les efforts, mais aussi beaucoup, beaucoup de rêves.
1: Ouais.
2: Et après, du voyage encore et encore et encore, et trouver une manière de faire en sorte que ce rêve prenne vie. Et là, maintenant que la machine est vraiment lancée, eh bien, je peux aller toujours un peu plus loin.
1: Vous avez eu cette intuition, finalement, à 8 ans, que votre vie, ce serait le piano. Mais alors, quand votre maman vous a mis au conservatoire, c'était même avant vos 8 ans, il me semble, est-ce qu'elle aussi, elle a eu l'intuition? Elle a dit, ce petit-là, il est pianiste? Parce que vous n'êtes pas d'une famille de musiciens classiques, pas du tout.
2: Non, pas du tout, pas du tout. Et en fait, ma mère qui me voyait jouer sur un
1: petit jouet, Fisher-Price.
2: Ouais, un petit mini-clavier, elle s'est dit, il a l'air d'aimer ça, je suis admirative de ce monde-là, il faut absolument que je le mette au conservatoire pour lui donner toutes ces chances. Et à 6 ans, j'intègre le conservatoire et depuis, j'ai continué tout ce parcours. Donc oui, j'ai eu les armes pour pouvoir m'exprimer et c'est ce que j'encourage vraiment à tous les parents d'accompagner les intuitions des enfants parce qu'elles sont souvent très très très justes. Et même si ça passe par une organisation particulière et beaucoup d'efforts, ça vaut toujours le coup d'accompagner ça. Et moi, je suis reconnaissant à vie à la fois de l'encadrement de mes parents, mais aussi des grands maîtres que j'ai eu au conservatoire et de l'institution publique dont j'ai pu bénéficier depuis que je suis tout petit.
1: Réaliser ses rêves, c'est aussi parfois inviter des artistes qu'on écoutait quand on était ado sur son album. Alors, j'ai vu le nom de Wyclef Jean dans la liste des invités de Movie et Sofiane Pamart. Wyclef, c'est les Fugees, c'est le plus grand groupe de la fin des années 90. Voilà ce que vous faites ensemble.

0: Je ne l'ai jamais entendu chanter comme ça. Qu'est-ce qui s'est passé ce soir-là? C'était la nuit, hein?
1: C'était la nuit. En fait, ce qui était beau, c'est que j'étais à New York. J'organisais des dîners dans une très belle suite où il y avait aussi un piano. Et parfois, j'improvisais au piano pendant la nuit. On me filme. Et je sais pas comment, mais cette vidéo atterrit dans le téléphone de Wyclef qui demande à me voir. Je le rencontre le lendemain dans la nuit, et d'ailleurs dans le studio d'Alicia Keys et sur le piano d'Alicia Keys.
0: Pardon, monsieur. Ah oui, non mais c'est vrai. Et c'est Hollywood, hein, les gars.
1: Et donc tout est surréaliste, mais tout est très beau. Et quand je le rencontre, vraiment, on a une des premières choses qu'il me dit. Donc d'abord, il vient avec sa guitare, on improvise au piano, et après il me regarde droit dans les yeux, il m'a dit, tu sais ce qu'on va faire? On va faire une chanson de paix. Ah. Et There Will Be a Day est une chanson de paix. C'est une chanson où en fait on s'imagine un monde où on est tous en train de boire la même eau, de boire, d'être réunis autour du même oasis, d'avoir des protections spirituelles, des armées d'anges qui font en sorte que on est en train d'œuvrer pour la paix. Elle est très très très belle, cette chanson, et c'est l'histoire d'une rencontre qui est devenue on est devenus de grands amis à partir de cette première rencontre en studio et en créant ce morceau.
0: Ah, là, il parle un peu français en plus, il est haïtien.
1: Exactement. Donc, voilà, c'est ce qu'il me dit. Et une des choses qu'il m'a dit aussi, c'est aussi une histoire de paix et d'amour entre Haïti et la France qu'on va écrire. Deux grands projets. Ouais.
0: C'est beau. Elle est magnifique, cette chanson. Elle s'appelle There Will Be a Day. Cet album est un film. Ce film est un voyage en 20 scènes avec des invités et puis aussi des moments où vous êtes tout seul, Sofiane. Qu'est-ce que je peux vous souhaiter pour la suite?
1: qu'on soit toujours plus nombreux à se fédérer autour du piano.
0: Ah, c'est un beau vœu, et en plus vous ne le faites pas pour vous-même du coup, mais pour tout le monde, pour la communauté, j'aime beaucoup. Et merci beaucoup d'être venue nous voir, Sofiane.
1: Merci Émilie, j'ai passé un excellent moment, et je te remercie personnellement pour la classe et la manière de mettre en valeur tes invités. Je suis touché par ce qui vient de se passer.
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1: Nous sommes vendredi et en général le vendredi on n'a pas trop à se plaindre, ça se passe plutôt bien côté transport en commun et côté route, surtout concernant les fermetures nocturnes. Ça se vérifie une nouvelle fois puisque pas de souci sur le périphérique parisien ou sur les principaux axes pour rejoindre Paris pour cette nuit de vendredi à samedi ou sur les prochains jours. Donc ça c'est une bonne chose. En revanche côté transport en commun, on a quand même de grosses fermetures prévues pour ce week-end. Tout d'abord la ligne A du RER qui est coupée pendant tout le week-end entre Nanterre préfecture et Cergy. Il y aura des travaux et donc des bus de remplacement mis à disposition. Attention également si vous êtes amené à prendre la ligne B du RER, elle aussi coupée tout le week-end, donc du 6 au 7 entre Gare du Nord et Denfert-Rochereau, donc la partie parisienne de la ligne B suite à des travaux de modernisation. Il y aura donc bien sûr d'autres moyens de transport possibles, notamment la ligne 4 pour pallier cette difficulté. Et puis enfin si vous êtes amené à prendre la ligne D, elle aussi coupée, attention, à partir du 6 juin sur la Gare du Nord jusqu'à la Gare de Lyon.
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3: Salut à toutes, salut à tous et merci de nous avoir choisis pour passer votre samedi soir. Décibel qui confie la programmation musicale de l'émission ce soir à Adrien Gallo. Des surprises, il va y en avoir. Et puis beaucoup de voix de filles aussi. C'est agréable et appréciable par les temps qui courent. D'ailleurs, on y court. Salut Adrien.
4: Salut.
3: Comment tu vas?
4: Super, et toi?
3: Ça va très très bien. Adrien, en remontant le fil de ta carrière et en repensant donc au début des Bébés Brunes, je me suis dit que oui, ça va faire 20 ans maintenant que je te pose des questions à la radio.
4: C'est vrai.
3: Ça va pas tarder. Et pourtant, même si ça fait 20 ans que je te connais, que je suis ton parcours, ta musique et tout, et ben il y a des choix musicaux que tu as fait pour ce soir qui m'ont étonnée.
4: Ah, tant mieux.
3: Donc voilà, tu es un homme plein de mystères. On va aussi écouter ce soir alors des chansons que tu as choisies, mais aussi ta nouvelle chanson à toi, voilà, qui s'appelle Horror Show. J'ai pas dit de bêtises, hein, ça annonce ton album.
4: Mon EP, en vérité. C'est pas vraiment un album, c'est 5 titres. Et en fait, c'est la suite, tu sais, de Premier Souvenir du Futur, qui est sorti il y a 5 mois.
3: T'étais venu dans l'émission pour en parler.
4: 5-6 mois. Ouais. Et donc, c'est un peu la suite, c'est la part 2, tu vois, de ça.
3: Ok, donc tu préfères 2 EP de 5 titres plutôt qu'un album
4: Pour l'instant, j'aime bien faire ça. Et ça me permet de sortir de la musique un peu plus régulièrement. Et en fait, pour moi, c'est comme un album, finalement, ces 2 EP. Enfin, tu vois, ça se répond, quoi.
3: D'accord. Ouais. Non, très bien. On en parlera tout à l'heure. Pour le moment, plongeons donc dans la liste de tes choix musicaux. Et la première qui arrive, c'est une chanteuse, mais qui aimait par-dessus tout jouer du piano, Nina Simone.
4: Ouais.
3: Voilà. Elle fait partie de tes fondamentaux depuis toujours ou c'est plus récent?
4: Je pense que c'est assez récent finalement, mais bon, je pense que je l'ai entendu petit sans m'en rendre compte. Mais il y a un côté, cette chanson, elle me subjugue, je l'adore et je l'ai découverte, tu sais, dans le film de P.T. Anderson, Licorice Pizza.
3: Ok.
4: C'est le plan séquence de début et il y a cette chanson qui passe et j'ai tout de suite flashé sur cette chanson que je connaissais pas et que je trouve vraiment merveilleuse, assez éblouissante, quoi.
3: La voix de Nina Simone est incroyable aussi. Ouais. Elle avait une voix comme ça, très grave, et puis avec beaucoup de mélancolie, parfois de la peine dans sa voix. Alors quand on s'intéresse à son histoire, on voit que oui, effectivement, parce qu'en fait, elle rêvait d'être pianiste classique,
4: concertiste. C'est ça.
3: Ouais. Sauf qu'elle était noire et née à une époque aux États-Unis où les noirs ne devenaient pas concertistes, simplement. Et donc finalement, elle s'est tournée vers le jazz. Et je pense qu'elle était heureuse de sa carrière, mais il y avait déjà un gros regret au départ.
4: Ouais, hein. C'est clair. Une sorte de revanche aussi qui est assez belle, mais ça a dû être très dur pour elle, quoi.
3: Il y a tout ça dans sa voix. July Tree, Nina Simone, premier choix 4 étoiles de notre invité ce soir qui s'occupe de vos oreilles, Adrien Gallo, est dans Décibel.

0: Antoine. Et c'est un début d'émission. Attention qu'à la classe. Merci Adrien. Tu nous gâtes ce soir dans Décibel. Alors au rayon chanteur mort et qui nous manque, Nina Simone, c'est fait. Christophe.
1: Ouais.
0: Qui est mort pendant le Covid, je me souviens. C'était en 2020. C'était comment pour toi cette période, Covid?
1: C'était très spécial parce que, je pense pour tout le monde, hein, mais j'avais assez peur. Et puis moi, en plus, c'est la naissance de mes fils, donc 2019. Donc ils sont
0: tout petits. Ah ouais.
1: On est confinés avec eux et voilà. Et on est un peu, on est un peu livrés à nous-mêmes, quoi. Donc c'était un peu spécial. C'est un mélange d'immense bonheur et d'immense peur.
0: Ouais.
1: Et de qu'est-ce qui se passe, quoi. Et Christophe, pour revenir à Christophe, c'est vrai que c'est une rencontre hyper importante pour moi. On avait partagé des chansons avec lui.
0: Tu l'as rencontré quand à l'époque Bébé Brune,
1: ouais,
0: après.
1: Ouais, à l'époque Bébé Brune, on avait repris Aline ensemble.
0: Ah, trop bien.
1: Et après, il m'avait carrément invité chez lui. On avait passé toute une nuit ensemble à écouter de la musique. Il était hyper généreux. Il avait ce côté. J'ai vraiment envie de vieillir comme lui, dans le sens où il reste hyper naïf, hyper émerveillé tout le temps. Et je pense que c'est un peu le but aussi de réussir à rester un peu enfant et émerveillé et hyper curieux de ce qui se passe, des nouvelles choses. Et ça, c'était vraiment assez estomacant de voir ça, quoi.
0: Ouais.
1: Il avait quand même un certain âge et il restait. J'avais l'impression qu'il était plus jeune que moi, vraiment dans sa tête, quoi. Donc c'était une grande source d'inspiration, quoi.
0: C'est génial que tu dises ça, parce que quand je suis allée chez lui, moi, pour l'interviewer, j'ai ressenti exactement la même chose.
1: Ouais.
0: Je me suis dit, alors il passait, c'est marrant hein, quand il parlait comme ça, du coq à l'âne, comme s'il y avait mille idées en même temps et tout, et il voulait tellement partager les nouveautés musicales qu'il trouvait. Il avait cette espèce d'ordinateur qui était collé tout le temps, un ordinateur portable, et il te faisait écouter sur iTunes telle chanson, est-ce que tu connais cette chanteuse, est-ce que tu connais ce titre, oui mais telle version et tout.
1: Exactement.
0: Un enthousiasme qui est merveilleux, parce que c'est vrai que quand tu penses aux vieilles gloires de la musique, tu te dis ils sont un peu en haut de leur montagne, mais lui non, il était
1: un adolescent, quoi.
0: Passionné. Ben ouais.
1: Et puis généreux au point où j'aimais ses enceintes, tu vois, de studio. Il fait, mais j'ai les mêmes, je te les file et tout, repars avec et tout. Enfin, un truc assez lunaire, quoi.
0: Oh, waouh.
1: Ouais, vraiment la classe.
0: Alors, t'aurais pu choisir tout un tas de tubes chez Christophe. T'as choisi une chanson qui passe moins à la radio, qui s'appelle Daisy. Pourquoi celle-ci?
1: Je l'ai beaucoup écoutée, notamment. L'été dernier, et je sais pas, je la trouve hyper belle dans les arrangements, dans le son. Il y a un solo complètement lunaire à un moment.
0: Ouais.
1: Je sais
0: libre,
1: pas, c'est vrai qu'effectivement, elle est peut-être un peu moins connue, donc, mais moi, je la trouvais hyper, hyper belle cette chanson, j'adore.
0: C'est Christophe, c'est Daisy, c'est un très beau souvenir.

0: Mais quel solo! Oh là là, Daisy, Christophe. Alors, Adrien Gallo est avec nous et vous vous souvenez de Premier Souvenir du Futur, un EP sorti l'année dernière au mois d'octobre. La suite, très logiquement intitulée Dernier Souvenir du Futur, c'est dire si les deux EP marchent en miroir, va arriver dans pas très longtemps, début juillet. On entendait les guitares là chez Christophe. Les guitares, c'est toujours important pour toi ?
1: Ouais, complètement. Là, c'est vraiment sur cet EP, ça revient fort.
0: Parce que t'as eu ta période piano.
1: Ouais, j'ai eu une période vraiment chanson où j'avais vraiment envie de faire du piano et les influences étaient vraiment moins rock. Et là, j'ai un peu eu envie de ça, de retrouver un peu cette spontanéité, guitare, batterie. Franchement, je pense que ça c'est assez nouveau. En tout cas, ça fait longtemps que j'ai pas fait la musique comme ça et je suis content de sortir des trucs un peu comme ça, quoi.
0: T'es remonté sur scène il y a pas longtemps au Festival de Cannes.
1: Ouais.
0: Alors pour le coup, c'était en plus à la route, hein, c'est guitare voix.
1: Ouais, grave.
0: Donc tu t'es.
1: Mais les nouveaux morceaux s'y prêtaient, quoi.
0: Ouais.
1: Tu vois. Du coup, c'était parfait et de pouvoir jouer tous les nouveaux morceaux qui sont très rock. Et du coup, ça faisait quoi, 3-4 ans que j'avais pas joué, que j'étais pas monté sur scène.
0: T'as les miquettes un peu.
1: Ouais, complètement. Et ça s'est trop bien passé. C'est comme le vélo, quoi. C'est revenu.
0: Ouais.
1: Et j'ai surtout pris énormément de plaisir, quoi. J'avais oublié quel kiff c'était que de faire de la scène, quoi. Donc je pense que la scène va revenir dans ma vie à grands pas, quoi.
0: Alors ça, c'est une très bonne nouvelle. Nous noterons les rendez-vous, évidemment. Mais là, Dernier Souvenir du Futur, donc qui va sortir dans quelques semaines. T'as dévoilé un premier extrait, une chanson qui s'appelle Horror Show. Et alors moi, quand j'ai vu ce nom de chanson, je me suis dit, ça me rappelle Horror Show sur le premier album des Libertines.

0: c'est ton groupe d'adolescence, hein, ouais, les
1: Libertines. Clairement. Ouais, je me suis vraiment construit avec ce groupe. Même le groupe s'est construit. C'était une des influences principales.
2: Les de Libertines. Bébé Brune.
1: Ouais, de Bébé Brune et tout. Donc, clairement, il y a un clin d'œil.
2: Alors, c'est pas une reprise. Hein.
1: Non, c'est pas une reprise. C'est une autre chanson, quoi, qui a le même titre. Alors, et qui est en français.
2: Prépare-nous, psychologiquement, à découvrir ton son version 2026 et cette chanson Horror Show. Qu'est-ce que tu pourrais dire avant qu'on l'écoute?
1: Moi, c'est un peu le sentiment que j'avais de parfois regarder les infos et me sentir complètement impuissant et triste et ne pas trop savoir quoi faire et être un peu désespéré parfois et attristé quoi par ce qui se passe dans le monde et en même temps essayer de faire d'écrire d'une manière assez personnelle aussi et un peu intime. Donc voilà, j'ai essayé de faire ça et dans le son c'est très rock et c'est franchement les Libertines c'est un peu influencé par il y a un côté Strokes aussi je trouve.
2: D'accord. Que du bon, Adrien Gallo est de retour et Horror Show est dans vos oreilles. 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

0: Vivement la suite.
1: Merci.
0: Dernier souvenir du futur qui sort début juillet. Premier extrait, Horror Show, Adrien Gallo. Aujourd'hui, quand t'écris de la musique, du coup, ton instrument instinctif que t'attrapes, c'est plus une guitare que le piano.
1: Ouais, pour ces chansons-là, complètement. Ouais. Je suis passé à la guitare et j'avais besoin de retrouver vraiment cet instrument. Enfin, c'est pas mon premier instrument, mais en vrai, c'est le piano.
0: C'est
1: le piano,
0: le vrai. Ouais. Mais quand t'étais petit.
1: Mais quand j'étais petit, c'était du classique. Mais en vrai, je considère la guitare plus comme mon vrai premier instrument. Et ouais. Et en fait, j'étais dans une urgence. J'avais envie d'aller vite, donc j'ai tout fait vraiment un peu tout seul, quoi, dans mon petit studio.
0: Ton producteur aussi.
1: Ouais. Voilà, ouais.
0: Bravo.
1: Et je pense que l'urgence, c'était ça m'a aidé aussi à pas trop me poser de questions et à retrouver un peu ce truc un peu brut des débuts, quoi.
0: Bon,
1: eh bien. Donc, j'ai pris beaucoup de plaisir à le faire.
0: On va écouter ça et puis après, évidemment, des concerts, etc., etc.
1: Ouais.
0: On vous tiendra informés, les amis. On continue ta sélection de chansons, Adrien. Et là, pour le coup, on est sur de la mélancolie pure. C'est Lana Del Rey.
1: Ah ouais.
0: Alors Lana, carrément. grande histoire, Lana Del Rey, les gens adorent ou détestent parce que faut vraiment se baigner dans ce spleen et ben voilà, faut l'embrasser quoi. Si on écoute Lana Del Rey,
1: ouais, il faut être un peu nostalgique. Ouais. Faut être un peu triste.
0: Voilà, faut pas avoir envie de lui dire mais non ma grande, reprends-toi.
1: C'est vrai qu'il y a pas trop de morceaux de dansant, ouais.
0: Ah non.
1: Il y en a pas tant.
0: C'est pas tellement
1: de Lana. Mais je sais pas, elle a trop la classe quoi. Moi je suis vraiment un immense fan et ça me rappelle un souvenir, je l'avais vu au Hollywood Cemetery genre à Los Angeles, donc c'était vraiment dans un cimetière quoi.
0: Attends.
1: Et je l'avais vu en
0: concert dans un cimetière.
1: Ouais, c'était fou.
0: Waouh.
1: C'était ouf, c'était très intense.
0: Oui.
1: C'était très intense.
0: Je veux bien te croire. Mais l'intensité est dingue. Moi, je l'ai vu aux Vieilles Charrues, Lana.
1: Ouais.
0: Alors, elle ne m'a pas vue, puisque nous n'avions pas le droit de la croiser en coulisses. Il y avait
1: quand même
0: tout un truc, un parcours, etc. Tu vois, on sentait qu'elle avait besoin de se concentrer très fort avant le concert, mais ok, moi, je respecte. Et en fait, les fans la regardaient et elle s'approchait d'eux et parfois elle posait sa main sur leur joue ou sur leur front. Et là, les gens étaient, je peux pas te dire, transfigurés. Enfin, il y avait vraiment une expérience mystique.
1: Ouais, mystique, mais elle est un peu comme ça, je crois.
0: Bah, le cimetière, là,
1: ouais,
0: oui.
1: C'est... Elle a un côté hyper spirituel, je crois. Ouais. Donc, mais ça s'entend dans sa musique. Et c'est vrai que cet album, pour moi, c'est son meilleur. Et surtout les trois premiers titres, je les trouve vraiment splendides, quoi.
0: Donc là, t'as choisi une chanson qui s'appelle Did You Know That There's a Tunnel Under Ocean Boulevard. Ce qui est vrai, hein, il y a un tunnel sous le Ocean Boulevard à Los Angeles.
1: Ouais.
0: T'es allé là-bas, toi ?
1: Ouais, j'ai vécu un an là-bas. J'ai trop kiffé. C'était trop bien. Ouais. Et ça, ce genre de chanson, ça me parle vraiment. Ça me rappelle les paysages là-bas, quoi.
0: Ouais.
1: Donc, ouais, Lana Del Rey Forever.
0: Et avec vue sur le Pacifique, s'il vous plaît.
1: Ouais.
0: Ah, mais c'est grand luxe, hein, l'émission ce soir. Adrien Gallo vous a gâté. Voici Lana Del Rey.

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1: Oui, c'est un titre de chanson à rallonge, mais c'est pas grave, elle a le droit. C'est Lana Del Rey. Elle a tous les droits. Adrien Gallo qui passe ce samedi soir avec nous. D'habitude, tu fais quoi le samedi soir?
2: Bah souvent, en ce moment, je suis à la maison avec mes enfants parce que je les garde, quoi. Mais si, sinon, je vais boire des verres avec des copains.
1: Ah, et tu leur fais écouter, eux, ils ont écouté tes petits derniers souvenirs du futur qui
2: ouais,
1: sortent au début juillet.
2: Bien sûr.
1: Ça va, ils sont fans,
2: ouais,
1: ont validé.
2: Ils soutiennent, c'est cool.
1: Génial.
2: Ils sont pas trop durs.
1: C'est parfait. Restez dans le coin, les amis, ce samedi soir, on le passe ensemble jusqu'à 21h. Adrien Gallo a choisi pour vous plein de belles chansons. Avenir, Carole King, Nino Ferrer ou encore Vanessa Paradis.
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1: Ah, et je l'adore, mon invité de ce soir. Il est auteur, il est compositeur pour lui-même et pour les autres. Il est chanteur, il est guitariste et pianiste. Et puis, il n'arrête pas de nous enchanter depuis maintenant un certain nombre d'années. Je n'ose pas refaire les maths que j'ai fait tout à l'heure, mais je pense qu'à un moment, tu vas célébrer tes 20 ans de carrière, Gallo, sans avoir aucune ride.
2: Oups.
1: C'est incroyable.
2: Oupsie.

0: Et Guise, c'est vraiment un groupe de la nouvelle génération, n'est-ce pas? Et je les trouve vraiment trop forts. Et je sais pas, c'est des super musiciens. Lui, c'est un super parolier, Cameron Winter. Et il a fait un album solo qui est fou aussi, qui est fabuleux. Et voilà, je les ai loupés. En plus, ils jouent à Paris. Là, je suis vert, mais je les trouve. Enfin, cet album-là, Getting Killed, je le trouve incroyable, quoi. Donc.
1: À quel point la musique des autres, elle peut nourrir la tienne? Tu t'en tiens éloigné quand toi tu composes, ou alors au contraire tu t'écoutes tout ce qui passe?
0: Non, j'écoute énormément. Et même pendant que je compose et tout, ça me dérange pas du tout, quoi. J'ai pas du tout besoin de m'isoler pour voilà. Et puis j'ai l'impression que ma musique, elle est vraiment aussi assez référencée, et j'assume ça totalement, tu vois, de dire voilà, ça c'est très Strokes, machin. Enfin, c'est des, à chaque fois j'assume mes influences, donc voilà, j'ai pas la prétention de créer un truc si nouveau que ça. Enfin voilà, c'est ce que j'ai envie de faire sur le moment et tout, et c'est personnel bien sûr, et honnête, mais voilà, c'est très référencé aussi, quoi.
1: Oui, bah, de toute façon, le rock a 70 ans, donc ouais. Là, c'est un peu tard si on veut vraiment inventer un truc, bon courage.
0: Mais Guise, je trouve qu'il y a quand même un vrai truc, quoi. Ils ont vraiment mélangé plein d'influences qu'on ne mélange pas forcément au premier abord, et ils ont vraiment créé un truc, et je trouve qu'il y a un truc très très frais, quoi, très, très intéressant.
1: À découvrir, les amis, si ce n'est pas déjà fait, la chanson s'appelle Half Real. Premier encart pour certains d'entre vous, avec Guise, ce soir, dans Décibels.

0: Guise. C'est incroyable. Alors, pour celles et ceux qui écoutent pour la première fois, vous êtes peut-être un peu fatigués après cette écoute.
1: C'est intense.
0: C'est parce que c'est intense. Parce que la voix est tout.

0: à la limite, tu dis ah c'est faux, ah non c'est bon, c'est pas faux. Mmh. Et pareil pour le rythme, ouais. On dirait un concert de jazz,
1: ouais,
0: tu
1: surtout,
0: sais
1: surtout
0: pas.
1: Celle-là, ouais.
0: T'essayes, tu dis ah oui attends ça y est je le fais, c'est ta ta ta. Ben non c'est pas ça.
1: Elle est un peu free jazz
0: pam,
1: celle-ci.
0: Pam, pam, pam, pam. Non c'est pas ça non plus et tout, c'est incroyable.
1: C'est ouf hein, ouais.
0: Comme quoi en fait tous les codes qu'on croit obligatoires pour faire du rock, il suffit de les casser, de décider qu'on s'en fiche et puis on peut faire sa chanson rock comme on veut.
1: Ouais c'est ça, et là il crée un truc assez neuf quoi. Et
0: mais c'est crevant.
1: Ouais. Mais celle-là c'est pas la plus évidente. Je t'ai pas fait de cadeau.
0: Non, quitte à découvrir, c'était ouais. Bien de nous lancer dans le bain de Guise. Mmh. Alors là en revanche, tiens, on parlait de cadeau, t'en as fait un sacré à Vanessa Paradis avec la chanson Mi Amor.
1: C'est elle qui m'a fait un cadeau de la chanter plutôt.
0: Raconte-moi l'histoire.
1: J'étais à New York et.
0: Mais il n'arrête pas de bouger. Le bilan non, carbone juste... d'Adrien Gallo, c'est dégueulasse.
1: Donc
0: t'étais à New York.
1: Ouais. Et j'écrivais le troisième album du groupe Long Courrier. Et en fait, j'ai vraiment. Cette chanson, elle est arrivée hyper rapidement, quoi. Et vraiment, je pense que je l'ai écrite en. Je sais pas, en une demi-heure, tu vois.
0: Et tu t'es dit, c'est pas une chanson de Bébé Brune, je peux pas
1: non.
0: la chanter.
1: Non, et du coup je lui ai envoyé et elle a je pense qu'elle a tout de suite bien aimé quoi, et on s'est écrit par mail et puis elle l'a enregistré ensuite avec Benjamin Biolay et du coup c'était incroyable pour moi, enfin c'était surréaliste, je l'ai écouté toute mon enfance et qu'elle chante une de mes chansons, ça m'a tué quoi.
0: C'est-à-dire que quand t'es née, Vanessa Paradis c'était ouais. déjà une star.
1: Ouais ouais ouais.
0: Elle est en tournée en ce moment évidemment hein, voilà dans tous les zéniths, les festivals d'été et tout, c'est vraiment un peu une déesse. Elle fait peur ou pas?
1: Pas du tout. Enfin, si, on a très peur de la rencontrer. Une fois qu'on la rencontre, elle met tellement à l'aise, elle est tellement humble et, enfin, c'est vraiment la classe ultime, quoi. Ouais. Humainement, je trouve que c'est très impressionnant, parce que son niveau de notoriété est évidemment immense, ouais. Mais elle est très, très cool, quoi. Et donc, t'es plutôt à l'aise. Et ça, voilà, le courant est hyper bien passé. Et donc, c'était vraiment comme un rêve, quoi.
0: Et ta chanson lui va comme un gant. Mi Amor, Vanessa Paradis. Et dans Décibel. Là, on suit bien le rythme. C'est plus facile. Tac. C'est tac.

0: Quel astre, Vanessa Paradis, mi amor, elle est en tournée et on la retrouvera au festival Sœurs Jumelles à Rochefort à la fin du mois de juin. Décibel sera sur place pendant le festival. Évidemment, Vanessa est invitée. Toi aussi t'es invitée, Adrien.
1: Merci.
0: Quand tu veux. Ça te manque ça, les étés de festival?
1: Ouais, complètement.
0: C'est là, tu disais, donc t'es remontée sur scène pour la première fois depuis 3-4 ans pour comme ça jouer quelques chansons, mais c'était un peu en mode festival de Cannes, etc., concert privé. En vrai, tu t'es déjà mis une date en tête pour une tournée?
1: 2027, c'est sûr.
0: Ok.
1: Ouais, et j'ai effectivement les festivals l'été, enfin, il y a un côté où tu rencontres plein d'artistes aussi, tu joues avec plein d'artistes, tu rencontres parfois des idoles et tout, donc c'est assez ouf à faire. Et j'ai hâte de m'y remettre, c'est clair.
0: Très bien. Mmh. Alors, cette chanson donc, que tu as signée pour Vanessa Paradis, c'est pas la seule hein, que tu as offert à d'autres artistes. Tu as écrit pour Vendredi sur Mer, pour Oli Six, Barbara Pravi, Marine aussi.
1: Ouais.
0: Voilà. Est-ce que tu te mets dans la peau de la personne pour qui tu écris, pour écrire, ou bien est-ce que tu restes toi ?
1: Non, j'essaie de me mettre un peu dans la peau de la personne, effectivement, et j'aime bien être au service aussi de la personne, quoi, justement, m'oublier un peu totalement, et y a un côté hyper inspirant de voilà d'essayer de mais c'est dur, hein, ça marche pas tout
0: le temps.
1: C'est
0: de la psychologie
1: quoi.
0: Quand même là.
1: Ouais, il y a un peu de psychologie et aussi vachement de feeling, quoi. C'est des heures passées en studio à essayer voilà de s'effacer le plus possible aussi quoi pour laisser place à ce qu'a envie de dire l'artiste et tout, donc moi j'adore faire ça. Et puis parfois on envoie une chanson, on se rend compte même pas et ça marche quoi, donc c'est un peu magique, il y a pas vraiment de recette quoi.
0: Alors avant d'écouter Nino Ferrer, je vais te poser la question, est-ce que toi t'as déjà été malheureux en dans ta vie de musicien, parce que Nino qui a mis fin à ses jours en 1998, lui ça a jamais été un mystère, il a été très malheureux à des moments de sa vie de musicien, quand par exemple il était cantonné à l'image de chanteur rigolo, quand on le comprenait pas, etc. Sentiment vraiment d'être incompris qui l'a bouffé. Est-ce que toi ça t'est arrivé à un moment de ta carrière d'être malheureux et de te dire faut que je change des trucs quoi?
1: Non, malheureux, non, pas malheureux. Après sentir que parfois il y a un décalage entre la perception qu'ont les gens de toi et ce que tu voudrais transmettre, dégager et tout. Ouais, ça c'est sûr. Et parfois on est un peu déçu. Enfin, même je pense au début du groupe où on était presque pris pour un boys band et il y avait genre.
0: Ah non, mais les débuts de bébés brunes, où on disait les bébés rockers.
1: Ouais, voilà. Mais bon, après, moi j'étais à chaque fois, je me sens hyper chanceux et heureux de pouvoir faire ce que j'aime tous les jours et de me réveiller. Et voilà, c'est mon activité, quoi. C'est génial, c'est ma passion et tout. Donc en fait, malheureux, j'irai pas jusque-là, tu vois. Juste parfois, oui, un peu déçu, et oui, mais un peu frustré, mais en vérité, ça reste quand même beaucoup de kiff et de reconnaissance, quoi.
0: Et qu'est-ce qui te touche alors chez notre Nino Ferrer, qu'on va écouter chanter en anglais, car telle est ta volonté, Looking for You.
1: Déjà, je crois qu'il a un peu réalisé mon rêve il avait une maison de campagne, il est parti dans cette maison de campagne vivre il a créé un studio et genre
0: la taillade.
1: Ciao, ciao tout le monde et je vais juste faire de la musique à la campagne et j'adore ce move.
0: Donc on n'est pas à l'abri que tu fasses ça. Une ferme studio,
1: bah, en vrai c'est le rêve quoi.
0: Bah oui.
1: C'est assez kiffant de faire ça. Et juste c'est cette chanson que je trouve incroyable que j'ai découvert un peu sur le tard. Bon, bien sûr il y a Le Sud qui est une des plus belles chansons françaises quoi, mais cette chanson en anglais et tout cet album d'ailleurs il est assez fascinant et je sais pas, cette chanson elle est magique quoi, non? J'adore.
0: Vrai, elle est magique. Nino Ferrer qui était un grand du rock progressif aussi quoi.
1: Ouais,
0: c'est vrai.
1: Il est là où on l'attend pas justement.
0: Beauté. Looking for You, Nino Ferrer est dans Décibel. Et sachez qu'il est au musée aussi, Nino, au musée à Cahors, une grande expo qui s'appelle Nino Ferrer, peintre, qui a ouvert au début du mois de mai et qui continue jusqu'au 31 décembre. Donc si vous passez par Cahors, n'hésitez pas à aller voir cette expo, elle est complètement

0: C'est sûr que si on ne connaît que Mirza et Gaston, il y a le téléphone qui sonne, on passe à côté d'une grosse partie du boulot de Lino Ferrer.
1: Ouais, qui est en plus incroyable, quoi.
0: Quelle beauté, Looking for You. Alors, ça, c'est quand même la chanson du samedi soir quand t'es plutôt en rancard et pas vraiment à la radio. Hein. Bravo. Hein. Notez-la dans vos playlists, les amis, parce que alors là, on est. Ah oui. Il fait chaud, quoi. Bref, on approche de la fin de l'émission et il faut que tu nous parles d'une artiste qu'on connaît pas encore, mais toi, tu connais très bien. Elle s'appelle Billy.
1: Ouais, clairement. Billy, je l'ai rencontrée il y a 2 ans par l'intermédiaire des Kids Return avec qui j'ai fait des chansons et elle est venue me voir.
0: Kids Return, c'est plutôt électro, on va dire.
1: Pop, t'as un peu des deux, pop électro, un peu d'électro, mais ils enregistrent beaucoup de trucs organiques, donc. Okay. Mais ils sont trop forts d'ailleurs, je vous invite à les écouter, j'aurais pu les mettre. Et Billy, elle est venue me voir parce qu'elle avait besoin, elle avait pas encore rien sorti, elle avait besoin d'écrire des paroles. Et du coup, on s'est fait des cafés, on s'est mis à écrire et elle bossait avec les kids, donc ça faisait un peu team, quoi. Donc c'était assez cool.
0: Ouais.
1: Et en fait, elle a presque rien gardé de ce qu'on a fait. Mais c'est pas grave. Et en fait, elle est venue chanter sur Sarah Sahara, une chanson de l'EP Premier Souvenir du Futur.
0: Le tien, ouais.
1: Et elle a vraiment sublimé la chanson et tout. Et après, elle est venue la chanter avec moi pour la release party et tout. Et on est devenus amis, quoi. Et là, elle a sorti des chansons qui sont, je trouve, hyper fortes, quoi. Hyper pertinentes. Et elle apporte vraiment une sorte de vente fraîcheur sur le rock français. Je trouve qu'elle a une vision hyper nouvelle. Et elle réinvente le truc. Encore une fois, je trouve qu'il y a vraiment un truc très intéressant dans la prod, dans les paroles, dans la manière de chanter tout.
0: Alors, vous avez peut-être déjà entendu sa voix si vous avez écouté la chanson de M qui s'appelle Super Chérie.
1: Ouais,
0: parce que
1: carrément.
0: C'est la fille de Mathieu Chédid, donc c'est elle, la super chérie des chœurs dans cette chanson. Et on sentait qu'il y avait quelque chose, en tout cas un attrait, c'est sûr, pour la musique. Mais là, ce qui est sûr, c'est que je pense pas qu'elle cherche à capitaliser tellement sur la notoriété de son père ou de son papy, Louis Chédid, parce que vraiment, elle est dans un style. Ça va si je dis niche,
1: c'est hyper rock indé, quoi. Ouais.
0: Moi, la première fois que je l'ai vue sur scène, Billy, c'était en première partie de Clara Luciani à l'Olympia, au début de la tournée de Clara. Et il y avait vraiment un côté très un peu punk dans le garage, même.
1: Clairement, il y a un parti pris que j'adore personnellement.
0: La chanson s'appelle Les Adieux et elle, c'est Billy avec 2 L et IE à la fin. Jolie découverte dans des. Si belle, grâce à Adrien Gallo.

0: c'est le genre de chanson qu'on entend très peu en français. Belle trouvaille, ouais. Adrien. Mmh. Vraiment.
1: Ça te plaît, ouais.
0: Ah ouais, Billy, la chanson Les Adieux. Et nous, c'est déjà l'heure de la fin de l'émission. Alors, avant d'écouter la dernière chanson, je vous rappelle les informations essentielles pour Monsieur Gallo. Avec moi en studio, Adrien Gallo, déjà disponible. Premier souvenir du futur. Si vous voulez tout savoir sur cette EP, bah, réécoutez l'émission de Décibel en octobre 2025 hein, qu'on avait fait ensemble. Ouais. Tu nous avais voilà, tout expliqué. Et puis, dernier souvenir du futur, la suite qui sortira au début du mois de juillet et notez dans vos agendas 2027 que vous allez pouvoir aller l'applaudir en concert. On se réjouit, yeah. Adrien. Dernière chanson, MGMT. When you die, quand tu meurs, quand tu vas mourir, je ne sais pas. Sympa pour terminer.
1: Ça tombe bien, ouais.
0: Ça tombe
1: pour la fin de l'émission.
0: Ils t'inspirent, tu les aimes depuis toujours.
1: Bah, je trouve que c'est un des groupes les plus talentueux de leur génération, quoi. C'est assez fou. Et nouveau, et ils ont inventé un truc, quoi, je trouve, pareil.
0: Les synthés qui sont là avec les guitares, et en fait, personne ne se dispute, quoi. En fait, on peut vivre ensemble.
1: On peut vivre ensemble en harmonie, dans la paix et le bonheur. Mais, et cette chanson, particulièrement, elle est complètement psychée, quoi. Complètement psychédélique, et le thème, je le trouve assez fou aussi. Bref, je suis assez transporté par cette chanson à chaque fois que je l'écoute, quoi.
0: Alors, on part en voyage avec toi. Et merci d'avoir passé ton samedi soir.
1: Merci, Emily.
0: Salut, Adrien.
1: Merci beaucoup.
0: À bientôt.
1: À bientôt.

0: MGMT, dernière chanson de la soirée, grâce à Adrien Gallo, son bon goût et ses découvertes. C'était un grand moment, surtout Guise, hein. Vous n'oublierez pas ça, Guise, ça s'écrit G-E-E-S-E. J'ai encore mal à la tête d'avoir essayé de suivre le rythme de ce groupe. Allez, merci les amis d'avoir écouté Décibel en ce samedi soir. L'équipe qui était avec nous, Iris Guitoni, Elorie Roussillon, Elodie Bianca Maria, Alexandra Sackberg et Franck Moilier. Samedi prochain, c'est Tété qui viendra partager avec vous sa playlist, ses chansons préférées. Tété qu'on avait découvert il y a plus de 20 ans avec À la faveur de l'automne. Et puis demain, bah oui, on a rendez-vous demain aussi. On a rendez-vous tout le temps, vous le savez, Décibel, c'est 7 jours sur 7 à 20h. Demain dimanche, vos chansons à vous, les chansons préférées des auditrices et des auditeurs. Il est encore temps de participer. Il suffit de nous envoyer un email avec votre chanson préférée et votre numéro de téléphone. Notre adresse, c'est Décibel, avec un S à la fin, @radiofrance.com.
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3: Nous sommes vendredi et en général le vendredi on n'a pas trop à se plaindre, ça se passe plutôt bien côté transport en commun et côté route, surtout concernant les fermetures nocturnes. Ça se vérifie une nouvelle fois puisque pas de soucis sur le périphérique parisien ou sur les principaux axes pour rejoindre Paris pour cette nuit de vendredi à samedi ou sur les prochains jours. Donc ça c'est une bonne chose. En revanche côté transport en commun, on a quand même de grosses fermetures prévues pour ce week-end. Tout d'abord la ligne A du RER qui est coupée pendant tout le week-end entre Nanterre-Préfecture et Cergy. Il y aura des travaux et donc des bus de remplacement mis à disposition. Attention également si vous êtes amené à prendre la ligne B du RER, elle aussi coupée tout le week-end, donc du 6 au 7 entre Gare du Nord et Denfert-Rochereau, donc la partie parisienne de la ligne B, suite à des travaux de modernisation. Il y aura donc bien sûr d'autres moyens de transport possibles, notamment la ligne 4 pour pallier cette difficulté. Et puis enfin, si vous êtes amené à prendre la ligne D, elle aussi coupée, attention, à partir du 6 juin sur la Gare du Nord jusqu'à la Gare de Lyon.
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4: Tout à fait. Bonjour. Merci d'avoir choisi votre radio ici. C'est Willy vient déjeuner chez vous, numéro 1057.
5: Oh là là.
4: Ça filoche, mes amis. Bonjour la tribu.
5: Bonjour.
4: Alors, qui est là aujourd'hui? C'est une surprise. Nicolas Malabeuf, le trouve à la télé. Là, bonjour mon bon Nicolas.
6: Bonjour Willy, bonjour tout le monde.
4: Et Fabien et mon autre geek. Bonjour mon Fabinou.
7: Bonjour Willy, bonjour à tous.
4: Et bienvenue. Je sais pas que vous avez passé une bonne semaine.
7: Ah, oui,
4: c'était bien.
7: Moi, j'ai un peu frisqué.
4: Un peu frais. Moi, j'ai passé.
7: J'ai sorti la doudoune, moi.
4: Moi, j'ai passé ma semaine chez Picard. J'ai fait mes rendez-vous pro chez Picard, mes dates amoureux chez Picard, que ça était bien. Il y avait que là, il faisait un petit peu de frais, effectivement. En tout cas, on est en forme pour proposer votre grand talk show, pas comme les autres, le seul sur les ondes de la radio française, à vous proposer de comprendre l'actu de deux manières, avec sérieux, grâce à nos invités, sourire, grâce à nos chroniques. Alors notez bien les dossiers du jour. D'abord, cette semaine, il a donc fait très chaud, une chaleur écrasante qui a surpris tout le monde du fait de sa précocité. Eh bien, comment se sont préparés celles et ceux qui sont là pour assurer notre sécurité, comme la sécurité civile? Et bien, ils seront avec nous dans une minute. Et à 12h30, tout autre chose, jeudi 4 juin, ça sera la fête des bistrots. Fête que fête chaque jour, Nicolas et Fabien. Tous les jours, ils fêtent la fête des bistrots. Mais sinon, c'est le 4 juin. Alors, effectivement, dans les bistrots, ben, on y boit, certes, mais pas seulement. On y discute, on s'y rencontre, on s'y engueule. Mais il y a de moins en moins de bistrots en France. Alors, pourquoi faut-il sauver nos bistrots français? La réponse dans 20 minutes. Et bien sûr, vous le savez, on fait cette émission ensemble. Vous êtes tous des membres de cette famille. D'abord sur le groupe Facebook, alors.
7: Youpi la vie avec Willy Rovelli, ça c'est le nom du groupe, c'est complètement gratuit. Vous demandez votre adhésion, on vous la donne, bien sûr, on accepte tout le monde.
6: On est généreux.
7: Et le sondage du samedi, avec ces fortes chaleurs, quelles sont vos astuces justement, tiens, pour rester au frais?
4: Alors
7: 59% des votants pour je garde les volets fermés.
6: Ah oui, c'est obligatoire.
7: Quelques votes pour je mets la clim à fond, ça c'est pas mal.
4: Moi je mets la clim à fond, la caisse.
7: Fenêtre ouverte.
4: Ah, moi, c'est un principe, c'est à fond, mais fenêtre
7: alors,
4: ouverte.
7: Alors, Sylvain, lui, j'évite la clim, car après, c'est la facture qui chauffe.
4: Ah, oui, c'est vrai.
7: Et Mathias a écrit, moi, je vais au sous-sol, il fait plus frais que dans la maison.
4: C'est pas mal.
7: Donc, continuez à voter, à réagir, c'est complètement gratuit. Sur Facebook, c'est Youpi la vie avec Willy Rovelli.
4: Non, mais moi, c'est clim à fond la caisse, mais j'ai aussi trafiqué mon compteur EDF.
7: Ah,
4: bien
7: évidemment.
4: C'est
7: pas
4: là-bas, drôle, je vous donnerai.
7: Mais on adore vos astuces.
4: Toutes les techniques pour payer, pour que le voisin paye à votre place.
7: Ça, c'est bien.
4: 0810 05. 0355 056. Appelez-nous, je veux vous entendre, hein, mes amis. Hein. C'est chez vous ici, c'est la libre antenne du week-end. Vous passez à tout instant, vous nous dites un petit coucou, vous réagissez sur les thèmes du jour. 0810 055 056 et vous repartez.
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4: Eh bien, merci beaucoup. Est-ce qu'on a tout dit?
7: On a tout dit.
4: Allons-y.
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4: déjà.
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4: Ouvrons notre nouveau dossier. Bonjour Simon Abar.
6: Bonjour.
4: Bienvenue ici, mon cher Simon. Vous êtes le porte-parole de la sécurité civile. Déjà, pouvez-vous nous dire, c'est quoi la sécurité civile?
6: Donc la sécurité civile, c'est une grande famille qui regroupe donc à la fois les sapeurs-pompiers, les démineurs, les hélicoptères de la sécurité civile, les fameux avions bombardiers d'eau.
4: Oh là là.
6: Finalement, la sécurité civile, c'est tout cela.
4: Eh ben, c'est tout cela. Bon, je sais que j'imagine que vous avez dû avoir beaucoup de travail cette semaine du fait de cette chaleur précoce. Si justement vous avez eu beaucoup de travail, vous avez agi principalement sur quoi cette semaine?
6: Oui, en effet, oui, vous avez raison. En fait, on a fait beaucoup ce qu'on appelle chez nous du SUAP, donc du secours d'urgence aux personnes, donc c'est-à-dire des malaises, des coups de chaleur, voire même des noyades. Donc ça a été ça, on va dire, nos principaux interventions, même si, il faut le dire, que la pression opérationnelle, donc c'est-à-dire le nombre d'interventions finalement des services d'incendie et de secours, est resté somme toute normale pour un début de saison d'été.
4: Mais là, par exemple, on l'a vu là dans l'actu des victimes de coups de chaleur, de noyades, vous en parliez. Il y en a même en faisant du sport, voilà. Il y a des gens qui ont eu des coups de chaleur en passant des épreuves de bac, par exemple, enfin d'examen. Ça veut dire quoi tout ça? C'est qu'on n'est pas préparé, on ne connaît pas les bons gestes dès qu'il fait chaud?
6: Alors c'est aussi tout l'objet de ma présence encore ce midi, hein, c'est d'assurer un maximum de prévention, parce que vous l'avez dit, hein, il faut rappeler les bons gestes, hein, qui sont ceux bien entendu de s'hydrater sans attendre encore une fois la soif. Hein.
4: Voilà.
6: D'ailleurs la soif c'est un signal qui est tardif, Willy.
4: Ah oui, une fois qu'on a soif c'est trop tard. Voilà, une fois qu'on a soif c'est
6: exactement.
4: Trop tard.
6: Mmh. Exactement, et surtout chez les personnes âgées parce que les personnes âgées ne ressentent pas correctement cette fameuse soif. Et donc, il ne faut pas inciter à être un peu embêtant vis-à-vis d'eux, à vraiment les inciter à boire. Et puis, bien entendu, ne pas hésiter à se rafraîchir la nuque, le visage, les avant-bras. Mais par contre, la bonne nouvelle quand même de ce midi, c'est que je dirais que le plus gros de la vague de chaleur maintenant est derrière nous. Nous devons quand même rester vigilants, parce que l'après-midi va être encore chaude dans certains départements, notamment sur Paris et la petite couronne.
4: Et Simon, on n'est pas encore l'été, là. On n'est même pas l'été.
6: Exactement.
4: Donc là, c'était une...
6: Et c'est ça le problème, c'est que les corps en fait n'ont pas finalement eu le temps de s'adapter progressivement à la chaleur. Et vous faites bien de le souligner parce que en juin, on va dire que les gens sont plutôt acclimatés.
4: Ouais.
6: Et là, non. Donc en fait, le risque est en effet un petit peu plus élevé.
4: Je vous ai entendu l'autre jour là dire, à cause de la canicule l'année dernière, il y a eu plus de 140% de noyades. Enfin, en plus, c'est terrifiant ça comme chiffre. C'est dur quoi. Est-ce qu'il serait pas grand temps de faire un plan nage, parce que j'ai l'impression qu'on sait de moins en moins nager.
7: Oui, c'est vrai.
6: C'est-à-dire qu'il y a une vraie corrélation finalement entre chaleur et finalement noyade. Donc en fait, les plages sont quand même dans la plupart des temps surveillées. Et donc les conseils encore une fois que l'on peut donner, c'est ne surtout pas se baigner en dehors des zones surveillées. Et d'ailleurs, les décès en cours d'eau représentent environ la moitié des noyades mortelles, tout âge confondu.
4: Ouais.
6: Et contrairement à ce qu'on pourrait penser, d'ailleurs, ce ne sont pas que les enfants qui meurent, et ce sont d'ailleurs surtout des adultes. Puisque 9 noyades mortelles sur 10 concernent des adultes.
4: Mmh.
6: Et ce sont souvent d'ailleurs des personnes du coup, qui sous-estiment le danger et surestiment un petit peu leur capacité.
4: Et voilà, donc on évite de se baigner là où... Enfin, généralement, quand c'est écrit baignade interdite, c'est pas juste pour nous faire chier, en fait, Simon. Hein, c'est
6: exactement.
4: Qu'il y a des raisons.
6: Tout à fait.
4: Voilà.
6: On ne se baigne que dans des zones surveillées et surtout, on respecte les drapeaux d'autorisation de baignade.
4: Voilà, respectons les drapeaux. Bon, vous attendez un été...
5: Calme.
4: Chaud, mon cher Simon. Comment on se prépare à la sécurité civile, justement, là?
6: La sécurité civile se prépare finalement toute l'année. Elle se prépare toute l'année donc à faire face à cette hausse finalement d'intervention due à ces vagues de chaleur. Et puis forcément il va y avoir, comme tous les étés, le feu de forêt qui va également nous occuper. Donc on se prépare toute l'année à travers les formations, l'acquisition de nouveaux matériels pour être au top pour cet été.
4: Bravo, merci d'être là pour nous, Marie. On vous applaudit. Bravo mon Simon. Voilà, t'as vu toute la sécurité, ils sont tous là pour nous. Merci infiniment. Donc Simon Habart, le porte-parole de la sécurité civile. Donc buvez, mes amis, de l'eau. Hein, je précise pour les deux là. Et Denis Go qui est à mes côtés là. Quand Simon il a dit faut buvez, c'était là.
7: Oui
4: ouais, de l'eau.
7: On a bien respecté cette semaine.
4: Allez, je vous entends. 0810 055 056. Appelez-nous, mes amis. Venez réagir sur ce que vous voulez. Tiens, comment vous avez fait là toute cette semaine avec la calor? Bah, venez nous raconter ça, 0810 055 056. On parle de quoi avec toi, mon Fabien?
7: L'actu web, présentation d'une nouvelle mode sur TikTok. Les sardines ont la cote.
4: Ah oui, sardines, c'est bon ça.
7: Ah, c'est bon. Ça pue, mais c'est bon.
4: Ah, ça pue.
7: Ça pue, hein.
4: Ça pue. Je connais d'autres gens qui puent et qui sont bons aussi. Hein, mais là, les sardines, ça pue, mais c'est bon. Voilà, ça, c'est un bon slogan. La sardine, ça pue, mais c'est bon. Voici Jean-Jacques Goldman qui sont pas trop bons.
7: Ils sont bons.

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0: Voilà, c'est, ça suffit. Fabien et moi, oui. À 12h16, alors mon Guy Kounet.
2: Toute l'actu web de la semaine, on démarre avec une nouvelle tendance TikTok. Oui. De plus en plus d'internautes se filment en train de manger des sardines. Et oui, ces petits poissons en conserve sont à la mode dans les assiettes des influenceurs et des influenceuses. Ouais. Et voici la raison.
3: À ski, pour avoir une belle peau, il faut manger sa routine skincare. Donc, je suis allée acheter des sardines.
2: Consommer des sardines serait bon pour la peau. La sardine, donc, on le sait, contient beaucoup de protéines, de la vitamine D et des oméga 3. Et en consommer régulièrement, bah, ça serait bon pour la santé.
4: Manger des sardines contribue à éviter que la peau ne s'abîme plus vite, l'aide à se renouveler et ralentit le vieillissement de l'épiderme. Pas de miracle donc, mais en consommer fréquemment ne fera pas de mal à votre routine skincare.
2: C'est pour ça que vous avez une belle peau et vous ne vieillissez pas.
0: J'ai une belle peau, voilà, bien hydratée.
2: Le hashtag sardine cumule presque 100 000 vidéos sur TikTok. Résultat, au supermarché, au rayon des poissons en conserve, les sardines manquent à l'appel. Leurs ventes sont en augmentation de 7,4% depuis le début de l'année. Donc, pourvu que sardines... Enfin, vu que ça dure.
0: Non mais rigole pas, je suis allée à mon supermarché Carrefour, et bien le rayon sardine est vide.
2: Il y a une pénurie, il y a une pénurie de sardines. Pénurie de tout le monde se filme en train de manger ses sardines.
0: Exactement.
2: Allez, toujours dans l'actu web de la semaine, je vous présente Yoann Louis. C'est un coiffeur, originaire de Toulouse. Ah. Là, il buzz depuis quelques jours. On le voit partout sur les réseaux sociaux. C'est le sosie de Pierre Niney. Le gars ressemble comme deux gouttes d'eau à l'acteur, et depuis quelques jours, bien, c'est le buzz.
5: Je m'appelle Johan, je suis coiffeur depuis 13 ans et je travaille dans le centre-ville de Toulouse.
6: Ça m'est déjà arrivé que des gens rentrent dans le salon pour me demander si j'étais en plein tournage en tant que j'étais terminé. On n'est pas en tournage, je ne suis pas terminé, mais vous pouvez prendre rendez-vous si vous voulez vous faire coiffer.
0: C'est le séchoir.
2: C'est le séchoir qu'on entend. Du coup, toute la semaine, les internautes ont tenté de trouver un nouveau nom pour son salon de coiffure. Donc on lui a proposé Pierre Niner.
0: Ah, Niner, c'est pas mal.
2: Niner, c'est pas mal. Ou le comte de Montecisio.
0: Ah, ça j'aime bien, ça j'aime bien.
2: Bravo pour ces titres, hein, pas du tout tiré.
0: Ah, il y a aussi Pierre Niner aussi, ça marche aussi.
2: Ah oui,
0: Pierre Niner.
2: Bravo, ce n'est pas du tout tiré par les cheveux. Autre sujet.
0: Oui. Ah, ça c'est bon. C'est du football.
2: On termine l'actu web avec Roland Garros, le tournoi de tennis qui se déroule à Paris en ce moment. Comme tous les ans, il y a des petits rigolos qui tentent de mettre l'ambiance.
7: Allez !
2: Donc là, ça fonctionne, tu vois, c'est pas mal quand ça fonctionne. Mais ce n'est pas le cas de tout le monde. Écoutez cet internaute. Voilà, ça ne fonctionne
0: rire,
2: pas.
0: Ça fait rire, c'est déjà bien. Allez.
2: Autre info, donc si vous décidez de vous rendre en tant que spectateur donc au tournoi de Roland-Garros, prévoyez, prévoyez de faire un crédit à la banque, car les sandwichs et les boissons ne sont pas donnés. Ah, écoutez, cet internaute a fait péter les budgets.
8: J'ai pris un cornet de saucisson, donc il était à 5,50 €. Ensuite, moi, c'était un hot dog à 10 €. Et ensuite, un sandwich brioché à 15,20 €. Ensuite, je me suis prise deux macarons. C'était à 3 € chacun. Et pendant le match, on a pris de l'eau plus canette d'oasis pour 12 €.
2: Ce qui nous fait un juste prix à 48,70 €.
0: C'est pas mal, hein, c'est pas mal.
2: Voilà. Journée, hein. Je sais que nous sommes à Roland-Garros, mais là, à ce prix-là, c'est du racket.
0: Ouais, bah, dis donc.
9: Et encore, l'alcool est interdit dans les tribunes depuis 2 ans.
0: Ouais,
2: depuis 2 ans,
0: ici. Vous n'y allez jamais.
2: Voilà. Ça ne vous intéresse pas.
9: Aucun intérêt.
2: Raison,
9: aucun
2: regarde
9: intérêt.
2: À la maison.
0: C'est que moi, Festival de Cannes, pas invité.
2: Oh.
0: Roland-Garros, pas invité. Les gens s'en foutent de moi. Hein.
2: Oh,
0: c'est fou. Hein. Si.
2: Mais vous aimez le tennis?
0: Absolument pas.
9: Oui, parce que
0: les Festival de Cannes, j'en ai rien à foutre.
9: Même invité, vous n'allez pas.
0: J'y vais
9: donc,
0: pas.
9: Voilà. Vous vous plaignez, mais vous n'allez pas.
0: C'est qu'à chaque fois qu'on m'invite, j'y vais pas.
9: Bah voilà.
0: Ah,
9: voilà, c'est pour ça.
0: Même
9: chez nous.
0: Surtout chez vous.
2: Oui, j'ai compris, moi.
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0: Nadette, tu es là, ma Nadette?
10: Oui, bonjour Willy.
0: Comment vas-tu? Ça va, ma chérie? Tu nous appelles d'où?
10: De naître dans la Vienne.
0: Dans la Vienne, Nadette, écoute-moi. Tu sais que Fabien Emo, là, ça fait à peu près 14 fois qu'il m'invite chez lui et je n'y vais jamais. Est-ce que tu peux
10: bon
0: me...
10: Ouais,
2: est-ce bah, viens
0: tu...
2: chez moi, Nadette.
0: Tu trouves ça sympa ou pas sympa? Oui, à un moment donné, il faut que j'y aille, non? Qu'est-ce que t'en penses?
10: Bah oui, bien sûr.
2: Ah oui,
10: bien
2: quand aille. Même.
10: C'est la politesse.
2: Ah, c'est la politesse. Bah, voilà, c'est la base. Ah, bravo, Nadette.
0: Ah, je suis mal élevée. T'as raison. Prochaine fois, je viendrai.
10: Willy, tu viens quand tu veux.
0: Ah,
2: invitation.
0: Ah, d'accord. Ça va, tu voulais nous faire un petit coucou, ma Nadette? Tu voulais nous parler de quoi?
10: Oui, un petit coucou qui fait très chaud.
0: Ah, bah oui.
10: Il faut tout fermer dès le matin, il faut se lever à 6h30 pour être tranquille.
0: Eh ouais, ouais, moi je fais comme toi. Là, tu sais, nous, à Paris, en ce moment, il fait jour, genre à 5h du mat', il fait hyper jour. Et je me lève très tôt, j'aère, et voilà, c'est comme ça, ma Nadette. Toi, tu fais attention, hein.
10: Ah bah oui, bien sûr. J'ai hâte d'aller à ton pays, en Haute-Savoie. J'espère qu'il fait un peu moins chaud là-haut.
0: Bah écoute, je t'invite. Tu veux aller chez ma mère? Tu veux aller chez maman Robelli? Tu veux y aller?
10: Bah non, écoute, je veux pas te déranger
0: si,
10: ta
0: si,
10: maman.
0: Si, t'inquiète, vas-y. Attends, tu me donneras tes dates et puis tu iras.
2: Tu iras de ma part,
0: tu te feras à manger, tu verras. Faut aimer les pâtes, faut juste aimer les pâtes.
10: Ah mais bon, sinon, c'est déjà pas mal. Hein.
0: Et bah voilà, ma Nadette. Merci d'être passé nous voir, ça nous fait plaisir de t'avoir entendu. Vraiment, tu es chez toi, hein. Tu rappelles quand tu as envie, tu repars avec un cadeau.
2: Avec une carte cadeau de 50 euros pour de jolies fleurs.
0: Merci ma Nadette, on t'embrasse fort.
10: Je vous remercie beaucoup.
0: C'est nous qui te remercions, merci de ta fidélité, tu prends soin de toi. Et à très bientôt. Dans un instant, mes amis, on va vous présenter un invité pas banal, parce qu'on aime vous présenter des invités pas banaux. Mais d'abord, on va écouter Oria avec Soirée mondaine.
2: Vous n'êtes pas invité.
0: Non plus.
2: Nulle part.
0: C'est un vieux ringard.

0: soirée mondaine avec Orion.
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0: Allez, place à la personne pas banale du samedi. Bonjour Julia Thévenot.
3: Bonjour.
0: Bienvenue ici, ma chère Julia. Alors, vous êtes une ancienne Parisienne qui a pris mari et enfant dans ses bagages pour s'installer dans le Finistère. Vous êtes éditrice. Je sais toute votre vie, hein, vous inquiétez pas. Vous êtes éditrice et écrivaine. Mais à côté de ça, vous êtes devenue il y a quelques temps coach. Mais coach de quoi, ma chère Julia ?
3: Je suis devenue consultante en prénom.
0: Voilà,
4: prénom. Je ne
3: sais pas.
0: Voilà, donc consultante en prénom, c'est-à-dire que vous conseillez, vous aidez des futurs parents à choisir le prénom du petit, c'est ça ?
3: Oui, c'est ça, des futurs parents, ou même des gens qui sont déjà parents, qui attendent un autre enfant,
0: voilà.
3: Ou qui ont besoin d'accompagnement pour X raisons sur le prénom de leur enfant.
0: Ouais. Donc ça se passe comment ? Par exemple, on vient vous voir et puis on vous dit, tiens, j'aimerais appeler ma fille Nutella, qu'est-ce que vous en pensez, Julia ? Et là, vous dites quoi, alors ?
3: Nutella, en vérité, j'ai pas eu ce cas.
0: Bon.
3: J'ai quand même, dans presque 100% des cas, des parents qui ont déjà beaucoup réfléchi, qui cherchent le prénom le plus beau, le plus aligné avec leur identité, avec le monde dans lequel ils vont vivre pour leur enfant. C'est quand même une démarche qui est très, très fortement intime et cristallise plein de choses, d'espoir, d'identité, etc.
0: Ouais.
3: Donc, j'ai toujours des parents qui veulent bien faire, mais parfois qui ont des blocages.
0: Ah oui.
3: Et ces blocages, ils peuvent être dus à plein de trucs. Hein. Vous imaginez bien des désaccords entre couples.
0: Ah oui.
3: Un monsieur qui aime les prénoms rétro-anciens,
0: ah oui.
3: Une maman
0: et pas elle.
3: Les prénoms hyper modernes, trendy.
0: Mais Julia, par exemple, c'est quoi les bonnes questions qu'il faut se poser quand on réfléchit au prénom de son petit ? C'est quoi ?
3: Ça, c'est une bonne question. Et les bonnes questions à se poser, les meilleures questions à se poser, c'est est-ce que ce prénom nous correspond ? Est-ce que ce prénom est aligné avec qui nous sommes et qui sera probablement cet enfant, au moins dans ses premières années, en fait ? Est-ce que ça va correspondre à la façon dont on a envie de se présenter au monde, nous ? Est-ce que quand on s'imagine en train de présenter notre enfant, voilà, il s'appelle Thomas, il s'appelle Valérian, est-ce qu'on est aligné avec ça ? Est-ce que ça lui correspond ? Parce que c'est vraiment la meilleure chose à prévoir pour son enfant.
0: Ouais.
3: Alors, confortable pour lui, à l'instant T.
0: Voilà. Alors, Julia, c'est une activité qui est très connue aux États-Unis, parce que vous faites un petit peu moins en France. Je sais que vous croulez sous les demandes, des demandes qui viennent partout en France, de Suisse, de Belgique.
3: Oui, c'est ça.
0: Voilà.
3: Mais en fait, moi, je sais que aux États-Unis, il y en a plein, mais vous dire, ils sont très, très nombreux aux États-Unis. Je crois que, à mon échelle, en tout cas, je suis peut-être la première en France, mais j'avais déjà vu que des stars faisaient appel à ça. Parce que, comme tout service, ça se délègue, en fait.
0: Bah oui.
3: Mais moi, je fais ça depuis une quinzaine d'années, en fait, mais gratuitement, avec d'abord des proches, puis des amis d'amis,
0: voilà.
3: Puis des inconnus, en fait, de bouche à oreille fonctionnant. Et moi, c'est assez récemment que j'ai transformé ça en métier,
0: voilà.
3: Pour que ce temps et cette énergie soient finis par être mis, quoi.
0: Parce que ça coûte combien de venir vous voir, là, et que vous nous conseillez sur un prénom, c'est quoi ?
3: 85 euros la séance.
0: 85
3: euros. Mais ça, c'est une séance d'accompagnement.
0: Ouais.
3: Et il y a également d'autres offres que je suis en train de mettre en place qui seront des offres intermédiaires, en fait.
0: Bon. Alors, je précise que vous êtes passionnée par l'onomastique.
4: C'est quoi
0: ça ? C'est un truc de bricolage, l'onomastique ?
3: L'onomastique, c'est l'étude des noms. C'est la science des noms.
0: Voilà, la science des noms. C'est pour ça que Julia, elle s'y connaît. Et Willy, vous pensez que c'est un bon prénom ou c'est un prénom à la con ? Est-ce que je dois faire un procès ?
3: Oui, c'est William, c'est le protecteur du foyer.
4: Ah ! Mais c'est vrai, vous êtes notre protecteur.
0: C'est vrai, je suis le protecteur du foyer. Donc, il n'y a pas besoin que je fasse un procès à mes parents. Donc, Willy, c'est pas trop mal. Merci, ma Julia, merci beaucoup. On ne vous entendait pas très, très bien. Donc, on vous laisse travailler tranquille, ou faire vos courses. En tout cas, merci d'être passé nous voir, ma Julia. Non, vous inquiétez pas. Donc, Julien Thévenot. Alors, je précise qu'on vous retrouve sur Instagram sous le pseudo Son prénom by Julia.
4: D'accord.
0: Son prénom by Julia. Voilà, donc elle est conseil sur les prénoms. C'est un truc sérieux. Hein. Sérieux, elle croule vraiment sous les demandes qui viennent de partout en France, Suisse et Belgique. Merci, ma Julia. Passez un bon week-end.

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2: De retour, excusez-nous. Partons gaiement vers la deuxième demi-heure. Voilà ce que je voulais dire. La deuxième demi-heure de votre talk show du samedi. Alors ici, c'est comme le talk show de Léa Salamé qu'à l'époque.
3: Mais pas du tout pareil.
2: Sinon, c'est la même chose. Dans un instant, on va parler de la fête des bistrots. Ah, oui. C'est jeudi prochain. Et votre tribu est là. Notre enfant de la télé, Nicolas Malabeuf. Et notre spécialiste web, Fabien Hémo. Ça va, comment tu as fait, mon Nicolas, pour, avec cette chaleur?
3: Alors moi, j'ai la technique du gant de toilette humide.
2: Oulala, me fait
3: que, voilà, je me badigeonne d'eau mouillée.
2: Badige, oui.
3: D'eau fraîche et ça va mieux.
2: C'est d'eau mouillée, c'est vrai.
3: Oui.
2: D'eau mouillée.
3: Non,
2: mais... ah, c'est incroyable. On apprend des choses car il y a de l'eau sèche, évidemment. Et toi, mon Fabien?
4: Alors, bon, moi j'ai ressorti ma machine. J'ai une machine à bière qui était dans le placard. Je m'en sers jamais. Non, mais c'est vrai, ça fait 5 ans que je l'ai. Je m'en sers jamais. Et là, je m'en suis servi. Et c'est vrai. Donc, à consommer, bien sûr, avec modération. Mais ça rafraîchit devant Roland Garros.
2: Voilà.
4: Une petite bière, un petit panaché, pourquoi pas.
2: Et alors vous qui nous écoutez, comment vous faites alors avec cette chaleur? Venez réagir sur le groupe Facebook, oui.
4: Donc, sur Youpi la vie avec Willy Rovelli, c'est sur le groupe Facebook. Hein, si vous voulez partager vos avis, eh bien on les lit en direct. Valérie a posté bandana mouillée autour de la nuque.
3: Et voilà, bravo.
4: Un peu comme Nicolas. Muriel a posté ici piscine sous le soleil de la Drôme provençale.
2: Ah, il y en a qui ont des piscines
4: belle
2: privées.
4: Piscine,
2: ah, mais nous, on a des auditeurs. On a les auditeurs les plus bourgeois du monde de la radio, de toute façon.
4: Aline a fait un beau métier en ce moment.

0: fleurs pour la fête des mères, c'est demain.
1: Merci. Mais d'abord, ce n'est pas suivi l'actu. Pas de panique, l'actu vous suit. Il est temps pour moi de mettre
2: les points sur les i.
1: Vite, parce que là.
2: Mets les points sur les i.
1: Et on commence avec un point, Patrick Bruel.
3: Alors, regarde.
1: Ma bite. Oh. Hier, le chanteur a annoncé qu'il ne participerait pas à un prochain concert des Enfoirés. À moins, bien sûr, que ce ne soit pour les Restos du cul. Et oui, Patrick Bruel l'a bien compris, hein, il ne faut pas être un enfoiré pour être un enfoiré. Canicule, il n'a jamais fait aussi chaud en France pour un mois de mai. Rendez-vous compte, à un niveau température, c'est comme si on avait vécu toute une semaine dans le slip de Patrick Bruel. Roland Garros, le français Arthur Géa, ennuyé par des problèmes gastriques pendant son match face au russe Kachnakov. Il a été obligé d'aller aux toilettes et a finalement perdu, hein, confirmant ainsi le dicton. Qui va la chiasse perd sa place. Et bah, il aurait dû faire sa commission en jouant, c'est vrai, il avait fait sa commission en juin. Depuis que 1983 et la victoire de Yannick Noah, ça aurait été le premier Français qui aurait pu laisser une trace à Roland Garros. Non mais c'est vrai, si on fait ça sur la terre battue, ça se voit moins que pendant une compétition de patinage sur glace. C'est vrai aussi. Il faut y penser. Un couple en Dordogne découvre qu'un renard lui vole ses boules de pétanque. Il va falloir du coup revisiter Jean de la Fontaine. Un maître corbeau sur son arbre perché tenait en son bec une boule. Maître renard par le métal attiré. Lui, t'as à peu près ce langage. Hé, hey, maître corbeau, n'est-ce point là une boule au but? Si vous ne l'offrez point, vous êtes un sacré fils de...
4: Oh
1: bah ouais, oh, il préfère les boules aux poules. Bah c'est peut-être un renard dyslexique, on sait pas. Alors que masser ses boules par une poule, c'est pas un renard, hein, mais Patrick Bruel.
0: Oh non.
1: Festival de Cannes, Palme d'Or pour un film roumain qui parle d'un couple roumano-norvégien à qui l'on leur retire la garde de leurs 5 enfants suspectés de maltraitance. Les prix d'interprétation féminine pour un film japonais qui parle d'une actrice de théâtre atteinte d'un cancer incurable et d'une directrice d'EHPAD avant-gardiste. Meilleur scénario pour la chronique d'un père de famille pétainiste qui va se transformer en collabo zélé sous le régime de Vichy. Et prix du jury pour un film allemand sur une archéologue sexagénaire qui va tenir tête à la mafia. Putain, on s'est encore bien marré à Cannes cette année. Hein, David Lisnard, le maire de Cannes qui mène une guerre contre la drogue, y compris pendant le festival. Mais oui, il est con, lui, sans coke. Comment tu peux supporter ces films? C'est pas possible. Enfin, la question du jour.
4: Ah.
1: Tiens, bah justement, est-ce que les cocaïnomanes de droite votent Marine Le Pen?
4: Ouh.
1: Et bah, vous avez 2 heures. Malheureusement, dans 215 jours, c'est fini 2026.
0: Bravo.
1: Voilà, bravo, voilà, bravo. Voilà. On s'est marré à Cannes.
0: Ah, non,
1: un bon
0: ça,
1: palmarès.
0: Ça donne
1: un
0: envie.
1: Palmarès, on se marre. Allez, mes amis, justement, si vous avez un petit coup de mou, pas de panique, on a la solution pour vous. On arrête tout.
0: On n'est pas bien.
1: On n'est pas bien.
0: Il fait chaud.
1: Oui, on n'est pas bien, mais dès que je vous dis à vous, où que vous soyez, vous allez me faire un palabapapala et ça ira beaucoup mieux. Tiens, regarde. Là, ça va pas bien.
0: Là,
1: t'es pas bien.
2: Là, t'es pas bien. T'es écrasé. Il y a Cannes.
1: À toi.
2: Palabapapala.
0: Là, ça va.
5: Il fait froid.
1: Ça va beaucoup mieux.
0: Mais j'ai envie d'aller voir les films, moi.
1: Voilà.
0: Ça donne envie.
1: Ça donne envie d'aller voir les films de Cannes. Mes amis, voici les Bee Gees avec Night Fever. J'aurais pu faire un Bee Gees.
0: Mais oui.
1: J'aurais pu faire un. Stay alive.
0: Eh ben, on y est. The Voice.

0: La fièvre du samedi midi, évidemment, sur votre radio, ici, avec les Bee Gees.
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0: Allez, ouvrons notre nouveau dossier, un dossier très important, mes amis. Le jeudi 4 juin, c'est la fête nationale des bistrots et des cafés. Bonjour Alain Fontaine.
3: Bonjour.
0: Bienvenue ici, mon cher Alain. Alors, vous êtes l'heureux propriétaire du bistrot Le Mestruet à Paris et directeur de l'association des bistrots et cafés de France. Alors, mon cher Alain, dis donc, j'ai vu les chiffres. Il y avait 500 000 bistrots en France au début du XXe siècle. Ils ne sont plus que 40 000.
4: Oh là là.
0: Le bistrot chez nous est en danger, mon cher Alain.
3: Ah oui, il est en danger maintenant depuis pas mal d'années.
0: Ouais.
3: Ils disparaissent effectivement, surtout, alors on le voit pas trop dans les villes, parce qu'il y a une densification dans les villes, évidemment,
0: ouais.
3: Et pourtant, ils disparaissent dans les villes, mais c'est surtout, bien sûr, en province, où vous avez 23 000 communes, en province, 23 000 communes sur 62 000, hein, je rappelle,
0: ouais.
3: 23 000 communes qui n'ont plus du tout de bistrot et de café, donc plus de commerce, hein, plus rien. C'est-à-dire qu'on a, c'est des vrais déserts de sociabilité qui sont installés dans les villages.
0: C'est ça, parce qu'on se rend pas compte à quel point un bistrot, un café, partout, mais même surtout dans un village, c'est un lieu social. C'est ce que vous dites d'ailleurs, hein. Le bistrot, c'est un catalyseur de sociabilité.
3: Complètement. Quand vous le perdez, si vous voulez, quand vous perdez l'école et la poste, vous perdez la République. Mais quand vous perdez le bistrot et le café dans un village, vous perdez l'âme du village.
0: Ouais.
3: Parce que c'est là où on se retrouve, c'est là où on parle, c'est là où on partage, où on s'engueule, où on s'amuse, où on pleure. C'est un endroit de grande liberté. Et quand vous avez plus ça, bah vous perdez cette sociabilité et en même temps cette liberté.
0: Voilà, parce que tout le monde s'y croise, hein, celui qui a un bon boulot, celui qui a plus de boulot, celui qui a un peu plus d'argent, celui qui a pas trop d'argent. J'avais lu une enquête assez étonnante, Alain, que dans les villages où il y avait plus de bistrot, on votait plus pour l'extrême droite. C'est-à-dire effectivement, il y a plus ce lieu d'échange où on s'engueule, comme vous le dites.
3: Bah, c'est tout à fait ça. C'est effectivement une étude d'Hugo Subtil qui est sortie en début de l'année de cette année. C'est une étude très intéressante. Pourquoi ? Parce qu'effectivement, quand vous n'avez plus de lieu de sociabilité, vous vous renfermez chez vous avec vos angoisses, avec vos peurs, avec votre dépression. Vous regardez ou pas la télévision qui vous envoie qu'un seul message.
0: Ouais.
3: Et donc, vous ne pouvez plus partager. La fake news reste une fake news et vous ne pouvez pas la partager avec d'autres. Bref, vous êtes dans un univers renfermé et votre écosystème s'est rétréci tellement qu'effectivement, des fois politiquement, vous pouvez avoir des tentations.
0: Voilà.
3: Mais je pense qu'au niveau santé publique, c'est important aussi parce que c'est de la peur et ça provoque aussi la surmaladie. Évidemment.
0: Voilà.
3: Donc ils sont d'une importance capitale et c'est pour ça qu'on veut les inscrire au patrimoine immatériel.
0: Voilà. J'allais y venir, mon cher Alain. C'est votre combat en ce moment, donc d'essayer d'inscrire au patrimoine de l'UNESCO les bistrots. On en est où alors avec ça ?
3: On en est au plein cœur de la bataille.
0: Ah.
3: Notre fiche d'inventaire qui s'appelle, et vous allez voir pourquoi ça va parler par rapport à ce qu'on vient de se dire, ce sont les pratiques sociales et culturelles dans les bistrots et les cafés en France. Et on est au cœur, là, en ce moment. Nous en discutons pleinement pour que le président de la République et la ministre de la Culture, Madame Pégard, prennent leurs décisions dans les jours qui viennent.
0: Ah, dans les jours qui viennent.
4: On va le savoir vite. Ouais.
3: Ah oui, parce que nous sommes, bien sûr, en concurrence peut-être avec d'autres dossiers, mais nous savons que notre dossier est profondément légitime, que les Français attendent ça.
0: Alors, dommage Alain, dommage parce qu'on est en train de vous perdre un petit peu, mais donc on a compris que dans quelques jours normalement le président de la République doit donner et le ministère de la culture donc doivent donner leur réponse pour que les bistrots soient inscrits au patrimoine de l'UNESCO, ce qui permettrait d'avoir un autre zoom
4: et une protection aussi.
0: Une protection sur ces lieux, parce que ça a l'air comme ça, on se dit bon, c'est un bistrot, on va y boire un coup. Non,
4: c'est un lieu de rencontre, un lieu de vie,
0: et un jour il faudra qu'on fasse une une émission dans un bistrot comme ça qu'on aille à votre rencontre. Merci Alain, il est revenu Alain ou non? Ouais, on a un petit peu des galères pour l'avoir. Merci beaucoup, c'est pas grave. Merci Alain Fontaine, donc propriétaire du bistrot Le Mestruet à Paris, directeur de l'association des bistrots et cafés de France. Et donc je vous rappelle que la fête des bistrots et des cafés, c'est le 4 juin, donc tous au bar.
1: Ouais. On fonce avec Nicolas. Parce que nous on est pas mal sur les routes avec votre spectacle, cette émission. Et bien je peux vous dire qu'on en sauve nous des bistrots.
0: Les deux là, ils en sont grâce à
4: tout notre cachet part dans les bars.
0: Je peux te dire que
1: nous on soutient le bistrot français, monsieur.
0: Largement, trop, mais largement. Merci beaucoup. Au revoir. Tiens, un petit jingle.
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0: Est-ce que Anne-Sophie est là?
5: Oui, elle est là.
0: Ça va, Anne-Sophie? Coucou. Tu vas bien, Anne-Sophie?
5: Super. Comme je disais, là, je viens de rentrer du boulot. Là, cette chaleur, c'est...
0: Tu bosses dans quoi?
5: Je suis infirmière à domicile.
0: Infirmière à domicile. Beau métier.
5: Et là, dernièrement, c'était dur.
0: T'as quoi comme voiture?
5: C'est rigolo, je viens juste d'en changer une là. J'ai une hybride.
0: Hybride. Donc tu mets la clim à fond dans l'hybride ou pas trop? Parce que du coup,
1: il n'y a
0: plus d'électricité.
5: non, pas trop. La clim, ça fait mal à la tête.
0: Ça se passe bien.
5: Et comme on n'a pas d'aide pour l'essence.
0: Il paraît que tu as droit à 50 balles. Tu veux pas les prendre?
5: Au niveau des revenus, il faut vraiment déclarer très peu. Nous, on bosse beaucoup parce qu'on a beaucoup de charges.
0: Donc du coup,
5: on n'est pas à côté.
0: N'importe quoi, ma pauvre chérie. Hein. Les malades sont sympas ou il n'y a que des cons? Tu peux me dire la vérité. Celle que tu as vue ce matin à 8h, elle est con celle-là, non?
5: Il y a des chouchoutes.
0: Arrête, insupportable. Ça, c'est bien, le mec. En tout cas, c'est un beau métier. Hein. Franchement, je suis fier de toi.
5: C'est gentil.
0: Mais je t'en prie.
5: J'appelais justement pour donner un peu de bonne humeur parce qu'on n'entendait que des mauvaises nouvelles. Là. Il faut du bon.
0: Pas avec nous. T'as vu, quoi qu'il arrive, nous, on parle de tout, mais toujours avec le sourire. Toujours.
5: Puis là, vous voyez, je viens de rentrer chez moi et là, on va se faire la fête des voisins avec tous les voisins.
0: C'est pas vrai, tu t'entends bien avec tes voisins?
5: Ouais, on a des voisins top et tous les ans on fait notre petite fête des voisins et franchement c'est super sympa et il faudrait le faire partout ça justement pour faire vivre un peu plus les gens dans les villages.
0: Donc la fête des voisins c'était hier mais vous le faites aujourd'hui. Tu vas apporter quoi? Des curlis? Tu vas apporter des curlis?
5: Comme je bossais, c'était le mari qui était de corvée, c'est salade de pommes de terre avec des œufs, des petits oignons rouges.
0: C'est pas mal. Merci d'être passé nous voir. Merci d'être passé nous voir. Je te souhaite une belle fête des voisins et merci pour ton travail. Merci beaucoup.
4: Et Anso, pour la fête des mères, on va peut-être te couvrir de fleurs.
0: Voilà, on te rappelle demain, c'est le tirage au sort, vers 12h50. Merci, prends bien soin de toi. Dans un instant, on parle de quoi avec toi, mon bon Nicolas?
4: Eh bien, on va parler d'une des plus belles femmes du monde, Poupoupidou.
0: Vois à peu près. Alice Sapritch. Juste après, Jérémy Frérot et...
4: Adieu.

0: week-end, petit frérot. Et bah adieu.
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0: Oui, ah, il est là, quand il y en a mal,
3: il y a mal à bœuf.
0: Nicolas Malabœuf, notre enfant de la télé, alors mon bon Nicolas.
4: Eh bien, lundi, nous fêterons un centenaire, ouais. Les 100 ans d'une icône.
0: Incroyable. 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
4: 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Et oui, Marilyn Monroe, de son vrai nom Norma Jean Baker, elle aurait fêté son 100e anniversaire lundi. Et alors au début, sa carrière ne prend pas. Elle est mannequin pour des publicités. Et au Texas, elle devient même reine honoraire du festival des artichauts. Ça démarrait très doucement. Puis Marilyn accède à la gloire. Et au Nouvel An 56, Marilyn et son compagnon Arthur Miller participent à un bal à New York. Le journaliste français Pierre Crenesse est sur place. Et il va à leur table les interroger.
5: Parmi les invités ce soir, monsieur et madame Miller, Arthur Miller et Marilyn Monroe.
0: Oh,
5: well, Mrs. Miller, do you speak French? Est-ce que vous parlez français?
6: No, I'm sorry, I don't. My husband does.
5: Dollywood?
6: Oui.
5: Oui, oh, that's good. That's do you enjoy the ball tonight?
6: Oh, yes. Beautiful.
5: Well, you can say oui, that's why I ask the question. Merci. Monsieur Miller, vous parlez français, je crois.
7: Non,
4: bon, fallait pas l'emmerder, lui.
0: Ah oui, non.
4: Et alors, en 60, elle tourne avec Yves Montand dans Le Milliardaire. Pendant le tournage, les couples Montand s'ignoraient et Monroe Miller partagent des bungalows voisins.
7: Oh là là.
4: Mais Simone part à Rome tourner un film. Miller est dans le Nevada et donc démarre une relation secrète entre Montand et Marilyn. Voilà comment Montand parlait de Marilyn.
8: Comment est-ce de travailler avec Marilyn Monroe?
9: Écoutez, c'est difficile de vous l'expliquer, Marilyn Monroe. D'abord, on n'explique pas Marilyn Monroe, on la voit, c'est beaucoup plus agréable, je crois.
7: Oh là là.
9: Je disais que c'était formidable qu'un seul prénom, Marilyn, soit connu dans le monde entier vraiment d'une façon colossale.
4: Marilyn avait déclaré à la presse « Après mon mari ex aequo avec Marlon Brando, je trouve Yves Montand est l'homme le plus séduisant que j'ai jamais rencontré.
7: Oh, »
4: Un autre homme dans sa vie, et pas n'importe qui, un président, mai 62 au Madison Square Garden. Une soirée est organisée pour le 45e anniversaire du président Kennedy. Marilyn arrive ivre au champagne avec une heure de retard, un peu comme nous parfois dans cette émission, et elle se met à chanter devant 15 000 personnes.
10: Happy birthday to you.
4: On sent qu'elle était un peu
0: tutute.
4: Et alors ce fut sa dernière apparition publique. Marilyn portait une robe couleur chair avec 2500 cristaux créés par le couturier français Jean-Louis Berthaud. Mais la robe était tellement serrée qu'elle ne pouvait plus marcher. Marilyn avait ensuite appelé la première dame Jackie Kennedy pour lui dire qu'elle voulait épouser son mari. Jackie avait déclaré la vie est trop courte pour se soucier de Marilyn. Et alors seulement 3 mois plus tard, en août 62, après une dernière balade sur la plage de Santa Monica, Marilyn perd la vie chez elle à 36 ans avec le combiné téléphonique dans sa main. Au lendemain de sa mort, un journaliste français va à la rencontre de la secrétaire de Marilyn Monroe pour l'émission 5 colonnes à la une. Elle nous en apprend un peu plus sur l'intimité de l'actrice.
8: Mais combien de temps passait-elle à faire sa toilette?
11: Nue, elle était toujours nue dans la maison.
0: Ah oui, à poil.
11: Toujours nue, 6h, 7h, 9h.
0: À poil.
11: Toute la journée.
0: À poil.
11: Vraiment, je n'exagère pas, toute la journée.
0: Elle
11: était à poil. Elle a fait le déjeuner, manger les œufs, un verre du lait.
0: Voilà.
11: Pas du café, jamais,
0: non.
11: Du café. Toute la journée, elle était devant le miroir.
4: À poil. Et le petit potin, bien, Marilyn Monroe a fait de la chirurgie esthétique. Elle s'est faite refaire le bout du nez et le menton.
0: Ah, dis donc. Bah, merci beaucoup, mon cher Nicolas. Donc, 100 ans demain.
4: 100 ans.
0: Du coup, elle sera éternellement belle. Voilà, c'est ça qui est pas mal. Est-ce que vous connaissez le café des aidants?
4: Ah non.
0: Tant mieux, on en

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1: De retour ici, c'est Willy vient déjeuner chez vous. On passe à table tous ensemble le samedi et le dimanche en direct entre midi et 13h. Mais vite, ce sont les 5 dernières minutes.
2: Oh, ah oui, là en plus.
1: Alors place à la bonne initiative du samedi. On reste d'une certaine manière dans le domaine des bistrots et des cafés. Bonjour Stéphanie Poirson.
3: Bonjour à tout le monde.
1: Bonjour toute seule, bienvenue ici. Vous êtes responsable de la plateforme de répit ADMR dans l'Aube. C'est quoi l'ADMR ?
3: Exactement.
1: C'est quoi l'ADMR ?
3: En fait, c'est un service, une association qui propose des services pour les personnes fragiles, vulnérables, comme une aide à la toilette, aide au repas, de soins relationnels, etc.
1: Très bien. Là aussi, c'est un métier essentiel que vous faites. Et donc, pour la deuxième année, vous proposez le café des aidants. Alors, de quoi s'agit-il ?
3: Alors, j'avoue que ça fait un peu plus que pour le coup. Oui, un peu plus que 2 ans. Après, on en a monté au fur et à mesure sur différents territoires de l'Aube. Ouais. Donc, en effet, il y a 6 cafés des aidants dans l'Aube, beaucoup sur le territoire, sur les territoires ruraux, et un sur l'agglomération troyenne. Et en fait, l'idée, c'est de proposer un temps mensuel pour les proches aidants. Voilà. Donc, les proches aidants, si je me permets un petit peu la précision, c'est des proches, le plus souvent un membre de la famille, mais ça peut être un voisin qui accompagne une personne fragile dans les actes essentiels de la vie quotidienne.
1: Voilà. C'est-à-dire, c'est-à-dire qu'effectivement, quelqu'un, si vous êtes le fils ou d'une personne malade, déjà vous êtes un aidant, quoi.
3: Exactement. Voilà. Beaucoup, en effet, ne se considèrent pas comme tels. Ouais. Mais en effet, je vous remercie pour l'émission. C'est important que certaines personnes se rendent compte qu'ils sont aidants et qu'ils ont accès à des dispositifs qui peuvent les aider.
1: Voilà. Et donc, les cafés des aidants, c'est quoi ? Donc, c'est un lieu, on se rend compte et puis on parle à cœur ouvert. On dit les choses, comme les moins bonnes, quoi.
3: Exactement. C'est un groupe de parole, pour le coup, qui regroupe, on a jusqu'au maximum 10 aidants pour qu'on puisse un petit peu échanger entre eux sur des thèmes, comme savoir qu'est-ce qu'être aidant, comment faire attention à ses besoins, quels sont les dispositifs qui existent pour les aider, notamment, par exemple, les travailleuses médico-sociales du secteur. Donc voilà, on leur propose un temps pour éviter d'être isolés et éviter d'être épuisés.
1: Voilà. Quand on est aidant, est-ce qu'on accepte facilement d'être aidé ?
3: Alors, j'avoue que non, c'est la grosse problématique. Les aidants, en général, arrivent quand ils sont déjà presque épuisés, voire épuisés complètement. Ouais. L'idée, c'est vraiment d'essayer d'être dans la prévention, mais en général, je suis l'épouse, donc en gros, c'est à la vie et à la mort.
1: C'est ça, voilà.
3: Dans la santé comme dans la maladie, comme dirait pour le coup.
1: Et donc c'est quoi alors la principale chose qu'on vous... J'allais dire la principale doléance qui revient, c'est quoi ? C'est la fatigue ? C'est se sentir parfois pas aidé, pas soutenu ?
3: C'est l'absence de répit. Ouais. Parce que quand vous avez une personne qui a une maladie d'Alzheimer, pour prendre la plus connue, se relève plusieurs fois par nuit, qui pose la question qu'est-ce qu'on fait, qu'est-ce qu'on va manger à longueur de journée, pour le coup, en effet, c'est compliqué. Donc, en effet, le répit et l'absence de soutien, parce qu'on a quand même beaucoup de personnes qui sont isolées. Et quand on a un proche atteint d'une maladie, en général, les relations sociales sont diminuées.
1: Voilà, c'est ça. Vous organisez le Café des aidants quel rythme alors ? Comment c'est quoi le truc ? Comment ça se passe ?
3: Une fois par mois, d'octobre à juin.
1: Ouais.
3: Et en fait, pour ne pas les perdre entre pendant la période estivale, en fait, on propose des sorties estivales.
1: Très bien,
3: là, par exemple, ils vont aller à Nigloland fin juin.
1: Ouais.
3: Donc, c'est un parc d'attractions qu'il y a dans le département.
1: C'est
3: Nigloland.
1: C'est Nigloland.
3: Nigloland.
1: C'est pas Nigoland, parce que j'en ai deux de Nigo là qui m'accompagnent. C'est pas un parc sur Nicolas et Fabien. Ça n'a rien à voir.
3: Non, là, c'est plutôt des hérissons.
1: C'est pas nous. C'est vachement bien que vous fassiez ça. Vachement bien. Et je précise que le Café des aidants, c'est un concept qui est breveté et qui est national.
3: Oui,
1: c'est partout. Ça existe
3: exactement,
1: partout en France.
3: C'est ce que j'allais dire. C'est un label national qu'on a décidé, nous, de déployer dans notre plateforme de répit.
1: C'est très, très bien. C'est une très belle idée. Voilà, bravo.
4: C'est essentiel.
1: On voulait vous faire un petit coucou parce qu'on sait à quel point tout le monde peut être aidant, effectivement, et parfois c'est compliqué.
3: Un quart des Français.
1: Merci beaucoup Stéphanie Poirson. Donc vous organisez des cafés des aidants. Merci infiniment. Voilà mes amis, j'ai fini.
4: Oh non, là-bas, c'est pas possible. On vient d'arriver.
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2: Nous sommes vendredi et en général le vendredi on n'a pas trop à se plaindre, ça se passe plutôt bien côté transport en commun et côté route, surtout concernant les fermetures nocturnes. Ça se vérifie une nouvelle fois puisque pas de soucis sur le périphérique parisien ou sur les principaux axes pour rejoindre Paris pour cette nuit de vendredi à samedi ou sur les prochains jours. Donc ça c'est une bonne chose. En revanche côté transport en commun, on a quand même de grosses fermetures prévues pour ce week-end. Tout d'abord la ligne A du RER qui est coupée pendant tout le week-end entre Nanterre-Préfecture et Cergy. Il y aura des travaux et donc des bus de remplacement mis à disposition. Attention également si vous êtes amené à prendre la ligne B du RER, elle aussi coupée tout le week-end, donc du 6 au 7 entre Gare du Nord et Denfert-Rochereau, donc la partie parisienne de la ligne B, suite à des travaux de modernisation. Il y aura donc bien sûr d'autres moyens de transport possibles, notamment la ligne 4 pour pallier cette difficulté. Et puis enfin, si vous êtes amené à prendre la ligne D, elle aussi coupée, attention, à partir du 6 juin sur la Gare du Nord jusqu'à la Gare de Lyon.
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6: Bonjour et bienvenue dans votre magazine Ma France, par ici les économies. Alors notre objectif, chaque semaine, c'est toujours le même, hein, vous redonner du pouvoir d'achat. Et aujourd'hui, on va déménager ensemble, mode de transport, frais cachés, assurance, carton, outils, on va tout vous dire avec notre invité. Bonjour Timo Rajuri.
7: Bonjour Valère.
6: Vous êtes journaliste pour Merci pour l'info, c'est un média en ligne, hein, notamment, mercipourlinfo.fr. Et puis c'est aussi un média dans les kiosques d'ailleurs, on retrouve, c'est un magazine.
7: C'est un magazine, oui.
6: Voilà, je vous propose pour commencer de répondre à cette première question de Daniel. Daniel, qui m'a écrit sur mon mail par ici leséconomies@radiofrance.com. Pour vous, la poser à vous, Timour, cette question, quelles sont les aides pour les personnes âgées qui veulent ou doivent déménager ?
7: Alors, la bonne nouvelle, c'est qu'il y a beaucoup d'aides. Ah. Votre caisse de retraite, par exemple, peut vous accorder une aide. Il y a beaucoup de caisses de retraite qui peuvent verser des aides au déménagement. Il y a des aides de collectivité aussi, par exemple, votre mairie, votre conseil communal d'action sociale, par exemple, vous pouvez aller le voir. Le fonds de solidarité pour le logement de votre département aussi peut vous verser une aide au déménagement. Alors, tout ça, c'est soumis à condition, donc il faut se renseigner. Bien sûr. Et il faut chercher.
6: Oui, c'est souvent d'ailleurs le cas pour les aides, on va refaire le point tout à l'heure, il faut chercher, il faut se renseigner, mais là on a noté, il y a quand même des options pour Daniel. Alors Timour Rajuri, vous êtes journaliste pour Merci pour l'info, on va évoquer tous les sujets en utile autour du déménagement, le transport, les professionnels, les assurances, les cartons, les arnaques, les abonnements aussi, en commençant peut-être par le vrai coût d'un déménagement en 2026. Est-ce que vous pouvez nous dire si ça coûte cher, si on prend tout en compte, hein, le départ, l'arrivée, les équipements, transport, abonnement, tout ça, combien ça coûte de déménager ?
7: Alors, évidemment, tout dépend si vous faites le déménagement tout seul avec des amis, si vous louez un véhicule, si vous faites appel à une entreprise. Après, Merci pour l'info, on a essayé de faire des estimations. Par exemple, si vous déménagez donc d'un 2 pièces de 40 mètres carrés à moins de 20 kilomètres. Donc, si vous déménagez avec des amis et vous louez un véhicule, ça vous coûtera juste 100 à 300 euros. Un peu plus si vous louez un camion avec un chauffeur et un manutentionnaire et faites appel à un manutentionnaire. Et là, si vous choisissez une entreprise de déménagement, là, ça pourra monter jusqu'à 1200 euros en fonction de la formule. Donc, vous voyez, c'est assez large, quelques centaines, un peu plus de 1000 euros pour un 2 pièces.
6: On va commencer par le commencement. Timour, comment on transporte nos meubles, justement, d'un point A à un point B ? Soi-même ou avec un professionnel pour faire vraiment le moins cher possible.
7: Alors évidemment le moins cher c'est quand on fait tout soi-même et avec l'aide de proches. Vous pouvez louer un véhicule aussi ou faire prêter un véhicule. Si vous devez vous louer un véhicule, donc vous pouvez aller voir un loueur, vous pouvez voir une grande surface, vous pouvez utiliser certaines applis aussi de covoiturage de colis. Donc il y a plusieurs solutions. Après faire appel à une entreprise, c'est la solution la plus chère aussi, c'est la solution qui vous, a priori, vous causera le moins de tracas.
6: C'est ça, parce que parfois on veut tout faire soi-même. Enfin, on prend aussi le risque d'abîmer, de ne pas faire ça dans les règles de l'art, et à la fin, ça peut coûter cher.
7: C'est ça. Finalement, c'est peut-être une bonne solution de faire appel à un professionnel, à choisir évidemment avec attention. La clé dans le déménagement, c'est de s'y prendre suffisamment à l'avance, dans l'idéal évidemment, d'y consacrer du temps à la préparation, Valère.
6: Oui, bien sûr. Peut-être revenir sur les aides au déménagement, vous en avez cité quelques-unes. J'avais découvert d'ailleurs sur votre site que La CAF aussi, pouvez nous aider ?
7: Oui, oui, alors la CAF peut vous aider, votre caisse de mutualité sociale agricole aussi, si vous êtes affilié à la MSA. Après, ce sont des aides assez dont les conditions sont assez strictes. Oui. Par exemple, il faut percevoir l'aide personnelle personnalisée au logement. Il y a aussi une aide d'Action Logement pour les salariés. Il y a la prestation de compensation du handicap pour les personnes qui ont certains handicaps qui nécessitent des aménagements chez eux. Il y a les collectivités, il y a les caisses de retraite. Donc tout ça, c'est à regarder suffisamment à l'avance.
6: C'est là l'intérêt d'anticiper, c'est ce que vous nous disiez tout à l'heure, à la fois pour l'organisation, mais aussi pour le financement, hein, en voilà. Définitive. Est-ce que c'est vrai qu'on peut aussi se tourner vers son entreprise pour essayer d'obtenir un soutien dans ce déménagement?
7: Oui, oui, alors c'est possible. Donc certaines entreprises versent des aides à leurs salariés, en particulier si le déménagement a un motif professionnel, ça peut être même prévu par votre convention collective. Et puis certaines entreprises même ont des partenariats avec des déménageurs ou avec des loueurs de véhicules, donc ça peut être intéressant pour avoir un rabais sur le prix de leurs prestations. Donc tout ça, vous pouvez regarder, vous renseigner auprès de votre direction, de votre service RH. Et puis, des conventions collectives aussi imposent des jours de congé spécifiques au profit des salariés qui déménagent.
6: Okay.
7: Donc, ça, c'est une bonne chose. Ça s'ajoute à vos congés payés.
6: Donc, on va voir son employeur. On dit, voilà, là, je vais déménager à telle date. J'imagine qu'on peut fournir une preuve, ancien domicile, nouveau domicile, par exemple. Et là, on peut avoir 1, 2, 3, 4 jours de congé en plus de nos congés payés.
7: Voilà, c'est super. Et si vous voulez donc vous faire une longue période pour avoir tout le temps déménagé, vous pouvez ajouter des congés payés. Et c'est super.
6: Alors, si on décide de faire le déménagement soi-même, vous l'avez dit, il faut bien se préparer, Timon. Et puis, il y a aussi la question du camion, si on veut se débrouiller. Première question, comment définir la bonne taille du camion? Parce que, alors, à chaque fois, on entend 9 mètres cubes, 12 mètres cubes. Moi, j'y comprends rien. Et j'ai beaucoup de mal, surtout, à me dire, bah là, j'ai tant de mètres cubes de meubles chez moi. C'est très difficile, je trouve.
7: Oui, oui. Bah, alors, un véhicule, en fait, vous. Donc, la contenance d'un véhicule, comment ça se calcule? C'est en mètres cubes. Et il y a une méthode toute simple pour calculer le volume dont vous avez besoin. C'est de diviser par 2 la surface de votre logement actuel. Donc, par exemple, si vous avez un 50 mètres carrés, vous avez besoin a priori d'un camion de 25 mètres cubes. Après, c'est pas une règle absolue. Si vous avez plus ou moins d'objets, vous pouvez ajuster. Mais disons que c'est un bon point de départ.
6: Et pour trouver le camion, alors, parce qu'on en a évidemment pas tous un, qu'est-ce que vous nous conseillez de faire pour avoir un camion sur 1 jour, 2 jours sans se ruiner?
7: Oui. Alors, vous avez évidemment donc les loueurs habituels, les grandes surfaces, et puis il y a des applications qui vous permettent de trouver donc des services de covoiturage, des covoiturages de colis. Donc par exemple cocoli.fr, bring4you.com. Donc le principe, il est tout simple, vous publiez votre demande et puis il y a un particulier ou une entreprise de transport qui fait le trajet pour vous.
6: Et d'ailleurs, il faut être bien entouré, hein, avoir de vrais amis en forme si possible. Et puis si on n'en a pas, il y a des plateformes collaboratives pour se faire aider pour pas trop cher.
7: Oui, voilà, oui. Donc il y a des applications de mise en relation. Donc par exemple Allo Voisin, TaskRabbit.com, NeedHelp.com. Alors il peut s'agir simplement d'une aide pour porter vos meubles, vos affaires. Il peut aussi s'agir d'un chauffeur pour un camion. Donc après, donc faut bien vérifier que toutes les prestations que vous souhaitez avoir prises en charge sont prévues. Discuter avec les personnes. Après, je note que cette solution, donc c'est pas l'idéal, parce que si les personnes se blessent ou créent des dégâts, vous pouvez être considéré comme responsable. Pareil, si vous trouvez des annonces en ligne avec des personnes qui proposent leurs services sur le Bon Coin, par exemple, faut faire attention et faire attention aussi aux personnes avec qui vous échangez. Donc, dans l'idéal, parler de vive voix avec elles et surtout ne verser aucune somme d'argent avant de l'avoir rencontré et si possible avant la prestation.
6: On parle déménagement aujourd'hui avec Timour Ajoury, journaliste pour le média Merci pour l'info. Timour, est-ce qu'il vaut mieux privilégier certaines périodes pour déménager si on peut choisir?
7: Oui. Alors, l'idéal, c'est mieux de faire un déménagement l'automne et l'hiver. Inversement, déménager le week-end, c'est pas forcément une très bonne idée. Les fins et les débuts de mois. Et puis... l'été et les vacances scolaires aussi, c'est pas l'idéal, même si, bon, dans la pratique, peut-être que vous avez besoin de déménager dans les prochaines semaines, Valère.
6: On est bien d'accord. Et puis les cartons aussi, ça peut vite faire un budget. Est-ce que vous avez des bons plans pour trouver des cartons pas chers, voire gratuitement? Qu'est-ce que vous nous conseillez?
7: Oui, bah, vous avez une solution gratuite, toute simple, c'est d'aller voir les supermarchés près de chez vous, les petits commerces, les centres commerciaux pour récupérer des camions des cartons gratuits. Et puis, vous pouvez demander à des proches d'en faire de même. Vous pouvez aussi récupérer les emballages des objets justement que vous voulez déménager.
6: En tout cas, c'est important de bien emballer, de bien ranger, parce qu'encore une fois, il peut y avoir de la casse. Et là, quand on fait soi-même, c'est de l'argent jeté par les fenêtres.
7: Oui, tout à fait. Oui.
6: Comment choisir un professionnel si on décide de passer par des professionnels, notamment parce qu'on a des meubles qui ont une certaine valeur, parce que tout simplement on n'est pas entouré, qu'on n'a pas la forme, la force pour le faire soi-même. Comment est-ce qu'on choisit un bon déménageur?
7: Alors, déjà, il faut savoir que le métier de déménageur, c'est une profession réglementée.
6: D'accord.
7: Donc, vous devez vérifier que les déménageurs que vous sollicitez sont bien inscrits dans différents registres. Dans l'idéal, alors ça, ils n'ont pas l'obligation de le faire, mais vous pouvez regarder s'ils sont bien inscrits à la chambre syndicale du déménagement ou à l'organisation des transporteurs routiers européens. Mmh. Et puis, pour trouver les meilleurs prix et les services qui vous conviennent le mieux, regardez bien les devis que les déménageurs doivent vous proposer.
6: On en demande plusieurs déjà, on compare.
7: Oui, voilà, c'est bien de comparer, ils ont l'obligation de vous en proposer gratuitement. Et puis vous pouvez aussi comparer en utilisant des outils en ligne. Par exemple, à Merci pour l'info, on a vu que un courtier en déménagement, Next Tourist, propose des outils assez simples d'utilisation pour pouvoir comparer très facilement.
6: Donc, comparateur en ligne, ça c'est pas mal. On demande plusieurs devis, on les compare. Éventuellement, on questionne le professionnel s'il y a quelque chose qu'on comprend pas. Est-ce que l'assurance est forcément inclue dans la prestation?
7: Alors, si c'est un professionnel, a priori, il vous proposera une assurance. Après, il peut y avoir une assurance basique ou une assurance un peu plus large. C'est à vous de voir. Après, si vous faites le déménagement vous-même avec des amis, je vous conseille de bien regarder votre assurance multirisque habitation et s'il y a des exclusions, vous pouvez appeler votre assureur et puis voir si vous pouvez ajouter une extension.
6: Et puis bien penser à faire l'état des lieux avant et puis à bien vérifier une fois que les meubles ont été déposés par le professionnel, parce que c'est là que ça joue, c'est là qu'il faut déclarer s'il y a eu un sinistre.
7: Absolument. Ouais. Donc n'oubliez pas, une fois que les meubles sont livrés, de bien regarder si éventuellement il y a des dégâts, si des objets manquent. Vous pouvez faire des réserves tout de suite et après faire une contestation, envoyer des recommandés éventuellement, mais avant vous pouvez contacter le service client. Voilà.
6: En tout cas, le faire dans les temps. Et puis déménager, c'est parfois gagner en place, hein, changer de configuration. Alors il faut s'équiper aussi parfois, et quand on a un budget très serré, c'est pas évident. Bonjour Hakim Baka.
8: Bonjour.
6: Vous êtes cofondateur de Give, c'est give.com. Give, c'est G-E-E-V. Présentez-nous ce site internet, s'il vous plaît.
8: Give, c'est une application de don d'objets entre particuliers. Donc le principe est très simple, c'est de pouvoir donner une seconde vie localement, facilement, via le don. Donner une seconde vie à tous les objets dont on ne se sert plus. Et évidemment, pendant le déménagement, on découvre plein d'objets dont on ne se sert pas.
6: Vous appelez donc au réflexe de donner plutôt que jeter, recevoir plutôt qu'acheter. On n'est plus trop habitué à tout ça. Hein.
8: Alors, on n'y est plus trop. On n'est plus trop habitué, alors que finalement, on revient à l'essentiel, on revient à des usages qui sont millénaires. On n'invente pas le don, on le digitalise à la limite. Nous, en fait, on vient vraiment avec le don digitalisé, du coup, avec Give, dans un complément de plein d'usages qui sont maintenant très populaires, en complément de la vente, en complément du don aux assos. Voilà, tout ce qu'on veut éviter, nous, c'est que des objets qui puissent être utilisés finissent aux encombrants, dans les déchetteries ou dans nos caves et greniers.
6: On fait une spéciale déménagement aujourd'hui. Qu'est-ce qu'on peut trouver de sympa en ce moment, alors, sur l'application Give, si on a besoin on a prévu de déménager et c'est un petit peu plus grand que le point de départ?
8: Alors, en fait, ça fonctionne dans les deux sens. C'est-à-dire que c'est bien de se désencombrer au moment d'un déménagement. Mmh. En fait, ce qu'il faut éviter, c'est toujours cette petite phrase qui trente de notre tête qui est « ça peut toujours servir » ou alors « je verrai quand je verrai dans le nouvel appartement ou dans la nouvelle maison ». Donc, quand on déménage, il faut faire très attention, parce que emporter des objets qu'on n'utilise plus, ça a de l'argent. C'est aussi de l'énergie. Des fois, on loue une camionnette et finalement, il vaut mieux économiser un peu la force de ses bras. Et après, pour l'emménagement, il y a plein d'objets sur Give. C'est-à-dire on retrouve vraiment tous les objets qu'on peut retrouver dans une dans un habitat français typique, hein, des meubles, de l'électroménager, du petit électro, des vêtements, enfin beaucoup, des jouets, beaucoup de choses. Vraiment beaucoup, exactement ce qu'on pourrait retrouver d'ailleurs sur un sur un site de vente. Et ça peut être effectivement à la fois de la conso responsable. D'ailleurs, j'emménage dans un nouveau logement, je dois m'équiper d'une commode, pourquoi ne pas la récupérer en seconde vie gratuitement plutôt que de l'acheter. Et voilà, finalement, on est sur une conso aussi bon plan. Parce que voilà, on est tous au courant de toutes les difficultés de pouvoir d'achat qu'on a tous. Donc voilà, donc ce petit bonus de pouvoir d'achat à l'emménagement qui coûte en général très cher, ça fait toujours du bien.
6: Give.com pour en savoir plus. Merci beaucoup Hakim Baka, vous êtes le cofondateur donc de cette application et puis dans les solutions pour trouver du matériel, que ce soit la remise en état, les aménagements, le déménagement lui-même. Il y a les bricothèques, c'est comme une bibliothèque mais pour les outils. On va vous expliquer ça dans un instant.
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6: En version magazine, le thème aujourd'hui, on déménage ensemble, mode de transport, frais cachés, assurance, carton, outils, avec notre invité, Timo Rajuri, journaliste pour le média Merci pour l'info, qu'on retrouve sur mercipourlinfo.fr. Et J'ai le vent, chargé de lien social pour la régie de quartier du 19e arrondissement de Paris, vient de nous rejoindre. Bonjour.
9: Bonjour.
6: Alors, on vous a invité parce que vous êtes, j'allais dire à la tête, en tout cas, vous êtes en responsabilité sur un projet qui est très intéressant et qui n'est pas singulier et seulement, qui n'existe pas que sur Paris. C'est une bricothèque. Mais qu'est-ce que c'est une bricothèque ?
9: Alors, la bricothèque, en fait, c'est comme une bibliothèque, sauf qu'au lieu d'emprunter des livres, on va emprunter des outils. Nous, par exemple, on va avoir une variété d'outils, des perceuses, visseuses, des décapeurs thermiques, des ponceuses, et puis aussi des petits outils comme des clés à molette, des tournevis, voilà. Ça fonctionne chez nous. C'est un emprunt qui est gratuit. En adhérant juste à la régie de quartier du 19e.
6: Pour avoir regardé les bricothèques un peu partout en France, c'est à peu près toujours le même principe. Soit c'est la gratuité, soit c'est vraiment de la location quasi à un prix symbolique. On est d'accord, J'ai le vent, c'est un bon plan pouvoir d'achat, évidemment, il n'y a pas mieux, mais c'est aussi un bon plan écologique.
9: Oui, bien sûr, parce qu'en fait, ça va permettre de limiter son impact sur l'environnement en n'achetant pas des outils qui seront a priori peu utilisés, car on sait que les travaux dont on a besoin lors d'un déménagement, on n'en aura sûrement pas besoin à d'autres moments.
6: Et est-ce que ces outils sont tous en bon état de marche ? Il y a une vérification qui est faite par l'équipe ? Parce que c'est vrai que parfois on peut se dire, oui, mais bon, si c'est pour avoir des outils de seconde zone, non, moi je veux du bon matos.
9: Oui, bien sûr. Nous, on a effectivement notre chargé d'accueil qui s'occupe de vérifier que tout marche bien. C'est d'ailleurs pour ça qu'on a un dépôt de caution lors de l'emprunt et qui va vérifier si le matériel est en bon état avant de le passer aux nouvelles personnes. Je me permets de dire aussi que chez nous, c'est réservé aux habitants du 19e arrondissement de Paris, mais que bien sûr, il y a beaucoup d'autres bricothèques, comme vous l'avez dit, qui existent en France et il y en a sûrement près d'où habitent les auditeurs.
6: Oui, il y en a un petit peu partout en France, alors pas suffisamment, mais enfin, il faut bien que ça se développe, mais ça vaut le coup d'aller faire une petite recherche sur Internet et de voir s'il y en a une autour de chez vous. Une dernière question, J'ai le vent, d'où viennent les outils ?
9: Alors, chez nous, les outils sont achetés à la bricothèque. Après, il y a des possibilités de dons, je pense à d'autres endroits. Nous, on a aussi un espace de don qui fonctionne, mais qui est plutôt séparé. Généralement, nous, c'est des achats.
6: Voilà, ça s'appelle donc une bricothèque, et vous l'avez très justement dit, c'est comme une bibliothèque, mais avec des outils. Merci beaucoup, J'ai le vent, chargé de lien social pour la régie de quartier donc du 19e arrondissement de Paris. Et puis, pour vous qui nous écoutez, faites un petit tour, allez faire un petit tour sur Internet, regardez, il y en a peut-être une autour de chez vous. Juste un mot, Timour Ajuri, journaliste pour Merci pour l'info, sur ce thème du déménagement. Là, j'y repensais, on n'a pas eu le temps d'en parler, mais très vite, la réexpédition du courrier, vous avez un bon plan pour ça ?
7: Oui, alors il y a la poste qui peut vous réexpédier le courrier.
6: Voilà, puis, ça c'est une cinquantaine d'euros.
7: Voilà, et puis vous pouvez avoir d'autres solutions moins chères. C'est vrai que c'est important la réexpédition du courrier, Valère.
6: Voilà, et la solution la moins chère, c'est qu'il y a un service public de réexpédition du courrier. Tapez sur Internet, c'est gratuit, et vous pouvez l'envoyer comme ça. Je donne la réponse à votre place. On peut pas tout savoir, Timour, hein, ça
7: alors,
6: c'est la vie. Hein.
7: Alors oui, Valère, je me permets juste d'ajouter donc ce service, ça permet d'indiquer à l'administration votre changement d'adresse. Par par exemple au Fisc, à France Travail.
6: Exactement.
7: Après la réexpédition, vous pouvez le signaler à la Poste, mais c'est indépendant en fait, c'est deux choses indépendantes.
6: Vous avez raison, mais ça permet de contacter pas mal d'administrations. Thibaut Rajoury, vous êtes journaliste pour Merci pour l'Info, et avant de nous quitter, vous allez vous prêter au jeu de notre quiz, le vrai-faux, pour finir avec les idées claires sur ce thème du déménagement. Vrai ou faux, on peut bénéficier d'aide financière pour déménager, même quand on n'a pas un petit revenu?
7: Alors vrai, vous pouvez bénéficier d'aide financière. Après, la plupart, c'est vrai, sont quand même réservés aux personnes qui ont les plus faibles revenus.
6: Et vous nous l'avez dit, il faut chercher pour trouver.
7: Oui.
6: Vrai ou faux, les déménageurs professionnels ont l'obligation de proposer une assurance de base?
7: Oui, c'est vrai. Après, il peut y avoir des services, une couverture plus ou moins étendue.
6: Vrai ou faux, les cartons de supermarché sont toujours gratuits et autorisés à être récupérés?
7: Alors oui, en général, on va vous les proposer, enfin vous pourrez les récupérer gratuitement et vous aurez le droit de les prendre, oui.
6: Vrai ou faux, on peut obtenir des jours de congé pour un déménagement?
7: Oui, après tout dépend de votre secteur, de votre entreprise, et puis n'oubliez pas de préparer un justificatif pour votre employeur.
6: Et ça, est-ce que c'est vrai ou faux? Il est interdit, j'ai bien dit interdit, de déménager seul un frigo couché dans un camion?
7: Alors, je ne sais pas si la loi l'interdit expressément, je ne crois pas, mais en tout cas, c'est fort imprudent, sans vouloir jeter un froid à Valère.
6: Vrai ou faux, Timour, les plateformes collaboratives permettent parfois de louer un camion bien moins cher, et notamment à plusieurs?
7: Vrai, oui, ça peut être une bonne solution économique.
6: Un devis de déménagement peut augmenter le jour J sans explication, c'est vrai ou c'est faux?
7: Ah, ça, c'est faux, en tout cas, c'est interdit. Une fois signé par le client, le devis engage le professionnel.
6: Timour Rajoury, journaliste pour Merci pour l'Info. Merci beaucoup pour vos éclairages. Alors, je rappelle le site qui est une mine d'informations, mercipourlinfo.fr. J'espère que vous y voyez plus clair, vous qui nous avez écoutés sur votre radio locale ici. Alors, pour réécouter l'émission, mais aussi toutes les autres, et c'est vrai qu'il commence à y en avoir quelques-unes, c'est sur ici.fr. La semaine prochaine, on va voir comment bien vieillir en restant chez soi, même avec un budget serré. Pensez à nous envoyer vos questions. Mon mail, c'est paricilleséconomies@radiofrance.com.
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1: À l'extérieur, la température dépasse 40 degrés. N'oubliez pas de vous réhydrater régulièrement, mes frères, recommande Ziad, le chauffeur, à la cinquantaine de passagers confortablement installés dans l'autocar. Sans se faire prier, les pèlerins tirent de leur sac bouteilles d'eau et cadettes de soda. La route, longue de 460 km, qui relie Médine à la Mecque, est une morne désolation. Seuls quelques bosquets d'épineux rompent la monotonie des collines caillouteuses qui s'étendent à perte de vue. À la sortie d'un virage, l'autocar s'engage gaillardement dans une gorge étroite. Tout à coup, surgissant de nulle part, un singe bondit sur l'asphalte. Le chauffeur fait une brusque embardée pour l'éviter. Trop tard. Percuté de plein fouet, le babouin culbute sous les roues en poussant un cri qui soulève le cœur des passagers. Qu'ai-je fait? Oh, Dieu du ciel! Bredouille le chauffeur en stoppant son véhicule et en se précipitant vers la bête pantelante qui rend son dernier souffle. Quelques minutes plus tard, après avoir déposé délicatement la dépouille sur le bord de la route, Ziad se glisse à nouveau derrière le volant. « Excusez-moi, murmure-t-il, penaud, à l'adresse des pèlerins, j'espère au moins que le singe n'a pas trop souffert. » Comment le chauffeur pourrait-il se douter à cet instant que cet incident, triste mais banal, vient de mettre en péril sa vie et celle des 50 voyageurs dont il a la charge.

Après 6 jours de prières, de rites, de cérémonies, les pèlerins de la Mecque s'apprêtent à regagner Médine en empruntant le même autocar et la même route qu'à l'aller. Ziad, le chauffeur, les accueille joyeusement. « Soyez les bienvenus à bord, mes frères. Vous avez accompli le Hajj. Vous êtes désormais absous de vos péchés. Et Inch'Allah, vous allez bientôt rentrer chez vous, le cœur plus léger. » Durant les premières heures du trajet, les pèlerins échangent avec insouciance souvenirs et impressions de voyage. À mi-parcours, tandis que l'autocar s'engage dans la gorge étroite où une semaine plus tôt le babouin a été tué, une pierre heurte violemment la carrosserie. Une roche a dû se détacher de la falaise, suppute Ziad en poursuivant sa route sans ralentir. Une seconde plus tard, une autre pierre rebondit sur le toit, quand une troisième explose sur le bas-côté et qu'une quatrième pulvérise la vitre d'une fenêtre, blessant l'un des passagers au visage. Ziad jette un coup d'œil inquiet dans le rétroviseur. Bon sang ! La paroi est-elle en train de s'écrouler sur nous ? Effectivement, une grêle de projectiles s'abat de tous côtés. Le pare-brise se fissure en étoiles. Privé de visibilité, Ziad enfonce la pédale du frein. L'autocar zigzague au milieu de la route, heurte un rocher et s'immobilise dans un fracas de tôles froissées. Aussitôt, les jets de pierre redoublent de violence. D'autres vitres volent en éclats. Des passagers hurlent. D'autres effrayés se jettent pêle-mêle dans la travée centrale. Mais qui peut s'en prendre à des pèlerins ? Balbutie Ziad, paniqué. Des bandits ? Une tribu insoumise ? Des terroristes d'Al-Qaïda ?

une scène inconcevable, lui fournit la réponse. Comme sortie d'un conte fantastique, une centaine de babouins armés de pierres dégringolent la falaise, encerclent l'autocar et le caillassent méthodiquement. Ziad bondit sur son téléphone portable et compose le numéro d'urgence. « Nous sommes bloqués sur la route de Médine. Des singes fous nous attaquent. Venez vite, ils vont tous nous tuer !» Même après avoir épuisé leurs munitions, les babouins n'abandonnent pas.

pas pour autant la partie, montant la garde autour du véhicule. À l'heure du déjeuner, la route est vide. Une chaleur accablante plombe l'intérieur de l'autocar. Enfin, après une demi-heure d'attente angoissée, les passagers constatent avec soulagement que les singes lèvent le camp à l'approche d'une jeep, de la police et d'une dépanneuse. Alors dès lors, de nombreuses questions se posent. Comment les babouins ont-ils conçu collectivement un plan pour venger la mort de l'un des leurs? Comment se sont-ils organisés pour stocker des pierres dans le but précis d'attaquer l'autocar? Plus étrange encore, comment sont-ils parvenus à l'identifier avec certitude, si semblable aux autres autocars qui circulent quotidiennement sur cette route? À ce jour, aucun spécialiste du comportement animal n'est parvenu à apporter des réponses satisfaisantes à ces questions. Ah, j'allais oublier. Une dernière chose. Savez-vous que le mot « animal », « animus » en latin, signifie « l'esprit vital » ? 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
1: Bienvenue dans l'accent des autres, l'actualité de la semaine vue par RFI, la radio-télévision suisse, Radio-Canada, ici en France et la RTBF. Et on va d'abord parler politique migratoire. La Suisse ne doit pas dépasser la barre des 10 millions d'habitants. C'est en tout cas l'avis du plus grand parti du pays. Son initiative est soumise au peuple le 14 juin prochain, Pierre Anchoffin.
2: Et si l'UDC réunit près de la moitié des intentions de vote, c'est aussi en raison d'un ressenti, celui d'une Suisse qui grandit trop vite et peine à suivre avec ses infrastructures.
1: En Belgique, l'école francophone va devoir se serrer la ceinture. Malgré une forte mobilisation des profs et des élèves, les mesures d'économie décidées par le gouvernement de la communauté française ont été votées cette semaine, Jacques Revers.
3: Oui, des milliers de manifestants ont pourtant fait le siège jeudi devant le Parlement. Ultime tentative pour faire plier la majorité, mais le vote a bien eu lieu. Le gouvernement se retranche derrière un contexte budgétaire qui impose des économies.
1: Les villages perdent de plus en plus leur commerce, épicerie, boulangerie notamment, une désertification commerciale qui s'accélère en France en particulier. Nous serons dans la Creuse, dans une petite municipalité qui vient de perdre ses deux seuls commerces. Le bras de fer à nouveau lancé côté américain, les États-Unis menacent d'imposer de nouveaux tarifs douaniers à 60 pays et notamment le Canada, Nadim Mubarak.
4: Ce n'est pas une surprise, répond le Premier ministre Mark Carney.
1: Enfin, le Sénégal célèbre les 100 ans de l'ancien président Abdoulaye Wade. Un hommage national s'est tenu cette semaine à Dakar, Fanny Noir-Ocabré.
5: Cérémonie historique pour celui qui a imposé la première alternance démocratique dans l'histoire du Sénégal.
1: Le peuple suisse va donc une nouvelle fois se prononcer sur la question migratoire. Ce sera le week-end prochain, le 14 juin. À l'occasion d'une initiative populaire, pas de Suisse à 10 millions, Pierron.
2: Oui, un thème récurrent de la politique suisse, à nouveau porté par l'UDC, le grand parti conservateur. Ce texte veut plafonner la population du pays à 10 millions d'habitants. En clair, les autorités devraient prendre des mesures dès qu'elle atteindrait les 9,5 millions, soit une petite marge de 500 000 personnes supplémentaires. L'asile est dans le viseur, mais aussi les accords internationaux qui favorisent l'immigration, d'où les craintes pour la libre circulation des personnes avec l'Union européenne.
1: Et c'est là, Pierron, l'argument massu des opposants.
2: Oui, car la Suisse et son économie sont très dépendantes de la main-d'œuvre étrangère. Patronat et syndicats sont la main dans la main. Mais c'est un autre phénomène qui explique un important soutien dans les intentions de vote, un certain sentiment de densité d'une Suisse qui grandit trop vite avec des conséquences concrètes, par exemple sur la pénurie de logements. La libérale Johanna Gapani reconnaît que ce ressenti doit être mieux pris en compte.
6: Elle a permis aux gens de s'exprimer sur des thèmes qui sont légitimes. On parle de logement, on parle de saturation au niveau du trafic, on parle évidemment aussi des frontaliers et c'est tous des éléments qui ont été mis en avant par l'initiative et qu'on a la responsabilité quand on est parlementaire à Berne, mais aussi les parlementaires dans les différents cantons auxquels on a la responsabilité d'apporter des solutions.
2: Pour l'UDC et Marie-Bertrande Duet, mieux vaut tirer le frein à main que prendre des mesures pour développer les infrastructures et le parc immobilier.
7: Est-ce qu'on préfère limiter cette croissance démographique qui est issue de l'immigration ou augmenter les impôts des uns et des autres pour encore modifier nos infrastructures et permettre à tout un chacun de venir et de devoir à nouveau réagrandir nos infrastructures et limiter nos paysages et nos villes tranquilles.
2: Les deux camps sont au coude à coude. Leur capacité à mobiliser l'électorat sera donc déterminante.
1: Des mesures d'économie dans le secteur de l'enseignement francophone en Belgique. Le Parlement de la Fédération Wallonie-Bruxelles de la Communauté française a voté ces mesures cette semaine. La mobilisation des profs et des élèves qui dure depuis des semaines n'aura pas fait plier la majorité, Jacques.
3: Seule une députée de la majorité s'est abstenue au moment du vote, majorité contre opposition, un vote intervenu au beau milieu de la nuit, de jeudi à vendredi, après 15 heures de débat. Une abstention de la députée Mathilde Van Dorp, du Parti des Engagés, pour dénoncer le manque de dialogue avec les enseignants.
8: Je pense qu'il est clair qu'il faut prendre nos responsabilités par rapport à une situation budgétaire compliquée, mais mon abstention, c'était aussi clairement signaler que la méthode ne fonctionnait pas, qu'il y avait un manque de concertation.
3: Ce défaut de concertation contestation, c'est aussi l'un des reproches formulés par les enseignants, tout comme l'agenda précipité du vote au Parlement, intervenu moins de 84 heures après la dernière commission, ce qui n'est pas la règle, de quoi ajouter de l'huile sur le feu de la contestation.
1: Oui, et ces mesures d'économie voulues par la majorité de centre-droit, elles entreront en vigueur à la prochaine rentrée scolaire.
3: Oui, et les principales mesures, c'est, rappelons-le, 2 heures de cours en plus pour les profs de l'enseignement secondaire supérieur sans compensation salariale, l'augmentation du Minerval et des moyens rabotés pour la distribution de fournitures scolaires ou de repas gratuits dans les écoles. Pour les élèves et les profs qui ont manifesté près du Parlement ou qui parfois ont assisté au vote tard dans la nuit, la déception est immense. Ils dénoncent le passage en force de la majorité.
9: Ils viennent de déclarer la guerre, en fait. Ce qu'ils ne comprennent pas, c'est qu'on est déterminé à ne pas donner cette école-là. On ne veut pas de cette école-là, en fait. On ne veut pas de ça pour nos enfants, on ne veut pas de ça pour nos gamins. Qu'est-ce que je vais dire à mes élèves, moi, demain ?
3: Demain, c'est concrètement le temps des examens et des épreuves certificatives de fin d'année. Des examens qui pourraient être perturbés car de nouvelles actions sont annoncées. On verra ce qu'il en sera dans les prochains jours et semaines, tant les derniers événements ont donné l'impression d'une fracture entre les acteurs de l'école d'une part et le gouvernement d'autre part.
1: Deux commerces vous manquent et tout est dépeuplé. Voilà le sentiment des habitants du Compex dans la Creuse en France. Cette commune de 200 habitants vient de perdre coup sur coup ses deux seuls commerces. La boulangerie, elle est fermée depuis plusieurs semaines pour du matériel qui n'est pas conforme. Alors le gérant a décidé de partir. Et puis plus récemment, c'est l'auberge qui a fermé. Le chef a décidé d'ouvrir son propre restaurant ailleurs. Cette désertification commerciale, elle s'accélère en France. Aujourd'hui, 62% des communes ne comptent plus aucun commerce alimentaire. Alors pour les habitants du Compex, ça laisse un grand vide, comme l'a constaté Nina Sobetsky.
10: Gérard habite à quelques mètres de la boulangerie, alors le pain c'était...
11: Tous les matins de bonne heure.
10: Mais maintenant, pas d'autre choix que de prendre la voiture jusqu'à Bourganeuf, par exemple, à une quinzaine de kilomètres.
11: Et puis on le met au congélateur. Mais c'est pas pareil, hein. C'est pas du pain frais pareil. Hein. On va pas faire 15 kilomètres tous les jours, ça les retours, ça fait 30 kilomètres.
10: Et avec en plus le restaurant fermé depuis une semaine, ça laisse un vide que Sylvie a déjà remarqué en face de chez elle.
12: Par exemple, d'habitude le parking est plein, il y a du monde, et là il n'y a plus personne.
10: Car plus que deux commerces, c'est aussi deux lieux de vie qui disparaissent.
12: On était pas mal, bon c'est toujours les mêmes, mais à se retrouver le matin à la boulangerie, à l'auberge, à différents moments, quand ils faisaient des animations, voilà. C'était les deux pôles principaux pour se rencontrer dans le village.
10: Le premier dossier du nouveau maire Thibaut Brodier, c'est donc de trouver des repreneurs.
13: Ces commerces existent là depuis très longtemps et on a toujours trouvé des candidats. Pour quelqu'un qui veut se lancer, c'est idéal, avec un loyer intéressant et pas d'investissement personnel à faire vraiment, quoi.
10: Mais il faut aussi réussir à les faire rester, car les boulangers restent en moyenne 2 à 3 ans sur la commune, avec des charges d'électricité qui tournent autour de 1500 euros par mois.
13: Il va vraiment falloir qu'on essaye de réfléchir là-dessus, comment faire pour que cette charge soit un petit peu moins lourde. C'est pour ça que les loyers sont pas chers, hein. C'est pour essayer vraiment au maximum de pouvoir l'aider.
10: Les loyers de la boulangerie et du restaurant sont d'environ 300 euros.
1: Un reportage de Nina Sobetsky pour Ici Creuse.
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1: Les États-Unis reviennent à la charge avec donc une nouvelle menace d'imposer d'autres tarifs douaniers à une soixantaine de pays et notamment le Canada.
14: Voilà, cette décision fait suite à une enquête de l'administration Trump qui estime que ses plus importants partenaires économiques n'en font pas assez pour contrer l'importation de biens issus du travail forcé. Ottawa serait touché par des droits de douane de 10% pour ses efforts jugés insuffisants. Richard Ouellette est professeur de droit à l'Université Laval.
15: Les 60 pays ne sont pas nécessairement des pays qui, d'après les États-Unis, tolèrent l'esclavage. Ce sont des pays qui ne font rien pour vérifier si les produits qui entrent chez eux ne seraient pas le fruit du travail forcé. Alors, ça vise le Canada, ça vise le Mexique, ça vise l'Union européenne, ça vise la Chine.
14: Les biens canadiens conformes à l'accord de libre-échange nord-américain seraient exemptés de ces tarifs.
1: Et le premier ministre canadien a réagi.
14: Tout à fait. Mark Carney veut se faire rassurant en déclarant que cette initiative de Washington n'est pas une surprise. Il reconnaît du même coup que le Canada peut faire mieux pour s'attaquer au fléau de l'esclavage moderne.
16: Nous partageons cet objectif, l'élimination du travail forcé, du travail des enfants dans notre chaîne d'approvisionnement.
14: Le gouvernement Carney va déposer un projet de loi en ce sens d'ici la fin de la session parlementaire.
1: Ottawa qui fait aussi une concession dans le but d'apaiser les tensions avec Washington.
14: Oui, le gouvernement ordonne au Conseil de la radiodiffusion et des télécommunications canadiennes de revoir à la baisse les redevances des géants du web américain comme Netflix, Prime et Amazon pour la création de contenus canadiens. Un recul qui suscite l'ire du chef du Bloc québécois, Yves-François Blanchet.
17: C'est catastrophique, cette décision-là, qui est carrément de déposer les armes avant même de commencer une négociation où on dit à l'interlocuteur « Je suis faible, qu'est-ce que tu veux ?»
14: La pression s'accentue donc sur Ottawa, qui n'est pas encore parvenu à faire débloquer les pourparlers en vue de la révision de l'accord Canada-États-Unis-Mexique, alors que la date butoir du 1er juillet approche.
1: On se quitte cette semaine au Sénégal pour célébrer un siècle d'existence et une vie entière dédiée à la politique. L'ancien président Abdoulaye Wade aura été au cœur d'une cérémonie historique pour célébrer son centenaire, Fanny.
5: Oui, celui que les Sénégalais surnomment Gorgui, un terme wolof pour désigner affectueusement un homme âgé, est une figure majeure de l'histoire politique sénégalaise. Fondateur du PDS, le Parti démocratique sénégalais, il a incarné l'opposition au régime de Léopold Sédar Senghor dès les années 70, puis d'Abdou Diouf dans les années 80-90, devenant le symbole de la lutte pour l'alternance démocratique. Alternance qui verra le jour en 2000, année où Abdoulaye Wade devient président. Et ce poste, il l'occupera jusqu'en 2012, où il concède sa défaite dans les urnes face à Macky Sall, après une candidature à un troisième mandat controversé.
1: Et puis les Sénégalais, Fanny, se souviennent aussi de l'héritage laissé par Abdoulaye Wade.
5: Effectivement, toutes les réalisations issues des grands chantiers de son mandat, on pense aux autoroutes à péage, à l'aéroport international ou encore des programmes d'électrification rurale. Abdoulaye Wade est un patrimoine de la nation, a déclaré le président sénégalais Bassirou Diomaye Faye au cours de cet hommage national qui s'est tenu sans le principal intéressé. Abdoulaye Wade vit en France depuis plusieurs années.
1: Fanny Noireau-Cabré et RFI pour refermer l'accent des autres cette semaine. Merci d'avoir été là comme d'habitude. Rendez-vous si vous le souhaitez dans 8 jours avec les partenaires des médias francophones publics.
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0: 1982, les prémices de la dance music, c'est ce que nous offrait le collectif britannique Yazoo. Don't Go Collector, toujours aussi efficace. 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
0: Déjà en connexion avec nous de très bonne heure ce matin avec sur votre radio ici l'équipe de votre samedi au taquet, je vous le dis, Fabien à la rédaction en chef, nous avons Océane à la technique, Dylan pour vous accueillir au standard et pour l'actualité, Cyril Ardo-Redon. Bonjour Cyril.
3: Bonjour François-Xavier, bonjour la France.
0: Dans l'info ce matin Cyril.
3: C'est aujourd'hui la commémoration des débarquements de Normandie et des élèves d'une école près de Caen ont reçu hier une visite très spéciale, celle de l'arrière-arrière-petit-fils de Winston Churchill.
0: Ah oui, quand même.
3: Oui, quand même.
0: On en parle dans un instant dans les infos.
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0: Samedi 6 juin, bienvenue si vous ouvrez les yeux. Ici, il est 6h, bonjour. Les infos, Cyril, à la une, la colère ce matin du ministre de la Justice.
3: Gérald Darmanin, invité hier soir du journal de TF1, est revenu sur l'affaire Liana, cette petite fille de 11 ans dont le corps a été retrouvé dans un silo à grains abandonné jeudi dans le Gers. Le garde des Sceaux se dit furieux et parle d'un immense échec.
4: L'institution judiciaire que je représente, elle a pour but de protéger au nom du peuple français, les Français et notamment les plus vulnérables. Et notamment les enfants. Et aujourd'hui, l'institution judiciaire, elle n'a pas su protéger cette petite fille. Et au nom de la justice, comme ministre, je veux présenter mes excuses à cette famille et aux Français.
3: L'enquête judiciaire sur la mort de Liana se poursuit. L'autopsie a permis de confirmer que le corps découvert était bien celui de la collégienne, mais n'a pas permis de déterminer les causes de la mort. Parallèlement, une enquête administrative se déroule pour déterminer les dysfonctionnements qui ont conduit à ce drame, car, Charlotte Piret, plusieurs signalements et plaintes, notamment pour viol sur mineur, ont été déposés à l'encontre du suspect de 41 ans.
5: Et même si le garde des Sceaux assure attendre les conclusions de cette mission d'inspection le 19 juin prochain, la chancellerie pointe d'ores et déjà les nombreux moments où cette plainte pour viol d'une enfant de 10 ans aurait dû devenir une priorité et a en réalité été traitée comme un banal cambriolage. À Toulouse, où malgré des lésions sexuelles constatées, une expertise psychologique qui conclut à la crédibilité de la fillette, le parquet estime que la victime, parce qu'elle a déménagé, est hors de danger. Pas de raison donc de tirer la sonnette d'alarme. Et c'est par la poste, sans coup de téléphone, ni mail d'alerte, que le dossier est envoyé au parquet d'Auch, géographiquement compétent. Là, guère plus d'empressement, ni vigilance particulière. Quant à la gendarmerie en charge de l'enquête, si elle a bien procédé à une nouvelle audition de la mère, rien depuis le 14 février dernier. Une contradiction avec la politique pénale fixée par le garde des Sceaux, rappelle ce dernier, mais surtout d'autant plus incompréhensible qu'une simple recherche dans les fichiers judiciaires suffisait pour constater que Jérôme Barella avait déjà été visé par plusieurs plaintes antérieures pour des faits de viol sur mineur.
3: Charlotte Piret, le temps des enquêtes, donc le temps aussi de l'émotion. Une marche blanche est prévue demain après-midi dans la commune de Liana, à Fleurance, dans le Gers. Ses parents ne souhaitent aucune présence politique à part celle des maires mobilisées depuis le début des recherches. Dossier complet sur ici.fr.
0: Des résultats en hausse, mais des salaires qui n'augmentent pas.
3: C'est en tout cas ce que dénoncent les syndicats de Décathlon. Mobilisation historique aujourd'hui au sein de l'enseigne de sport avec des appels au débrayage dans tous les magasins de France pour demander une meilleure répartition des bénéfices. Grégory Labrousse, délégué syndical central CFTC, première organisation syndicale chez Décathlon.
6: L'augmentation du SMIG, d'habitude, est répercutée sur l'ensemble de la grille des salaires afin de garantir que quelqu'un qui est dépositaire d'un savoir-faire acquis depuis 10 ans, 15 ans, 20 ans, ne se retrouve pas au même niveau de salaire que quelqu'un qui a été embauché la semaine précédente. Bien aujourd'hui, c'est fini. Donc on assiste à un vrai décrochage des salaires chez Décathlon, une vraie smicardisation des salariés. Dans un contexte de super profitabilité, les salariés aujourd'hui se sentent trahis. Ces 13 000 salariés travaillent dans des conditions de plus en plus difficiles. On a un encadrement qui est à bout de souffle, donc les situations de burn-out se multiplient. La situation n'est plus tenable. En plus d'être un cri de colère, c'est aussi une alerte qui est communiquée à nos dirigeants.
3: Et des actions sont prévues un peu partout en France, comme à Strasbourg, Nîmes, Manosque, Antibes ou encore à Montreuil, près de Paris. Une vingtaine de Français cas contact des croisiéristes contaminés à l'antivirus en avril sortent aujourd'hui de leur 3 semaines d'isolement à l'hôpital. 4 personnes qui ont voyagé sur le navire MV Ondus doivent rester en quarantaine encore 2 semaines. La seule Française contaminée est toujours en réanimation selon le ministère de la Santé.
0: Vous écoutez votre radio ici, les 6h04. Cyril, c'était il y a 82 ans, jour pour jour.
3: Le débarquement de Normandie le 6 juin 44. Les forces alliées débarquaient sur 5 plages normandes. Au total, 10 000 morts. Et pour commémorer ces héros, la cérémonie internationale a lieu aujourd'hui à Langrune-sur-Mer, pas très loin de Caen. Et dans ce cadre hier, les élèves de Creully-sur-Seule ont reçu une visite surprenante, Martin Cotta, celle de l'arrière-arrière-petit-fils de Winston Churchill, Premier ministre britannique pendant la Seconde Guerre mondiale.
7: Il n'a que 11 ans mais porte déjà un costume bleu marine, cravate rayée, tel un chef d'État. Cela détonne avec les élèves français vêtus d'un t-shirt blanc à l'effigie de leur petite école, Alexander Churchill.
8: C'est un très grand honneur d'être l'arrière-arrière-petit-fils de Winston Churchill.
7: Les enfants français entourent celui qui l'an dernier est devenu le premier ambassadeur de la jeunesse du centre Winston Churchill pour l'éducation au mémorial britannique de Normandie, Liam, 9 ans.
9: Déjà, ça me fait plaisir de le voir. Winston Churchill, c'est quelqu'un d'admirable. Donc du coup, j'ai beaucoup de respect envers Alexander Churchill.
7: Avec ses camarades, Liam rend hommage aux 50 000 soldats britanniques engagés sur les plages normandes le jour J sous les ordres de Winston Churchill.
9: Je les remercie beaucoup plus que 1000 fois parce qu'ils sont venus aider notre pays. Sinon, là, on serait peut-être allemand. J'ai du respect envers tout le monde.
7: Et dans le hall de l'école, Alexander Churchill se plaît à raconter une anecdote sur son arrière-arrière-grand-père.
8: Il voulait absolument être présent près des côtes normandes le jour J. Mais le roi George VI lui a refusé à plusieurs reprises. Sa majesté ne voulait pas qu'il soit blessé ou même tué. Du coup, Churchill a débarqué 6 jours après, je crois.
7: Alexander Churchill, accompagné de son papa, Jack, sont attendus ce samedi au mémorial britannique de Vers-sur-Mer.
3: Un reportage de Martin Cotta, ici Normandie. Puis un mot de tennis avec le tournoi de Roland-Garros. Place à la finale dames aujourd'hui à 15h. La polonaise Maja Kwalinska opposée à la russe Mira Andreeva. Avant la finale hommes, demain après-midi entre l'italien Flavio Cobolli et l'allemand Alexander Zverev, numéro 2 mondial.
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3: Et à 6h06 sur votre radio locale ici, c'est une nouvelle perturbation qui s'installe pour le début du week-end, François-Xavier.
0: Mais oui, Cyril, perturbation qui s'installe effectivement peu à peu sur la façade atlantique et les côtes de la Manche. Elle nous occasionne ce matin des nuages accompagnés de pluies fines, des rafales de vent jusqu'à 70 km/h sur le littoral breton et plus généralement, ces averses faibles que l'on retrouve sur l'ensemble du quart nord-ouest. Ailleurs, un temps plutôt clair pour ce samedi matin et puis en après-midi, notre perturbation devrait progresser vers l'est du pays, des Pyrénées jusqu'à la frontière belge et au sud de la Loire. Et bien c'est un ciel lumineux qui vous attend pour ce samedi. Vos températures, elles sont légèrement en baisse avec ce matin 16 degrés pour Arras, 17 à Nantes, 18 à Toulouse, Auxerre et Millau, 19 du côté de Strasbourg, 24 pour Calvi et en après-midi des valeurs comprises entre 19 et 26 degrés, la maximale pour Montpellier notamment. Nous avons le plaisir de vous accueillir sur votre radio locale ici Hérault.
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0: Vous les trouvez à Lyon, Marseille, Bordeaux, Lille ou encore Paris, des musées de l'illusion qui vous font pousser les portes d'un monde enchanté et magique. Le temps d'une visite. Et si néanmoins vous avez la flemme de programmer cette sortie, votre radio ici a tout ce qu'il faut. Jean-Louis Aubert avec ceci étant juste une illusion. Qu'est-ce qui...

0: Juste une illusion, vous écoutez Jean-Louis Aubert ce matin sur votre radio ici pour un réveil qu'on vous souhaite excellent bien sûr.
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0: Des abdos en acier en 3 semaines, des pectoraux ultra dessinés ou encore 5 kilos de perdu en 2 heures. Tel est le principe, Cyril, du fameux summer body, enfin dans un monde idéal évidemment.
3: Oui, ce fameux objectif d'atteindre un corps athlétique ou du moins esthétique d'ici l'été. Mais attention, si c'est votre objectif, il va falloir vous dépêcher car nous sommes déjà le 6 juin.
0: Ah là, vous êtes rabat-joie, c'est l'art de Rebon, franchement. Donc plus que jamais, les conseils de Nordine Atab à 6h15 vont nous être très précieux. Summer body garanti avec ces 2 minutes pour être en forme. Et puis, une tournée de 73 dates sur 38 villes et qui a battu son plein depuis le mois de février dernier. La Starac, après s'être invité près de chez vous, revient en live dans votre télé. Rendez-vous ce soir en prime time sur TF1. C'est pour le Star Academy Tour 2026 avec, dès ce matin, les confidences du producteur Mathieu Vergne qui vous révèle le défi que représente la diffusion d'un concert live à la télé, coulisses télé avec Patrice Gascoin. Ça se passe à 6h20. Côté musique, rendez-vous est pris ce matin avec Sergio Mendes.
3: On parlait du summer body. Moi, ouais. Ça me donne envie d'aller sur la plage.
0: Ouais, c'est vrai, vous avez raison, Cyril. Cap sur le Brésil, en tout cas, avec Sergio Mendes pour la Playa, avec ce petit soupçon de Bossa Nova. Masquenada, c'est juste avant vos infos de 6h30. Pour l'heure, il est 6h12. Tout de suite, une actu de vos territoires rapportée par nos collègues d'ici, pays de Savoie. Actu science et gourmandise, si j'ose dire, Cyril. Puisque nous apprenons que des chercheurs du musée archéologique de Bolzano, c'est en Italie, ont récemment isolé pas moins de 4 levures en effectuant un prélèvement sur la dépouille d'Ozzy. Vous savez, le fameux homme des glaces découvert en 91 et conservé sur place.
3: Alors, pour l'info scientifique, là, c'est bon, on est OK.
0: Ouais.
3: Vous avez dit info gourmande également.
0: Oui, alors, vous allez adorer, hein. En tout cas, ça, c'est sûr. Nos 4 chercheurs ont décidé d'exploiter ces fameuses levures prélevées pour essayer de faire du pain.
3: D'accord, du Audi bien cuit. Alors,
0: voilà, c'est ça. Alors, ce qu'il faut qu'on précise, c'est que la conservation en fait à moins 6 degrés Celsius de la momie ont permis en fait la survie de micro-organismes anciens pouvant permettre de donner dans la boulange, donc, mais aussi pourquoi pas, tenez-vous bien, de brasser de la bière.
3: Ouais, donc quoi qu'il arrive, on va bien pouvoir goûter l'histoire.
0: Ouais, exactement, à la mie ou à la mousse, c'est selon.
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0: J-11, le 17 juin, sort le 5e volet de Toy Story dans les salles obscures avec une surprise de taille. Attention, la participation de Taylor Swift qui interprète une chanson sur la bande originale du film d'animation signé Pixar. En attendant, retrouvez-la avec son nouveau single. Voici Up A Light sur votre radio ici à 6h14. Bonjour.

0: c'est la radio de votre week-end pour écouter notamment le tout dernier Taylor Swift. Il s'appelle Hoplite. Et il est 6h18, d'une tonicité à toute épreuve dès le matin, et ce grâce à notre coach. Bonjour Nordinatab.
1: Bonjour.
0: Alors ce matin Nordine, vous nous aidez à survivre à cette fameuse période sous pression qu'on appelle le summer body.
1: Exactement. Chaque année, dès que le soleil revient, tout le monde veut refaire du sport d'un coup. On veut des abdominaux en 3 semaines, des pectoraux, ou encore perdre 5 kilos en 2 heures. Bon, vous l'aurez compris, j'exagère un petit peu. Alors, même s'il reste un mois pour parfaire votre plastique, le plus important avant le thé, ce n'est pas de souffrir, mais de trouver les exercices adaptés qui vous permettent d'optimiser le temps restant. On débute debout, les pieds écartés, les bras le long du corps. Et à partir de là, on va effectuer un mouvement de squat, c'est-à-dire un mouvement de flexion de jambes. Allez, on inspire, on fléchit les jambes, les fesses sont passées vers l'arrière et le dos reste droit. Et à partir de cette position-là, lorsque vous êtes en position basse, vous effectuez un petit rebond, comme si vous étiez en train de sauter, tout en contractant les fessiers. Et ensuite, vous revenez en position haute. On reprend, j'inspire, je fléchis les jambes, je fais un petit rebond en position basse et ensuite, je reviens en position haute. Et vous pouvez effectuer 4 séries de 20 répétitions. Et grâce à ça, vous allez notamment renforcer les jambes, les fessiers et bien entendu, entretenir la mobilité articulaire.
0: Et ça, tout le monde peut le faire à la maison.
1: Et oui, pas besoin d'une salle ou d'un programme trop chargé. On passe à un deuxième exercice qui va nous permettre de solliciter la sangle abdominale et le grand fessier. Et pour ça, on va se mettre en position de gainage de face, en position de planche, en appui sur les coudes et les orteils. Ça y est, vous y êtes. Et à partir de maintenant, vous allez lever la jambe droite tout en contractant en même temps le fessier droit. On maintient une seconde, on repose le pied et vous effectuez la même chose de l'autre côté. On reprend en position de gainage, vous levez le pied droit et en même temps, vous contractez le fessier droit. Vous reposez et même chose de l'autre côté. Et vous pouvez effectuer 4 séries de 10 répétitions. Pour terminer, un petit conseil. Évitez de trop vous mettre de pression. Profitez au contraire de cette période pour enclencher une dynamique sportive. À votre rythme, bien entendu. Allez, à vous de jouer.
0: Merci Nordinatab. Et si vous qui nous écoutez, vous souhaitez continuer à sculpter votre summer body, sachez que d'autres exercices sont dispo sur notre site ici.fr en compagnie de Nordine. Et puis plus généralement, un maximum de conseils forme et bien-être avec nos podcasts. Ça se passe du côté de l'application Radio France. 6h20 et déjà à cette heure-ci, comme tout au long de la journée, d'ailleurs votre musique préférée, elle est portée par Gold pour parcourir ensemble leur ville de lumière. Bon réveil.

0: Gold parmi nous ce samedi matin sur votre radio. Ici, vous écoutiez Ville de Lumière. Joli réveil avec nous.
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0: Et il est 6h23 avec celui qui sait tout, absolument tout, sur ce qui se trame au sein de vos coulisses télé. Bonjour Patrice Gascoigne.
2: Bonjour François-Xavier, bonjour à tous.
0: Patrice, dites-moi, qu'est-ce qui se passe là? Donc, parce que ce matin, vous êtes venu juste pour dire à nos auditeurs en habit de lumière pour nous parler de la Star Academy.
2: Depuis le mois de février, vous êtes nombreux à écouter la vainqueur de la dernière Starac, Ambre.
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2: Une reprise de Je te promets par Ambre lors d'un prime sur le plateau de la Starac. Mais depuis le mois de février, vous êtes aussi nombreux à aller assister à un concert de la dernière promo de la Star Academy. Le Starac Tour 2026 comporte 73 dates. Il est passé dans 38 villes, à quasiment affiché complet à chaque fois, soit un total de 400 000 spectateurs sur l'ensemble de la tournée. Eh bien, si vous n'avez pas pu aller voir la Starac en concert, le concert s'invite ce soir chez vous, en direct de Toulon, sur TF1. J'ai demandé au producteur de la Starac, Mathieu Vergne, si c'était un vrai défi de producteur de diffuser un live à 21h sur TF1. Mathieu Vergne.
4: Oui, c'est un vrai défi de diffuser un live en prime time, parce que c'est vrai que les élèves ont l'habitude de faire ce spectacle. Mais là, d'avoir le sentiment d'être en direct devant des millions de gens en parallèle du public dans la salle, c'est un vrai défi. Et puis il y a des changements de costumes très rapides, il y a des maquillages aussi, ils doivent se déplacer dans la salle. Enfin, il y a beaucoup de choses qui peuvent entacher la mécanique bien huilée de cette tournée. Donc voilà, c'est un vrai défi pour tout le monde, pour les équipes techniques et puis pour aussi le réalisateur, pour rendre au mieux la ferveur et l'ambiance qui y a dans cette salle.
2: Et comment Ambre, la gagnante de l'édition 2026 de la Star Academy, vit-elle son passage des studios de la banlieue parisienne aux concerts un peu partout en France, Mathieu Vergne?
4: Bah, Ambre est comme un poisson dans l'eau sur scène, puisque c'est vraiment son élément. Elle a une voix puissante, elle chante, elle danse, elle fait le show, elle parle très bien au public, donc voilà, ça se passe très bien son passage des studios du 217 à la scène, aux scènes de France. Et ça fait partie des piliers de cette tournée.
2: Mathieu Vergne, producteur de la Star Academy, qui vous en dit plus sur Ambre et sur toute la troupe de la saison 2025-2026 de la Starac. Il y aura plein de surprises ce soir pour le direct devant les caméras de TF1, notamment le passage de Marine, la précédente vainqueur de l'émission de TF1. Le Starac Tour s'arrête sur TF1 ce soir. Et moi demain, je m'arrête ici pour de nouvelles coulisses télé.
0: À demain, Patrice Gascoigne, 6h20. Il est 6h26 sur votre radio ici dans moins de 4 minutes. C'est le retour de l'info avec vous, Cyril Ardo-Redon. L'actu française et internationale résumée en 90 secondes. Et puis à 6h32, dans l'info du jour, Cyril.
5: Le choc et l'émotion dans la commune de Fleurance, dans le Gers. C'est là où était originaire la petite Liana, dont le corps a été retrouvé avant-hier.
0: Auparavant, vous recevez la visite de Catherine Viguier pour l'horoscope du jour. Et tout de suite, c'est ambiance Bossa Nova. Elle est signée Sergio Mendes, inoubliable Mas que Nada sur votre radio ici.

0: Encore un titre qui traverse les époques sans aucune difficulté. Sergio Mendes qui vous rendait visite de très bon matin sur votre radio ici, Masque et Nada, à 6h28. Bonjour Catherine Viguier.
1: Bonjour François-Xavier.
0: Avec vous l'horoscope de notre samedi 6 juin 2026. Catherine, je crois que vous avez une nouvelle à transmettre à nos 12 signes.
1: Oui, il faut faire avec Pluton au Verseau. Bélier, vous remettez en question soit votre job, soit votre famille, et on vous écoute à ce sujet. Taureau, vous vous sentez un peu seul en famille, cherchez une autre famille à l'extérieur. Gémeaux, une belle journée avec des questions liées à un déplacement ou à un voyage. Cancer, ça se passe bien grâce à une liaison charnelle, spirituelle ou financière. Lion, vous pouvez beaucoup beaucoup pour faire la paix et stopper une dispute. Vierge, un travail vous demande concentration et sérieux, et puis soignez votre santé. Balance, vous passez cette journée mieux que d'autres, on vous félicite ou on vous honore. Scorpion, journée prenante, vous allez réagir à une injustice familiale ou professionnelle. Sagittaire, alors laissez-vous le droit de partir si telle ou telle personne vous malmène. Capricorne, une union professionnelle ou personnelle vous perturbe, mais aujourd'hui, vous pensez aussi finances. Verseau, alors voilà un jour pour sentir ce qui vous est essentiel et pour éviter de vous faire trop de mal à la tête. Poisson, soyez discret sur votre vie sans quoi vous le regretteriez rapidement. Et pour nous tous, à saisir des petites embellies par-ci, par-là.
0: Allez, on les saisit avant qu'elles ne s'enfuient, les embellies. Merci beaucoup Catherine Viguier, l'horoscope de ce samedi que vous retrouvez intégralement sur l'application ICI. Excellent début de week-end avec nous. 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Place aux 90 secondes, c'est avec vous Cyril Ardo-Redon.
2: Le corps de l'enfant découvert jeudi dans un silo à grains abandonné dans le Gers, c'est bien celui de la petite Liana. Le parquet l'a confirmé hier après l'autopsie. Analyses qui n'ont pas permis en revanche de déterminer les causes de la mort. Une marche blanche est prévue demain en hommage à la collégienne de 11 ans. Y a-t-il eu dysfonctionnement dans cette affaire? Oui, selon le garde des Sceaux, le suspect de 41 ans était visé par plusieurs plaintes, notamment pour viol sur mineur. Gérald Darmanin était sur TF1 hier soir.
3: Au nom de la justice, comme ministre, je veux présenter mes excuses à cette famille et aux Français.
2: Mobilisation historique et nationale aujourd'hui à Décathlon. Des appels au débrayage lancés dans tous les magasins. Les salaires n'augmentent pas, disent les syndicats, alors que les résultats de l'enseigne d'articles de sport sont en hausse.

0: astronautes. Et puis le tennis à Roland-Garros, place à la finale dames à 15h entre la polonaise Maja Kvalinska opposée à la russe Mira Andreeva. Avant la finale, messieurs, demain entre l'italien Flavio Cobolli et l'allemand Alexander Zverev.
1: 6h32, l'info d'ici. La commune de Florence est donc sous le choc après l'annonce de la découverte du corps de la petite Liana.
0: La collégienne de 11 ans a été portée disparue depuis une semaine et des battues avaient réuni plusieurs centaines de personnes. L'information que tout le monde craignait a donc été confirmée en fin d'après-midi par le parquet d'Agen et au collège Hubert Reeves, où Liana était scolarisée. C'est la sidération et une peine immense, Romain Biteau.
1: Alors, je crois qu'on a un petit souci de son pour l'instant, Cyril. Est-ce que vous pouvez nous apporter un complément d'information peut-être sur cette information,
0: oui,
1: ou en tout cas effectivement ce qu'il en est à l'heure actuelle?
0: Oui, donc notre reporter Romain Biteau de ici Occitanie s'est rendu sur place devant donc le collège Hubert Reeves où Liana a été scolarisée, à la rencontre donc de ses camarades et des parents donc des camarades de Liana.
2: Plusieurs élèves ne sont pas venus ce matin. Devant l'établissement Hubert Reeves, un bal incessant de voitures. Quelques parents confient au micro être apeurés et vouloir désormais systématiquement être présents pour déposer ou récupérer les enfants. Angélique, maman de deux collégiens, est toujours en état de choc.
3: Totalement abasourdie, parce que on s'imagine pas que ça peut arriver ici.
2: Et ça va être impossible de tourner la page, poursuit-elle.
3: C'est pas quelque chose qu'on oublie, et puis il n'y a pas qu'elle. Enfin, avant, il y avait Marion, il y a Maïlis, le petit Émile.
2: Alors autant en parler, dit cette maman, pour extérioriser ce que son fils de 6e a eu du mal à faire jusque-là.
3: Hier, on a discuté à table, avec BFM derrière, et du coup, il s'est mis à pleurer.
2: Une émotion contenue par cet enfant depuis une semaine, Nathan, 11 ans, a fini par réaliser et par parler.
4: Je me sens un petit peu mal, quoi, pour elle et pour sa famille.
2: Les cours n'étaient pas imposés ce matin, nous dit-il, alors on a beaucoup parlé entre camarades.
4: Ça m'a choqué, tout le monde en parlait, j'étais avec mes potes, on essayait d'esquiver, mais au bout d'un moment, on s'est dit, vas-y, tout le monde se sentait mal pour elle.
2: Et certains enfants se sont mis à pleurer, plusieurs ont sollicité la cellule d'écoute mise en place lundi, renforcée depuis ce matin. En tout, 40 professionnels de santé sont là pour écouter les enfants, les professeurs, mais aussi les parents, s'ils le souhaitent.
0: Et une marche blanche est prévue demain à 15h à Florence. En présence des parents, la famille ne souhaite aucune présence politique à part celle des maires mobilisées depuis le début des recherches.
1: Merci beaucoup Cyril. Retour de l'info à 7h prévue sur votre radio ici. Pour le moment, il est 6h34. On est ravis de vous accueillir en ce samedi matin. Un petit mot de votre météo de ce samedi 6 juin 2026 avec une nouvelle perturbation. Elle s'installe peu à peu sur la façade atlantique et les côtes de la Manche. Elle nous occasionne ce matin des nuages accompagnés de pluies fines, des rafales de vent jusqu'à 70 km/h sur le littoral breton et plus généralement ces averses faibles que l'on retrouve sur l'ensemble du quart nord-ouest. Ailleurs, nous avons un temps plutôt clair pour ce samedi matin et puis en après-midi, notre perturbation devrait progresser vers l'est du pays, des Pyrénées jusqu'à la frontière belge et au sud de la Loire. C'est un ciel lumineux qui vous attend pour ce samedi. Vos valeurs, elles sont légèrement en baisse avec en matinée 16 degrés pour Saint-Omer, nous avons 17 pour Trouville, 18 à Pau, Orléans et Aurillac, 19 à Metz, 24 à Bastia et en après-midi des valeurs comprises entre 19 et 26 degrés, la maximale pour Agde notamment. Nous avons le plaisir de vous accueillir à tout moment, je dis bien à tout moment, sur votre radio locale, ici Hérault.
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1: En 2023, notre réseau routier national en France s'étendait sur pas moins d'1 109 000 km, de quoi procurer un immense plaisir à Gérald Palmas qui, comme vous le savez, aime beaucoup passer du temps. Où ça, mon cher Cyril?
0: Sur la route.
1: Eh oui, c'est donc l'heure de la balade ce matin sur votre radio ici, 6h35.

0: 7 avec Gérald de Palmas sur votre radio ici. Titre qui, rappelez-vous, nous a fait découvrir cet artiste de grand talent. C'était en 1994.
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0: Elle s'appelle Anna et cette jeune femme souffre d'une phobie rare, à savoir la peur des enfants. Forcément.
3: Un enfant
0: au secours. Tout bascule lorsqu'elle retombe amoureuse de son ex. Elle découvre qu'il a 2 enfants par la force des choses et qu'elle devra évidemment rester seule avec eux à un moment donné. Anna, c'est Camille Chamou dans cette comédie absolument hilarante, signée Diane Clavier et dont vous allez pouvoir vous délecter grâce à votre radio ici. Et oui, 4 places pour le film Anna et les enfants en partenariat avec votre radio préférée. C'est ce que vous gagnez ce matin. 0810 055 056. Un appel auprès de Dylan tout de suite au standard. Votre message personnel à l'antenne juste avant 7h et le tour est joué. Appelez-nous tout de suite 0810 055 056. Ça se passe également avant 7h. Un réveil doux comme du velours grâce à Stevie Wonder. Wonder Pastime Paradise pour la musique de votre week-end sur votre radio ici, 6h40.
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0: Avec vous Valentine Lethèse, bonjour. Alors, vous avez vos billets pour partir en vacances cet été, mais leur prix a changé pendant votre réservation. Ce matin Valentine, vous nous expliquez pourquoi ?
4: On appelle ça la tarification dynamique, ou quand les sites internet ajustent leur prix en temps réel en fonction de plusieurs paramètres. Certains utilisent des statistiques pures, le nombre d'internautes connectés au même moment, et plus ils sont nombreux, plus le prix du billet augmente. On l'a beaucoup vu ces derniers mois à l'ouverture de billetteries de concerts. Et puis il y a ceux qui utilisent nos données personnelles. Lorsque vous acceptez les cookies au moment de votre connexion sur un site, un traceur s'installe sur votre appareil pour transmettre des informations sur votre navigation. L'entreprise saura alors si vous avez consulté le prix d'un billet d'avion à plusieurs reprises, si vous l'avez comparé avec un vol proposé par une autre compagnie. Et en fonction, il modifie ses prix pour vous inciter à acheter sur son site internet.
0: Et c'est légal ça, Valentine ?
4: Sur le principe, oui, à condition de respecter le droit à la consommation, le droit à la concurrence et le règlement européen sur le traitement des données personnelles. Pour reprendre l'exemple du billet d'avion, si le site internet ajuste son prix grâce à des cookies installés sur votre ordinateur, vous les avez acceptés. Vous avez donc donné votre consentement. L'entreprise est donc dans son droit, à condition d'avoir clairement mentionné l'utilisation de vos données pour modifier ses tarifs dans sa politique de confidentialité. Le petit lien sur lequel vous n'avez certainement pas cliqué lorsqu'une bannière pour vous demander d'accepter les cookies s'est affichée sur votre écran.
0: Et justement, les cookies, comment ça marche exactement? On vous explique tout sur
3: ici.fr.
0: Oui, mais ça, c'est les cookies qui se mangent.
3: Ah, pardon, excusez-moi, j'avais pas compris.
0: C'est pas les mêmes, oui, non, mais il n'y a pas de problème. En tout cas, on vous explique donc sur ici.fr, page vie numérique, vie privée, votre chronique de retour demain, dimanche, à 6h38, avec Valentine Lethès sur votre radio ici.
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0: 6h43, le week-end dès votre réveil sur votre radio. Ici, retrouvez Stéphane Bern avec le meilleur de ses voyages dans le temps. Ce matin, nous sommes au cœur de l'Empire britannique. Yes.
9: Voici la guerre la plus courte de l'histoire. Attention. Top. Elle est déjà finie. Ah ben, je vous avais prévenu qu'elle était courte, hein. Le 27 mai 1896, à 9h01, Khalid bin Bargash est encore sultan de Zanzibar. 8 lettres, 2 Z, jackpot au Scrabble.
10: Ils ont oublié leur Scrabble. C'est déjà ça de gagné.
9: Après la mort de son cousin, Hamad bin Touaini, allié fidèle des Britanniques, il s'est précipité sur le trône. Sauf que Khalid a commis l'erreur de ne pas demander la permission de Londres. Malheur. Selon le traité du protectorat, le Royaume-Uni doit approuver le choix du sultan. Alors, ni une ni deux, les Britanniques lancent un ultimatum. Vous quittez le palais avant 9h ou nous tirons. La réponse de Khalid, essayez donc. Un pari risqué.
11: Tout ce que t'as à faire, c'est miser sur le vainqueur. Tu gagneras tous les coups.
9: L'Empire britannique règne sur les mers avec ses 3 navires de guerre et son millier de marins. Autant dire qu'ils ne sont pas venus pour faire du pédalo. À 9h02 pétante, la flotte britannique ouvre le feu. Le palais du sultan est pilonné. Les gardes fuient. La marine de Zanzibar, composée seulement d'un yacht royal armé de quelques canons, coule en quelques instants. Du côté de Zanzibar, le bilan est dramatique. Environ 500 morts et blessés contre un seul marin britannique légèrement égratigné. À 9h40, Khalid abandonne tout et court se réfugier au consulat allemand. Rideau. Résultat, Londres impose un nouveau sultan docile. Et l'Empire britannique ajoute à son tableau de chasse la guerre la plus courte de l'histoire, 38 minutes pile. Certains conflits durent des décennies. Celui-là aurait été plié en moins longtemps qu'un match de cricket, avec un peu plus d'action quand même.
0: Ah oui, ça fait toute la différence. Merci beaucoup, cher Stéphane Bern, le meilleur de voyage dans le temps. Demain, dimanche, de nouveau à 6h43 et vos inédits de retour dès lundi sur votre radio ici. Ce sera juste avant les infos de 8h et il est 6h46. Cyril, c'est à la une de Femme Actuelle cette semaine, ces nouveaux pros qui nous rendent belles.
3: Et qui, vous, mesdames, sont oui, là voilà. Pour sublimer votre beauté naturelle. Mais alors, qui sont précisément ces experts d'un genre nouveau?
0: Explication avec notre sublime rédactrice en chef de Femme Actuelle, Sabrina Nadjar, à nos côtés. Fallait que je la fasse celle-là quand même. Juste après Pierre Garnier qui vous invite à fixer votre point de regard vers l'horizon sur votre radio ici. C'est magnifique.

0: Si vous arrivez tout juste, on vous fait de la place sur votre radio ici avec Pierre Garnier et l'Horizon pour débuter votre journée de samedi.
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0: Ces nouveaux pros qui nous rendent belles, qui vous rendent belles, mesdames, évidemment, c'est ce dossier à la une de Femmes Actuelles cette semaine. Nous en parlons ce matin avec une grande pro, bien sûr, Sabrina Nadjar. Bonjour Sabrina.
3: Bonjour François-Xavier.
0: Rédactrice en chef de Femmes Actuelles, bien sûr. Alors, des professions méconnues avec des spécialistes qui peuvent vous aider, mesdames, à prendre soin de vous. Parmi ces fameux spécialistes, le tricologue. Racontez-nous, Sabrina, qu'est-ce que c'est un tricologue ?
3: Alors, c'est un spécialiste qui s'intéresse à votre cuir chevelu. Alors, il procède à une analyse capillaire très très précise.
0: D'accord.
3: Avec évidemment son œil d'expert, mais également des outils de pointe avec des microscopes, des caméras. Il explore le bulbe du cheveu, la peau, et identifie les déséquilibres, les problématiques de chute, de fibres abîmées, le cuir chevelu, gras, sec, etc. Et vous propose évidemment des solutions adaptées, personnalisées.
0: Bien sûr. Quand est-ce qu'il faut le consulter idéalement ?
3: Bah, écoutez, par exemple, quand vous avez vraiment un problème de cheveux gras et que vous n'arrivez pas à en sortir, pour les problèmes aussi de pousse, quand vous voulez aider à relancer la pousse, ou pour assainir le cuir chevelu en cas de pellicule ou de démangeaison et autres.
0: Le tricologue qui est donc là pour vous, mesdames. Sabrina, lorsqu'on traverse une maladie, par exemple, il arrive qu'on ait besoin de se sentir belle, en tout cas. Quel spécialiste peut nous aider dans ce type de cas de figure ?
3: Alors, dans ces cas-là, il s'agit de la socio-esthéticienne. En fait, c'est une personne qui apporte ses compétences en soins et en maquillage pour améliorer vraiment le confort de vie des personnes qui sont soit fragilisées par la maladie ou la perte de ressources, par exemple quelqu'un qui est au chômage depuis longtemps et qui a besoin finalement de renouer avec la confiance en soi et de se sentir à nouveau jolie, agréable et de se sentir bien dans sa peau. Donc en fait la conseillère va donner des rituels de soins et de maquillage pour que ces femmes peu à peu retrouvent confiance en elles et puissent de nouveau se regarder avec plaisir dans le miroir.
0: Et pour terminer, Sabrina, si on fait un petit focus sur le maquillage, un make-up, comme on l'appelle, qui dure, est-ce que c'est possible ?
3: Oui, bien sûr. Alors, vous voyez ça avec un dermographe. Alors, en fait, c'est un expert qui est spécialisé dans le maquillage semi-permanent et la dermopigmentation. En fait, avec un espèce de stylet de pigment, il redessine, par exemple, une ligne de sourcil, un contour des lèvres.
0: C'est précis.
3: Peut même vous créer un grain de beauté. Ou même repigmenter une bouche complètement, et même, et là c'est intéressant pour les messieurs, combler une chevelure clairsemée.
0: Ah, ça va intéresser ces messieurs aussi. On aime bien parce que c'est vrai que ça permet d'apporter aussi une petite touche masculine à ce dossier féminin, bien sûr. Moi j'ai un gros marqueur pour vous faire un joli grain de beauté, Sabrina, si vous voulez. On peut s'essayer un truc. Vous avez le droit de me dire non.
3: Oui, peut-être que je vais y réfléchir.
0: Allez, on s'en reparle. Merci beaucoup, Sabrina Nadjar, d'avoir été à mes côtés ce matin.
3: Merci à vous.
0: Et Femmes Actuelles, votre magazine est disponible dès ce week-end chez votre marchand de journaux habituel. 6h52, vous écoutez ici votre radio qui a convié Stevie Wonder, Pastime Paradise, pour votre réveil douceur. Ça rime en plus, c'est super.

0: Votre radio ici à vos côtés avec vos artistes chouchou. Vous venez de croiser Stevie Wonder et Pastime Paradise. Il est 6h55. Nous sommes ce matin en Gironde du côté de Bruges pour retrouver sur place Nelly. Bonjour Nelly.
1: Bonjour Nelly.
2: Bonjour François Xavier, bonjour Cyril.
0: On est ravis de vous accueillir ma chère Nelly en ce samedi matin sur l'antenne d'ici. Et vous avez je crois un message à nous faire passer, on vous écoute.
2: Alors, je voulais dire à mon mari, que je l'aime très fort. Ça fait 21 ans de mariage, là, ça va le fêter le 11 juin. Uh-huh. Et de cet amour, sont nés deux filles, donc Léonie et Alana, qui me comblent de bonheur chaque jour. Voilà.
0: Magnifique. Alors, oui, effectivement, juste pour vous rappeler Nelly, on dit bien mari au bout de 21 ans et pas ami. Hein. Je pense le dire
2: avant,
0: entre nous.
2: Mon mari, c'est mon meilleur ami avant tout.
0: Donc. Ah, c'est pour ça qu'il y a une petite confusion, effectivement. Voilà. 21 ans de mariage, dis donc, c'est beau.
1: Quel conseil vous donneriez pour tenir 21 ans notre rédacteur en chef, Fabien Fourel, par exemple, qui était étonné et très surpris de 21 ans de mariage.
0: Et qui s'est arrêté plus tôt, pour tout vous dire.
2: C'est-à-dire que, je trouve que la nouvelle génération, c'est-à-dire qu'il faut se battre pour notre amour, il ne faut pas à chaque complication se dire « Oh, c'est compliqué, nana. »
0: Ouais, non, c'est un travail quotidien, en fait, c'est ça. Hein.
2: Voilà, l'amour, c'est pas gagné, même si on s'aime, tout ça. Enfin voilà, il y a des fois des petites choses dans la vie qui font que c'est difficile, et ben il faut quand même passer ce cap et continuer à croire à son amour, et ça se nourrit tous les jours avec des petits gestes au quotidien.
0: C'est vrai.
2: Des petits mots, des...
0: Merci beaucoup.
2: Ça rend des cadeaux, mais enfin toutes ces petites choses quoi.
0: Vous avez raison.
1: Plein de petites attentions.
0: Ouais, pour ce message. Écoutez, 21 ans de mariage, je vous félicite. En tout cas, on vous embrasse bien fort et on a le plaisir avec Cyril de vous envoyer à la maison vos 4 places pour la comédie Anna et les enfants.
1: Ça tombe bien, ils sont 4.
0: Bien fort. En plus, ils sont 4, c'est magnifique. Il est 6h57, il est arrivé pour sa revue de presse décalée, oui, et bien évidemment pour nous mettre les points sur les i, c'est ça, Willy Rovelli, bonjour.
3: Bonjour tout le monde, et on commence avec un point Patrick Bruel. Alors, regarde. Ma bite. Oh, face aux accusations, le chanteur a annoncé qu'il annulait sa tournée de festival prévue cet été. L'artiste est dépité dans Festival Il y a Fesses. Il faisait une telle joie. En plus, avec Bruel, c'est plus une tournante d'été. Hein. C'était plus une tournante d'été qu'une tournée d'été.
1: Oh, non,
3: ça va être sympa le jour où il fera face à ses plaignantes au commissariat. Alors non, Bruel, prénom Patrick. Voilà, en fait, pendant des années, on avait mal interprété ce fameux Patrick. Hein. C'était pas des cris de fans, c'était des cris de victimes. Sport, le PSG est devenu champion d'Europe pour la seconde fois. Les pilleurs sur les Champs-Élysées n'étaient pas contents. Il n'y avait pas toutes les tailles chez Footlocker. En ce moment, Bruel, c'est l'autre PSG, hein, Patrick Sangaule. Oui, parce qu'avec toutes ces histoires, il a moins envie. Le chanteur Renaud a fêté cette semaine son deuxième anniversaire de mariage avec sa chérie Cerise, mariée pour le meilleur et pour la poire. Alors, 2 ans, c'est les noces de cuite. De cuir. Attention, rappel de produits, des paquets de crevettes vendus chez Grand Frais peuvent causer des maux de tête. Ils étaient grands pas frais apparemment. Moi, c'est quand j'entends les 3 cafés gourmands que j'ai mal à la tête. Si ça se trouve, depuis le début, on nous ment. On croit que c'est un groupe de chanteurs, alors que c'est peut-être un cocktail de crevettes, on sait pas. Dans l'Aveyron, un pizzaïolo accusé d'avoir tué, découpé et cuit sa victime. C'était une pizza 4 phalanges. La victime a été identifiée grâce aux dents retrouvées dans la poêle à bois. Voilà, une victime cuite à le dentier. Le mieux, ça reste tout de même de manger un diabétique. Et la cuisson, il y a comme un petit goût caramel. Je vous le conseille. En tout cas, voilà une affaire sordide qu'on nous racontera peut-être un jour dans Faites Entrer la Cuisine. Selon un expert en dermatologie, du gravier et des excréments ont été retrouvés dans des crèmes solaires vendues sur Internet. Et oui, idéal donc pour avoir un bon bronzage de merde. Enfin, la question du jour. Après la Coupe des Champions gagnée par le PSG, est-ce que Zaz pourrait participer à la Ligue des Shampoings? Eh ben, vous avez 2 heures. Passez un bon samedi et à tout à l'heure midi.
0: Pour déjeuner dans la bonne humeur, évidemment, et sans gravier, hein, s'il vous plaît, avec Willy Rovelli qui sera donc à vos côtés à l'heure du déj. Cyril, à tout à l'heure, 7h30.
1: Pour l'info, en 90 secondes.
0: Et tout de suite, l'équipe d'ici matin dans votre région, bien sûr. Et en région parisienne notamment, avec ici par Île-de-France, votre radio locale qui vous dit bonjour et qui vous souhaite un très beau début de week-end. Un week-end qui débute d'humeur un petit peu chagrine côté météo, avec des averses généralisées sur l'ensemble de la région ce matin notamment. Mais sachez que les automobiles font leur épopée dans un espace bien couvert. C'est l'avantage à Paris, dans le 3e arrondissement. Jean Dorédo va faire vroom vroom avec vous à 7h40. Par ici, les bons plans.
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0: Samedi 6 juin, très beau réveil avec nous ici, il est 7h, bienvenue. L'actualité dans notre région, c'est avec Salomé Martin ce matin. Bonjour Salomé.
5: Et bonjour François-Xavier.
0: Et à la une, le garde des Sceaux qui présente ses excuses à la famille de Liana.
5: L'institution judiciaire n'a pas su protéger la fillette. Un immense échec, a déploré Gérald Darmanin hier soir sur TF1. Le corps retrouvé jeudi dans un silo agricole du Gers est bien celui de la jeune fille de 11 ans. Confirmation du procureur d'Agen près d'une semaine après sa disparition. David Di Giacomo, c'est finalement un témoignage qui aura permis aux gendarmes de retrouver la dépouille de Liana.
6: Oui, tout s'accélère jeudi après-midi après 6 jours intenses de recherche quand un témoin appelle la gendarmerie. Il affirme que Jérôme Barella, suspecté d'avoir enlevé Liana à la sortie de son collège, a travaillé il y a 8 ans de cela dans une exploitation agricole sur la commune de Puy-Casquier. Les enquêteurs décident de se rendre immédiatement sur place. Ils inspectent un silo à grains isolé et aujourd'hui à l'abandon et retrouvent le corps de la petite fille de 11 ans. Sa dépouille est transportée en hélicoptère direction les laboratoires de la gendarmerie à Pontoise, en région parisienne. Les premiers résultats de l'autopsie ne permettent pas aux médecins légistes d'établir précisément les causes de sa mort. Des expertises complémentaires sont en cours pour rechercher aussi des traces ADN du suspect sur le corps de la collégienne. Le procureur d'Agen ne précise pas à ce stade si elle a subi des violences sexuelles.
5: L'enquête administrative se poursuit pour comprendre pourquoi le suspect aujourd'hui incarcéré n'a pas été auditionné par la justice après plusieurs plaintes ou signalements ces dernières années pour des affaires de violences sexuelles sur mineurs. À Florence, commune de Liana, ses parents organisent une marche blanche demain après-midi. Ils ne souhaitent aucune présence politique, si ce n'est celle des maires locaux présents à leur côté depuis le début des recherches.
0: Une élue poussée à la démission parce qu'elle est une femme.
5: C'est en tout cas ce qu'affirme cette commerçante de Neuilly, 4e sur une liste pour les municipales de cette ville du 92. Elle assure avoir été obligée de laisser son siège à un homme forcé par le candidat tête de file, ce que lui réfute. Farida Noir, vous avez rencontré cette femme bien décidée à ne pas laisser passer.
7: Béatrice Homo n'en revient toujours pas.
8: En fait, ils sont 3 mecs, il n'y a plus de femmes.
7: Et ça, c'est la conséquence, au dire de la commerçante.
8: La pression, la manipulation et du mensonge.
7: Selon elle, après les élections municipales, alors qu'elle est 4e sur la liste d'opposition d'hiver droite, elle reçoit dans sa boutique la visite de la tête de liste Benoît Aglon.
8: Il arrive ici, il est avec une sorte d'armoire à glace qui est soi-disant son directeur de communication. Et ils me disent, voilà Béa, ce qu'on voudrait, c'est que tu laisses la place à Hugo Braillon, le numéro 5. Puis il me dit, oui, tu sais, nous, on est des hommes, des guerriers. T'as pas les épaules assez solides. J'ai pris ça comme moi en tant que personne. Et puis après, j'ai réalisé qu'il n'y avait plus de femmes.
7: Elle affirme qu'on lui assure aussi qu'une autre colistière va démissionner. Alors elle signe sa lettre dès le lendemain.
8: Ah oui, il m'avait mis aussi la pression en me disant qu'il fallait que ça se fasse vite parce que pour le prochain conseil municipal, c'était très important qu'ils soient tous les 3.
7: Mais plus tard, elle estime, dit-elle, avoir été trompée et saisit le tribunal administratif de Cergy pour tenter d'annuler sa démission. De son côté, Benoît Aglon conteste la version de son ancienne colistière.
9: C'est pas la qualité de femme qui a amené sa démission.
7: Il assure qu'elle a simplement changé d'avis après les élections.
9: Difficulté de se positionner dans un mandat d'opposition et était plus intéressée peut-être dans un mandat dans la majorité.
7: Une affaire qui a désormais pris une tournure judiciaire. Le maire de Neuilly-sur-Seine a ainsi saisi le procureur de la République de Nanterre.
5: Le reportage de Farida Noir. 1 million de franciliens touchés par le risque de crue. 550 000 logements seraient inondés en cas de crue centennale de la Seine ou de la Marne, c'est-à-dire en cas de fort débordement qui a une chance sur 100 de se produire chaque année. Révélation de l'Institut Paris Région cette semaine qui indique que les habitations dans les zones les plus critiques pourraient se retrouver sous 1 mètre d'eau, Michel Piquet.
10: Au-delà des logements, ce sont les infrastructures, les réseaux qui seront touchés par une crue centennale, à commencer par le réseau électrique, selon Ludovic Fêtre, géographe à l'Institut Paris Région et responsable de l'étude.
11: Et on sait aujourd'hui, par exemple, qu'une grande inondation aurait un impact sur ces réseaux électriques. On aura des événements aussi peut-être sur les questions d'eau potable, d'assainissement. Il se trouve que l'organisation de notre territoire s'appuie sur de nombreux équipements historiquement localisés le long de la Seine.
10: Pas facile de se préparer, selon l'économiste spécialiste du climat, Vincent Viguier.
12: Ça reste des choses très compliquées à anticiper. Il y a régulièrement des exercices de gestion de crise qui sont faits, donc visant à réunir beaucoup d'acteurs autour de la table pour imaginer, si jamais il y a une inondation, comment chacun serait impacté. Par exemple, Enedis connaît les points de vulnérabilité des réseaux, mais les hôpitaux, par exemple, qui peuvent être touchés par des inondations, ils ne savent pas forcément si l'accès à l'électricité sera coupé ou pas.
10: Certaines collectivités cherchent des solutions. Exemple, Seine Grand Lac, qui gère 4 barrages, stocke en hiver l'excédent d'eau de la Seine et de la Marne, précise Baptiste Blanchard, son directeur général.
13: En 2018, les lacs réservoirs ont permis de baisser le niveau de la Seine à Paris de l'ordre de 60 à 70 cm et on a évité 90 millions d'euros de dommages.
10: Seine Grand Lac met aussi à disposition une carte du risque selon votre lieu de vie.
5: Les explications de Michel Piquet.
0: Vous écoutez votre radio locale ici par Île-de-France, 7h05. Salomé, personne ne l'attendait.
5: Et pourtant, la Polonaise Maja Rawlińska s'avancera sur le court pour la finale de Roland-Garros cet après-midi à 15h. Elle affronte la Russe Mira Andreeva, 8e joueuse mondiale. À 23 ans, la 114e mondiale vient d'enchaîner 9 victoires consécutives, porte d'Auteuil. À Paris aussi, un match de rugby à 13 professionnels aujourd'hui. Et ça n'était pas arrivé depuis 30 ans. Les Dragons catalans de Perpignan, l'un des 2 clubs professionnels français, se déplacent au stade Jean Bouin, habituel entre du stade français. Un match important dans le championnat européen de rugby à 13 contre les Anglais de Vigan, l'une des meilleures équipes du monde. Objectif, bien sûr, gagner, mais aussi faire connaître leur sport, Cyril Manière.
14: Le rugby à 13 a besoin de reconnaissance et de lumière. Les Dragons catalans avaient déjà délocalisé un match au Camp Nou dans le stade mythique de Barcelone en 2019 devant 30 000 personnes. L'objectif de Bernard Gouache, le président du club, était de monter à Paris.
15: Les sports mineurs, comme on appelle, les sports secondaires ont du mal à exister aujourd'hui en France. Il y a les 4-6 sports premium et puis après c'est difficile d'exister. On a une occasion en or. Vous savez, si on reste toujours reclus dans notre petit coin, eh bien, je pense qu'il faut souvent essayer de sortir un peu, de s'expatrier un peu. Voilà, c'est tout le rugby à 13 qui doit rejaillir. Et qui doit gagner des nouveaux galons à Paris.
14: Séduire les médias, séduire les partenaires, c'est le but du club sur cet événement. Dans les années 50, le rugby à 13 pouvait remplir des stades en France. Aujourd'hui, il survit surtout dans le sud du pays. À Jean Bouin, aujourd'hui, il y aura 4000 Catalans. Des fans de 13 du Pays Basque, de Lyon, de Nantes, entre autres, viennent aussi assister à ce match-événement. Et puis, il y a les Anglais. Les clubs de Super League se situent majoritairement autour de Manchester. C'est le cas de Wigan, club mythique, qui a de nombreux fans. Tout est réuni pour faire une fête. Le capitaine des Dragons catalans, Benjamin Garcia.
16: On est très chanceux de pouvoir jouer à Paris, dans un stade à Jean Bouin comme ça, d'avoir du monde autour de nous, qui nous entoure et les supporters qui ont fait un long déplacement. Et je sais que certains vont le faire en bus, donc c'est pour nous. Et nous, on doit leur rendre avec une victoire.
14: Et pour l'occasion, 8 clubs de rugby à 13 de l'Île-de-France aussi ont été invités.
5: Le coup d'envoi du match, c'est à 19h30. François-Xavier, météo de nouveau grincheuse en région parisienne aujourd'hui.
0: Mais oui, c'est ça, Salomé, exactement. Et ce matin, nous avons déjà des averses faibles généralisées à l'ensemble de nos départements en Ile-de-France. Et cet après-midi, eh bien, pour vous qui nous écoutez, en tout cas du côté de l'ouest francilien, plutôt une accalmie, une petite amélioration avec quelques éclaircies. Ailleurs, ce sera malheureusement toujours la pluie qui va rester bien installée. Pour les valeurs, elles sont stables et de saison, avec ce matin 16 degrés à Champs-sur-Marne, Versailles, Brunois et Ivry-sur-Seine, 17 degrés du côté de Châtenay-Malabry, Stains, Daumont et Paris. En après-midi, vous comptez entre 18 et 19 degrés chez nous en Île-de-France. 7h08, ici l'infotrafic en temps réel, toutes les 15 minutes. Tout va bien côté circulation sur les routes de la région parisienne, mais je vous rappelle que nous avons toujours des fermetures 24h sur 24. C'est le cas sur la 15 en direction de la capitale, la sortie 6 pour aller vers Pierrelaye. Toujours pas possible. Sur la 3 en direction de Paris, c'est la sortie 3. Ça ne s'invente pas pour Romainville, normalement en tout cas, puisque là encore, la sortie vous ne pouvez pas l'emprunter, et ce 24h sur 24, et puis sur la N118 toujours en direction de Paris, la sortie 1 pour Sèvres, elle non plus n'est pas praticable. Un petit mot de vos transports en commun. Pour vous dire que ce matin, en revanche, nous avons quelques soucis sur la ligne A du RER. Un trafic très perturbé actuellement entre les gares de Vincennes et Marne-la-Vallée chez Ciboissy-Saint-Léger. Il y a une panne électrique entre Vincennes et Val-de-Fontenay qui affecte donc une partie de la ligne avec des retards et des suppressions de trains à prévoir. On vous tient au courant, évidemment, de l'évolution des choses. Et puis, je vous rappelle que pour partager vos infos trafic, vous pouvez nous appeler en direct 01 42 30 10 10 ou alors vous passez par WhatsApp avec ce même numéro, vous nous laissez un message écrit ou bien un message vocal.
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0: B.B. King, Eric Clapton ou encore Chuck Berry, voilà des artistes particulièrement représentatifs de ce courant musical apparu dans le sud des États-Unis à partir des années 20. Mais contrairement aux apparences, il n'y a pas que les hommes qui sont capables d'interpréter du blues de qualité. La preuve tout de suite avec Patricia Cass. Mademoiselle chante le blues.

0: 7h12, ici par Île-de-France, votre radio locale avec pour votre réveil du samedi l'inimitable Patricia Cass, Mademoiselle chante le blues.
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0: Nous sommes le samedi 6 juin 2026, jolie fête au Norbert qui nous écoute en région parisienne et bel anniversaire au chanteur Faudel, né dans les Yvelines, à Mantes-la-Jolie d'ailleurs, et qui célèbre sa 48e année d'existence aujourd'hui. Alors, après la canicule de ces jours derniers, évidemment ça ne nous a pas échappé, là on est revenu à une météo, on va dire, un petit peu plus stable, un petit peu plus chahutée, mais vous avez bien besoin de récupérer, j'en suis certain. Nous avons justement un séjour rafraîchissant en famille, dont vous allez pouvoir profiter grâce à nous. 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Et pour ce faire, il faut appeler Dylan tout de suite au standard 01 42 30 10 10. Vous l'appelez maintenant, vous passez à l'antenne avec nous dans quelques instants aux alentours de 7h20 et vous partager une idée de sortie ou de balade de 200 hectares ou autre à faire près de chez vous en région parisienne. Allez, à vous de jouer, 01 42 30 10 10.
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0: Et il est 7h14. Bonjour Jérôme Prodhomme, avec vous l'origine d'un mot ou d'une expression de la langue française ce matin. Pourquoi on dit faire gaffe ou gaffer?
4: Oh là là, c'est beau votre truc, c'est quoi?
5: Chut, c'est un château de cartes. Ah. Ne faites surtout pas boucher.
4: Oh ben ce serait dommage, hein, je vais faire gaffe. Tiens, à propos, pourquoi on dit faire gaffe? Le mot vient de gaffre, qui sert au Moyen-Âge à désigner le sergent qui surveille sur les remparts. Plus tard, être en gaffe ou faire gaffe veut dire surveiller, notamment à Paris, où les jeunes sont nombreux à être en gaffe pour les trafiquants et leur signaler l'arrivée de la police.
6: Ah ouais, on dit une chouffe maintenant.
4: Ah ben voilà, vieille histoire. Hein. Alors au fil du temps, faire gaffe a fini par glisser de surveiller à faire attention. Voilà pourquoi on dit...
7: Non, mon château, pardon.
4: Oh pardon, j'ai gaffé.
7: Mais comment je vais faire maintenant?
4: Bah écoutez, il n'y a plus qu'à recommencer. Bah tiens, tant que j'y suis, que je suis là, hein, pourquoi on dit gaffé? La gaffe, c'est une longue perche, souvent surmontée d'un crochet. Dans le sud, au Moyen-Âge, elle servait à pousser une barque et accrocher le rivage pour amarrer de l'autre côté de la rivière. On gaffait de la même manière sur les bateaux de pêche. Et comme une gaffe, c'est très difficile à manier, que ça va parfois ailleurs qu'à l'endroit qu'on voudrait, et même que ça peut blesser d'ailleurs sans qu'on ne le veuille, on a fini par élargir ce mot « gaffe » à un propos qu'on n'aurait pas dû avoir ou à une action qu'on n'aurait pas dû faire. Voilà pourquoi on dit « gaffé » alors qu'on ne sait plus vraiment pourquoi. Encore que vous, maintenant, vous savez...
0: Et oui, et grâce à vous, Jérôme Prodhomme, qui ne gaffait jamais d'ailleurs. Merci Jérôme, pourquoi on dit retour demain, dimanche à 7h13. Un volume 2 déjà disponible et une seconde partie donc du nouvel album de Pascal Obispo, il s'appelle Héritage, sur lequel vous retrouvez ce duo surprise avec Francis Cabrel. Il faudrait que pleuve l'amour, c'est une nouveauté de votre radio locale ici par Île-de-France à 7h16.

0: Vous écoutiez Pascal Obispo et Francis Cabrel, deux artistes de légende en duo et en nouveauté, s'il vous plaît. Il faudrait que pleuve l'amour sur votre radio locale ici, par Île-de-France, 7h19. 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Comment ça se passe sur vos routes franciliennes de bon matin? Bah écoutez, ça se passe toujours bien. Circulation totalement fluide qui fait plaisir. Je vous rappelle quand même qu'il y a quelques fermetures, 24h sur 24. Nous avons sur la 15 en direction de Paris la sortie 6 pour aller vers Pierrelaye qui reste toujours à l'heure actuelle condamné 24h sur 24. Et c'est également le cas sur la Nationale 13 en direction de la province avec la sortie pour prendre la départementale 7. Je vais y arriver, qui elle non plus n'est toujours pas praticable. Autre rappel, où vous soyez en Île-de-France, par exemple en Seine-et-Marne ou bien dans le Val-de-Marne, vous pouvez trouver le carburant le moins cher près de chez vous. Pour ça, vous allez faire un petit tour sur l'application ici, dans l'onglet service, prix des carburants, et le tour est joué. Et ça, ça fait plaisir. Petit mot maintenant de vos transports en commun en région parisienne. Nous avons toujours cette difficulté ce matin sur la ligne A du RER. Trafic qui reste très perturbé entre les gares de Vincennes et de Marne-la-Vallée-Chessy, Boissy-Saint-Léger. Il y a une panne électrique entre Vincennes et Val-de-Fontenay, avec bien sûr des retards et des suppressions de trains qui sont à prévoir sur cette ligne. On compte sur vous pour vos infos trafic. Des soucis sur les routes de la région parisienne, dans les transports en commun en Île-de-France, un appel en direct 01 42 30 10 10, ou alors vous passez par WhatsApp, un message écrit ou un message vocal à ce même numéro. On compte sur vous.
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0: Et à 7h21, place aux gens d'ici avec, comme chaque jour, Romain Bruneau qui va à la rencontre des personnes qui font briller notre région aujourd'hui. Intéressons-nous au don du sang. À l'heure actuelle, les réserves en produits sanguins sont à nouveau à un niveau préoccupant. L'occasion de vous inviter ce matin à donner votre sang. On va retrouver justement Romain avec une personne de l'établissement français du sang, région Île-de-France. Bonjour Romain, vous êtes donc dans un établissement de collecte qui est situé dans le 9e arrondissement de Paris.
2: Oui, tout à fait, dans le 9e arrondissement, à la maison du don Trinité, et j'ai avec moi Laure Bourguignat, elle est directrice adjointe de l'établissement français région Île-de-France pour le don du sang. Laure, bonjour.
3: Bonjour. Alors, nous sommes ici à la maison du don Trinité, qui est près de la gare Saint-Lazare, et nous sommes dans la salle de prélèvement du sang total.
2: Donc, il y a les fauteuils qui nous entourent et on attend maintenant des personnes qui viennent tendre le bras.
3: Exactement. On a vraiment besoin que les donneurs se mobilisent actuellement parce que nous sortons d'une période compliquée avec les jours fériés de mai où les donneurs ont d'autres préoccupations que venir donner leur sang. Ils se baladent. Et puis, on enchaîne avec une période de grande chaleur. La fréquentation des donneurs est plus faible que d'habitude.
2: Laure, en quoi il est important, voire vital, de venir donner son sang ?
3: Pour information, en Île-de-France, nous avons besoin de 1700 dons du sang par jour. Il est important que les donneurs de sang viennent régulièrement et de façon continue donner leur sang parce que les produits qu'on fabrique à partir du don du sang pour les patients sont ce qu'on appelle des produits labiles qui ont une durée de vie courte. La durée de vie des plaquettes, par exemple, c'est 7 jours. Donc si on n'a pas régulièrement des donneurs de plaquettes qui viennent, au bout de 7 jours, on se retrouve avec des stocks qui sont extrêmement faibles.
2: On rassure celles et ceux qui nous écoutent, ça ne fait pas mal. On vient, on s'installe, on prend soin de nous en plus.
3: Exactement, il y a tout le personnel de l'EFS qui est très accueillant et en plus en ce moment, les maisons du don sont climatisées, donc il faut vraiment profiter de ce moment pour venir se mettre au frais pendant une petite heure.
2: Quelles sont les choses importantes à savoir et à faire avant de donner son sang ?
3: Il faut être âgé de 18 à 70 ans, peser plus de 50 kilos, on peut donner son sang toutes les 8 semaines, un homme peut donner 6 fois dans l'année son sang, une femme 4 fois. On a notre rendez-vous annuel important qui se rapproche, c'est le 14 juin, c'est la journée mondiale des donneurs de sang et ça donne aussi l'occasion aux donneurs de faire cet acte de solidarité dans un lieu prestigieux. On organise une collecte au château de Versailles, au Parc des Princes, à l'hôtel de ville sur 2 jours et les dates précises peuvent être trouvées sur le site EFS Internet ou sur l'application mobile.
2: Et si on a la chance d'être en vacances, on continue de donner son sang ?
3: Oui, alors il faut savoir qu'en Île-de-France, nous importons 40% de nos globules rouges de province. Donc un donneur qui donne sur son lieu de villégiature en vacances va pouvoir quand même continuer à alimenter les réserves de sang de l'Île-de-France.
2: Merci Laure Bourguignat, directrice adjointe de l'établissement français du sang région Île-de-France.
3: Merci beaucoup de nous donner la visibilité et n'oubliez pas qu'un don peut sauver 3 vies, donc venez donner.
0: Merci beaucoup Romain Bruneau et merci à votre invité, effectivement Laure Bourguignat, elle est directrice adjointe de l'établissement français du sang région Île-de-France. Et pour vous renseigner afin de donner votre sang, rendez-vous sur le site internet de l'EFS, établissement français du sang, don de sang, tout attaché, .efs.santé.fr. Bon week-end aux côtés de votre radio locale ici par Île-de-France qui vous permet de réécouter Status Quo, histoire de s'engager avec eux dans la marine, figurez-vous. In the Army Now, à 7h24. Bon réveil.

0: 7h28, ici par Île-de-France, votre radio locale, et ça fait plaisir. Vous réécoutez chez nous Statu Quo, le classique In the Army Now, bien sûr. Dans l'info d'ici à 7h32, nous allons sortir les feuilles et les stylos dans un petit instant. Et puis auparavant, retrouvons Cyril Ardo-Redon pour l'info en 90 secondes. À tout de suite.
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0: Bienvenue à vous ce matin sur votre radio locale ici par Île-de-France. Ce week-end dans notre région, l'automobile s'installe au musée dans le 3e à Paris. La Rose vous offre une ambiance jazzy dans le Val-de-Marne. Et il y a du carnaval brésilien, figurez-vous, pour vous ambiancer en Seine-Saint-Denis. Voilà votre programme détaillé par Jean Dorédo à 7h40. Par ici, les bons plans dans moins de 10 minutes. Salomé Martin, dans l'info d'ici, on sort les feuilles et les stylos.
10: Eh oui, François-Xavier, c'est l'heure de la dictée, mais pas n'importe laquelle. À 3 semaines du brevet, 250 collégiens de Seine-Saint-Denis ont participé à une dictée géante, tenez-vous bien, en plein Stade de France.
0: Ah ouais, d'accord.
10: Rien que ça. Bon, voilà. Bon, on vous raconte ça, tout ça dans 2 minutes.
0: Ça, c'est de la dictée, j'ai envie de vous dire. Merci Salomé, on vous retrouve effectivement dans un petit instant. Auparavant, il est 7h30, toute l'actualité en France et dans le monde, place aux 90 secondes. Et ce matin, c'est avec vous, Cyril Ardo-Redon.
11: Le garde des Sceaux, Gérald Darmanin, se dit furieux, parle d'un immense échec et présente ses excuses à la famille de Liana, alors que plusieurs plaintes, notamment pour viol sur mineur, avaient été déposées contre le suspect de 41 ans. Dans cette affaire, justement, le parquet d'Agen confirme que le corps découvert avant-hier est bien celui de la collégienne de 11 ans. L'autopsie n'a pas permis à ce stade de déterminer les causes de la mort. Une marche blanche est prévue demain. Des bénéfices en hausse, des salaires qui n'augmentent pas et une charge de travail toujours plus importante. C'est ce que dénoncent les syndicats de Décathlon qui appellent à des débrayages aujourd'hui dans tous les magasins de l'enseigne sportive. Pouvoir connaître la rémunération des collègues qui occupent un poste similaire au vôtre, ça devrait être possible en raison d'une directive européenne. La France a jusqu'à demain, en théorie, pour s'y conformer. Rendez-vous donc manqué. La CFDT demande un projet de loi présenté en première lecture avant l'été. Le ministre du Travail parle, lui, plutôt de la fin de l'année. C'est le 82e anniversaire du débarquement de Normandie. Cérémonie internationale cet après-midi à Langrune-sur-Mer, près de Caen. 11 nations sont représentées. La venue du ministre de la guerre américain Peter Hegseth, un proche de Donald Trump, fait polémique. Et puis le tennis, place à la finale dame de Roland-Garros aujourd'hui à 15h. La polonaise Maja Kwalinska est opposée à la russe Mira Andreeva. Avant la finale homme, demain après-midi, entre l'italien Flavio Cobolli et l'allemand Alexander Zverev, numéro 3 mondial.
0: Merci beaucoup Cyril. 7h32, Salomé Martin dans l'info d'ici. De jeunes collégiens ont passé la matinée au Stade de France hier.
10: Et oui, pas pour un concert ou pour rencontrer leurs athlètes préférés, mais bien pour préparer le brevet.

0: Et matin là, le trait d'union.
1: Une réussite pour Aminata, 15 ans.
2: C'était incroyable, franchement. Et le monsieur qui dit la dictée, il récitait super bien.
3: Pourquoi c'était incroyable?
2: Parce que voir beaucoup de monde comme ça, dans un lieu aussi mythique et incroyable, grand. Franchement, c'était très émouvant. J'ai trop aimé la dictée.
1: Parmi les élèves, tous ne sont pas aussi confiants.
4: Ouais, moi ça me stresse. Parce que moi, j'aime pas de base la dictée. Quand je fais du français, je suis mal à l'aise. J'aime pas écrire.
1: Il faut dire que la dictée est parfois mal vécu. Les jeunes se sentent jugés, intimidés, et c'est bien pour les motiver que cet exercice hors du commun était organisé dans ce lieu mythique.
5: On leur a dit Stade de France, ils ont dit non, mais on va au Stade de France. Ils étaient vraiment super contents, donc oui, c'est une motivation pour eux de participer à ça.
1: Charline Langel est professeure de lettres à Villepinte, très enthousiaste de voir ses élèves plus impliqués que d'habitude.
5: En classe, c'est hyper compliqué de les faire revenir sur leurs erreurs, de les faire réfléchir à leurs erreurs. Et là, j'étais assise au milieu d'eux et j'entendais oh, mais j'ai faux là, ah, mais oui, je suis bête, c'est parce que c'est le verbe, il a l'infinitif, etc. Donc oui, j'ai eu l'impression que ça a amené quelque chose quand même.
1: Objectif atteint donc pour Rachid Santaki, à l'origine de ce projet de dictée géante. Le romancier en profite pour sensibiliser les ados à l'importance de l'écriture.
6: J'ai conscience que notre jeunesse, elle a besoin d'être accompagnée, elle a besoin de rêver, elle a besoin aussi d'avoir des clés et d'être aussi sensibilisée aux enjeux avec un monde qui change et qui nous offre beaucoup de facilités, mais en réalité, tout passe par le travail. On va faire 3-4 choses à la fois et forcément la concentration et l'empathie. Et le rapport à l'écrit aussi.
1: Après l'effort, le réconfort, les collégiens ont profité d'une visite du Stade de France avant de retourner dans leur établissement.
7: Un reportage de Noémie Bonin au Stade de France qui, bien sûr, a eu 20 sur 20 à la dictée.
8: Bien sûr, comme vous, Salomé. Dans le reste de l'actu, la cantine est bientôt gratuite pour les enfants des familles parisiennes modestes.
7: Ah oui, c'était l'une des promesses de campagne d'Emmanuel Grégoire. Il va présenter la mesure en conseil municipal au cours du mois pour qu'elle s'applique dès la rentrée de septembre. On vous explique tout ça dans le journal de 8h. Et du côté de la météo, ça fait grise mine pour démarrer ce week-end en Île-de-France.
8: Hein. Bah oui, c'est ça, Salomé. En matinée, on a déjà des averses faibles qui sont d'ailleurs généralisées à l'ensemble de nos départements. Pour cet après-midi, on aura une légère accalmie pour l'ouest francilien. Pour vous, en tout cas, qui nous écoutez de ce côté-là, avec quelques éclaircies qui seraient de retour donc en après-midi, selon Météo France. Mais ailleurs, malheureusement, c'est la pluie qui va rester toujours installée pour cette première partie de week-end dans notre région. Pour les températures, elles sont stables et de saison, avec en matinée 16 degrés pour Chelles, Houille, Évry et Charenton-le-Pont. Nous avons 17 à Issy-les-Moulineaux, La Courneuve, Argenteuil et Paris. En après-midi, comptez entre 18 et 19 degrés chez nous en Île-de-France. 8h25, ici l'info trafic en temps réel. Toutes les 15 minutes, nous avons 2 km de bouchons sur nos routes franciliennes avec un accident à déplorer à l'ouest de la capitale. Vous êtes actuellement ralenti au niveau du péage de Vaucresson, au niveau de l'entrée pour la départementale 182, à hauteur donc du croisement entre la 13 et la 86. C'est un accident corporel avec une moto qui est impliquée. Accident qui vient de se produire. Si vous avez des infos ou que vous êtes à l'approche de ce secteur, vous n'hésitez pas, bien sûr, vous nous appelez au 01 42 30 10 10. On est totalement preneur de vos infos. 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Bah oui, pour ça vous allez faire un petit tour directement sur l'application ici. Vous vous rendez dans l'onglet service prix des carburants et vous avez donc accès à cette liste magique, si j'ose dire. Dans vos transports en commun, trafic qui reste très perturbé toujours ce matin entre les gares de Vincennes et de Marne-la-Vallée chez Cibois-Saint-Léger. Ligne A du RER donc en raison d'une panne électrique entre Vincennes et Val-de-Fontenay. Il y a des retards, des suppressions de trains toujours en cours donc ce matin tôt. Tenez-vous le pour dit et patience évidemment si vous devez emprunter cette fameuse ligne A du RER. Un numéro à retenir, je vous le rappelle, le 01 42 30 10 10. Vous pouvez bien sûr nous appeler au standard pour nous partager vos infos trafic ou alors nous envoyer un petit message sur WhatsApp, message vocal ou message écrit, c'est selon.
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0: 8h20. Bonjour Jean Dorido.
3: Bonjour François-Xavier. Bonjour à tous.
0: Jean, pour ces bons plans du samedi, vous nous proposez de démarrer à Paris.
3: Absolument, en route pour la capitale, parce qu'aujourd'hui les Nuits Blanches sont de retour. C'est déjà la 25e édition de cet événement festif qui est l'occasion de plein de sorties et d'expériences gratuites, à commencer précisément par le Musée des Arts et Métiers qui ouvre ses portes gratuitement de 19h à 2h du matin avec pour l'occasion une expérience autour de l'automobile. Vous savez que ce musée est un véritable temple dédié à la technologie, aux sciences de l'ingénieur et au génie industriel. Or, une automobile qui est vraiment un objet du quotidien, qui peut sembler un peu banal, un peu simple comme ça à première vue, c'est en réalité un condensé de technologies de haut niveau, avec de la mécanique évidemment, mais aussi de la thermodynamique, de l'électronique. Et ce soir, un artiste, monsieur Alain Bublex, vous raconte l'histoire de l'automobile dans une expérience immersive. 3000 documents et archives techniques ont été redessinés pour que vous puissiez plonger dans un univers à la fois visuel et sonore, avec une conversation diffusée dans un casque qui éclaire les origines et l'émergence du véhicule, et l'artiste qui est là présent et avec qui vous pouvez dialoguer, poser des questions. C'est vraiment quelque chose à vivre qui vous ravira, quels que soient les âges de vos enfants ou de vos petits-enfants. C'est typiquement une sortie à faire en famille, avec en plus le site du musée qui est absolument superbe. C'est à faire coûte que coûte, les Nuits Blanches au Musée des Arts et Métiers ce soir, de 19h à 2h du matin, au 60 Rue et au mur, station Arts et Métiers, tout simplement.
0: Et pour continuer ces bons plans, Jean, vous nous emmenez à Saint-Ouen.
3: Oui, pour assister au carnaval brésilien qui est purement dans l'esprit du carnaval de Rio. La ville a relancé cette tradition depuis 2024 avec un événement festif sur ce même thème, près de 50 ans après la dernière édition qui datait quand même de 1977. Et cette année, le voici à nouveau pour la troisième fois à 14h. C'est le départ du cortège qui traverse toute la ville avec plumes, paillettes, couleurs vives et démonstrations de batacudas. Vous savez, ces tambours qui scandent des rythmes de samba. Dès 14h 30 et jusqu'à 16h30, vous avez un DJ set assuré par Missism, et tout au long de l'après-midi, vous baignez dans cette ambiance festive avec des animations surprises, de la musique, et pour clore en beauté cette journée spéciale où Saint-Ouen sur scène devient carrément Brésil sur scène, un DJ set assuré par Voilà de 19h30 à 22h pour vous laisser emporter par des rythmes afro-disco. L'événement est complètement gratuit. Rendez-vous à 14h au château de Saint-Ouen, 12 rue Albert Dalène, métro ligne 13 ou 14, station mairie de Saint-Ouen.
0: Et pour terminer ces bons plans du samedi, Jean, vous nous emmenez à la roseraie du Val-de-Marne.
3: Exactement, en route pour l'Aïle-et-Rose et sa roseraie exceptionnelle qui est née de la passion pour cette fleur de Jules Gravereau, un homme d'affaires qui démarre cette collection à la fin du 19e siècle. Aujourd'hui, vous avez 13 000 pieds dans un jardin d'un hectare et demi au sein d'un parc boisé de 14 hectares. Tout est magnifique. Et aujourd'hui, dans le cadre de l'opération Tous au Jardin, vous avez des musiciens de jazz qui jouent dans la roseraie de 13h30 à 18h. Tout cela est ouvert gratuitement à toutes et à tous pour un moment magique, romantique et festif, en route pour la roseraie du Val-de-Marne à l'Aïle-et-Rose.
0: Merci beaucoup Jean Dorido, Paris c'est les bons plans. De retour demain dimanche à 7h40. Quelles que soient vos passions en Île-de-France, sortir pourquoi pas ou toute autre activité, vous avez forcément des camarades avec lesquels les partager ces passions. Clarisse Delezay vous a justement trouvé une super appli pour vous rencontrer. Elle vous dit tout dans les 3 plus à 7h54. Et puis ce matin vous retrouvez chez nous la musique de Oshi sur votre radio locale ici par Île-de-France.
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0: Oshi avec Je partirai, ça se passe dans moins d'une minute, il est 7h44, on vous souhaite un excellent réveil avec nous.
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0: Très bon début de week-end avec la visite de Oshi. Vous écoutiez Je partirai sur votre radio locale ici par Île-de-France. 7h47. Ici, l'infotrafic en temps réel. Toujours 2 km de bouchons sur nos routes franciliennes. Je vous rappelle que nous avons un accident à l'ouest de la capitale qui vous ralentit à hauteur de l'A86. En réalité, au niveau du péage de Vaucresson, vraiment au croisement entre l'A86 et l'A13, accident corporel. Nous avons une moto qui est impliquée dans cet accident. Vous restez particulièrement vigilant et bien sûr vous n'hésitez pas à nous appeler si vous êtes aux abords de cet accident pour nous donner davantage de précisions. Dans vos transports en commun, c'est la galère ce matin sur la ligne A du RER, trafic qui reste très perturbé entre les gares de Vincennes et Marne-la-Vallée, Chessy, Boissy-Saint-Léger. Il y a en fait une panne électrique entre Vincennes et Val-de-Fontenay qui affecte donc une partie de la ligne avec des retards et des suppressions de trains toujours à prévoir. Et bien sûr, vos infos trafic, on compte sur vous au 01 42 30 10 10 10, c'est par téléphone. Ou alors vous nous envoyez un message écrit ou un message vocal sur WhatsApp. Je vous donne le numéro en parlant bien, ça peut être pas mal. 01 42 30 10 10. On articule, c'est super.
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0: Et nous restons sur nos routes franciliennes ce matin, notamment la 15, la 10 aux abords du péage de Saint-Arnoult dans les Yvelines, nous la Nationale 1 entre Seine-Saint-Denis et Val-d'Oise. Benjamin Cuc, notre journaliste automobile, nous aide à rouler malin en région parisienne. Bonjour Benjamin, aujourd'hui avec vous focus sur la Citroën Berlingo qui fête ses 30 ans, véhicule à la fois utilitaire, familial, pratique et qui a quasiment, on peut le dire, inventé un nouveau type de voiture, à savoir le Ludospace.
2: Oui, il faut bien comprendre quelque chose. Avant le Berlingo, le Ludospace n'existait pas. Le principe est simple, transformer une fourgonnette utilitaire en voiture familiale très pratique. Résultat, énorme volume intérieur, position de conduite haute, modularité incroyable, très grand coffre et une habitabilité bien supérieure à celle d'une berline classique. Citroën appelle son Berlingo Multispace et le succès est immédiat. Le véhicule devient rapidement le compagnon des familles nombreuses, des artisans, des sportifs, des campeurs et de tous ceux qui veulent une voiture pratique plutôt qu'une voiture de frime.
0: Et finalement, Benjamin, tout le monde a fini par copier le Berlingo.
2: Complètement. Très vite, tous les constructeurs ont embrayé. Peugeot Partner, Volkswagen Caddy, Fiat Doblo, Opel Combo et bien sûr la célébrissime Renault Kangoo. Mais le Berlingo Citroën reste souvent considéré comme la référence du segment parce qu'il a toujours mis l'accent sur des idées très simples mais extrêmement intelligentes. Des sièges indépendants, des rangements partout, la lunette arrière ouvrante ou encore les portes latérales coulissantes. Et surtout, il a rendu sympa un utilitaire. Avant lui, rouler en fourgonnette familiale, c'était vu comme ringard. Le Berlingo a complètement changé cette image en assumant un côté malin, décontracté, pratique, presque anti-SUV avant l'heure.
0: Et pourquoi est-ce qu'aujourd'hui, 30 ans après, donc, le Berlingo reste tout aussi important ?
2: Parce qu'il répond à un vrai besoin. Aujourd'hui, beaucoup de voitures deviennent basses, compliquées, chères et il faut le dire, très peu pratiques au quotidien. Le Berlingo, lui, reste fidèle à une philosophie très simple, une voiture pensée pour la vraie vie. On peut charger des vélos, des meubles, partir en vacances et surtout transporter ses enfants, ceci sans se poser de questions. Aujourd'hui encore, le Berlingo continue d'évoluer avec des versions thermiques et électriques, mais l'idée de départ reste exactement la même. Une voiture utile, ingénieuse, confortable. Finalement, le Berlingo n'est pas une simple voiture, c'est presque un mode de vie. Bonne route.
0: Merci beaucoup Benjamin Cuc, roulez malin. Rendez-vous pour d'autres infos demain, dimanche à 7h48. Retour de la musique de votre samedi matin tout de suite. Et pour vous remercier de nous rester fidèles, c'est Earth, Wind & Fire qui débarque pour une ambiance disco qui va installer en vous une énergie très positive. Vous écoutez September sur votre radio locale ici par Île-de-France. Bienvenue.

0: belle preuve que nos placards sont garnis de vos plus beaux classiques. Côté musique, Earth, Wind and Fire et September ce matin sur votre radio locale ici par Île-de-France. 7h54, les 3 plus, 3 infos locales, pratiques et culturelles pour vous en Île-de-France. Aujourd'hui, un grand week-end consacré aux plus beaux jardins dans notre région, une offre d'emploi qui pourrait faire voyager les amoureux de Paris et une application pour rencontrer des personnes qui partagent vos passions. Ça, c'est sympa. Bonjour Clarisse Delezève.
1: Salut et bonjour à tous. Et oui, alors peut-être que ça vous est déjà arrivé parce qu'on partage pas tous les mêmes passions avec nos amis. Moi, par exemple, j'adore le patinage, mais dans mon entourage, il y a peu de gens déjà qui savent patiner, qui savent bien patiner, j'entends, et qui ont envie de patiner avec moi le dimanche matin. Et donc, je me suis dit, ça serait super sympa d'avoir une application qui pourrait me permettre de rencontrer de nouvelles personnes et qui partagerait la même passion que moi. Cette application, elle s'appelle Meetup. Elle est hyper pratique parce que dessus, il y a plein d'événements qui sont proposés, que ce soit du patinage, mais pas que. Il y a aussi des randonnées, des sorties au restaurant, même pourquoi pas des balades ou même des visites d'exposition. C'est toujours plus sympa de faire ce genre de choses à plusieurs. Moi, ce que j'aime bien aussi, c'est que l'application propose une messagerie instantanée, c'est-à-dire qu'on fait l'événement et ensuite on peut continuer à échanger avec les personnes qu'on a rencontrées pendant cet événement directement sur l'application. Ça permet vraiment de créer du lien et de rester en contact. Donc si jamais vous avez envie de rencontrer des nouvelles personnes, je vous invite à télécharger l'application Meetup, elle est hyper top.
0: Meetup donc pour faire de nouvelles rencontres autour de ses passions, c'est noté. Côté sortie, Clarisse, vous nous emmenez au vert ce matin.
1: Ah bah là, ça tombe bien parce que ça tombe ce week-end, c'est les rendez-vous au jardin qui sont organisés par le ministère de la Culture. Ça a lieu du 5 au 7 juin partout en France et surtout en Île-de-France. Pendant 3 jours, c'est des centaines de jardins qui vont ouvrir leurs portes gratuitement avec plein d'animations directement dans les jardins. Alors, il y a 2 spots que j'aimerais vous proposer. C'est le domaine national de Saint-Cloud. Alors vraiment, en ce moment, je passe mes journées là-bas parce que c'est hyper beau. De plus, il faisait frais la semaine dernière quand il y avait vraiment la canicule. C'était hyper agréable et on peut faire des grandes randonnées et vraiment profiter et se dépayser totalement. Pour y aller, c'est hyper simple. Vous prenez la ligne 10 jusqu'à Boulogne, c'est Pont de Saint-Cloud, et puis après, quelques minutes à pied, environ 10 minutes si vous marchez doucement, et 5 minutes de marche si vous êtes un peu un sportif. Et sinon, il y a un autre lieu hyper cool, c'est le Potager du Roi à Versailles. Alors là, c'est un lieu absolument magnifique, qui a été créé sous Louis XIV pour alimenter la table du Roi Soleil. Il y a des visites, des animations spéciales qui sont prévues tout au long du week-end. Pour y accéder, vous prenez le RER C jusqu'à Versailles, c'est arrêt Château-Rive-Gauche, puis après, vous comptez 10 minutes de marche.
0: Oh oui, ça va. Et puis côté emploi, une opportunité pour travailler dans le tourisme.
1: Ah bah alors là, celle-ci, je pense qu'elle va plaire à beaucoup de monde et surtout les personnes qui aiment conduire, raconter des histoires et rencontrer du monde. Puisque l'entreprise Paris Tour recrute actuellement un chauffeur guide. Alors le principe, c'est vraiment de conduire les visiteurs à Paris, parfois aussi en province, et de leur faire visiter les monuments emblématiques de Paris. Côté pratique, la rémunération est de 30 à 35 euros de l'heure. L'entreprise recherche des personnes à l'aise à l'oral, qui aiment le contact humain et surtout des personnes qui sont bilingues et multilingues. Alors si cette offre d'emploi vous intéresse, je vous invite à envoyer votre candidature directement sur Indeed avec votre CV et votre lettre de motivation.
0: Merci Clarisse Delezève pour les 3 plus de ce samedi. On les rappelle, Paris Tour qui recrute actuellement des chauffeurs guides pour faire découvrir la capitale aux visiteurs. Les rendez-vous au jardin, c'est jusqu'à demain dimanche partout en région parisienne. Et Meetup, l'appli pour rencontrer des personnes qui partagent vos passions. Les 3 plus qui sont de retour demain dimanche à 7h54. 4. Un voyage acrobatique en suspension dans le Grand Nord, oui. Et en plus de ça, vous n'avez même pas besoin de quitter Paris. L'événement d'ici avec mon invité Mathurin Bols, on en parle à 8h20. Et puis la petite souris va passer en région parisienne. Oui, alors si vous avez une quenotte qui gigote, préparez-vous à la faire tomber avec la copine Fred Ballard dans l'humour en tube.
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0: En ce samedi 6 juin, journée mondiale des ravageurs, Fred Ballard a voulu rendre hommage à un petit rongeur très mignon qui a bercé notre enfance et qui va raviver quelques souvenirs dans l'humour en tube.
13: Vous vous souvenez de cette histoire de petite souris qui nous ramène un cadeau à chaque fois qu'on perd une dent? Je trouvais le concept formidable.
1: C'est vrai que sur le coup, les inventeurs du concept petite souris ne se sont pas ratés. Hein. Il est particulièrement ingénieux ce concept. Même si personne n'en a jamais compris la finalité, les futurs édentés de cours de récré étaient à l'affût de la dent de lait en PLS.
13: J'étais à l'école, elle bougeait pas mal. Et en rentrant de l'école, je me suis monté une espèce de paranoïa. Je me suis dit, elle va tomber ce soir. Il est beaucoup trop tard. Mes parents n'auront pas le temps d'appeler la petite souris. C'est foutu, j'aurai rien. Là, je suis allé voir mon père en pleurnichant. Mon père me dit, non, il est pas trop tard, insiste un peu, si elle tombe, tu la mets sous l'oreiller. Faut même pas me le dire deux fois, je vais dans la salle de bain. Tu parles, j'insiste un peu, j'y vais presque au maillet, je suis comme ça.
1: Voilà, bah nombreux sont les enfants qui, comme Alex Lutz, ont privilégié la petite souris à un sourire de beau gosse. Hein. Faut dire que certaines petites souris étaient généreuses. Un concept qu'il faut expliquer à des papas comme l'autre fille Abdelli qui vient de s'installer au pays de la petite souris.
14: Il m'a dit, papa, attention, la souris va venir ce soir. Je dis, t'inquiète pas, on a le chat, il va la manger. Elle a commencé à pleurer. Non, le chat, il va manger la souris. Je dis, qu'est-ce que tu veux exactement? Pourquoi tu pleures? Il m'a dit, parce que la souris va prendre ma dent, va remplacer. Il m'a donné de l'argent parce qu'on perd les dents, la souris. Je dis, on a la cave pour ça, t'inquiète pas.
1: Oui, c'est vrai que la cave, c'est un petit peu la petite souris des parents. À ceci près qu'on n'est pas obligé de s'arracher les dents de sagesse à la pince, monseigneur, pour toucher les allocs. En revanche, on est toujours obligé de se marrer quand les accros de la petite souris sourient.
0: Souris, oui. Ah non, celui-là, il n'était pas utile, pardon. Merci, Sourisette Ballard. Fred, de votre prénom, et à demain dimanche, 7h57, pour l'humour en tube.
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0: Bon week-end à l'écoute d'ICI Paris-Île-de-France, votre radio locale. Il est 8h. L'actualité dans notre région avec vous, Salomé Martin, et à la une, la cantine gratuite pour les enfants de milieux modestes à Paris.
15: Emmanuel Grégoire s'y était engagé pendant la campagne municipale. Les enfants des familles dans les deux tranches de revenus les plus faibles pourront donc déjeuner gratuitement dans leurs établissements scolaires dès la rentrée prochaine, souhait du maire de la capitale. Nicolas Joly, il était hier à la caisse des écoles du 20e qui alimente les cantines de l'arrondissement pour présenter sa mesure.
16: Avant de parler gratuité, Emmanuel Grégoire jette un œil aux fruits en réserve.
17: Des abricots bio français qu'on sert tous les jours de la semaine, midi et soir.
16: Bio comme 75% des produits dans les cantines parisiennes que le maire de Paris veut rendre gratuites pour 17 000 enfants.
18: Avec l'augmentation du coût de la vie, il y a beaucoup d'enfants qui sont confrontés à des restrictions alimentaires à domicile qu'on ne peut pas imaginer quand on n'est pas dans cette situation-là. C'est souvent le seul repas vraiment un peu solide qui est donné dans la journée. Et donc, c'était un engagement de campagne, on le met en place.
16: Il veut aussi inciter les familles modestes à inscrire leurs enfants à la cantine.
18: Au collège, il y a beaucoup de jeunes qui ne vont plus à la cantine. Enfin, beaucoup, je crois qu'on est autour de 75% de recours sur les collèges à la cantine. Donc, ce qui prouve qu'il y a des enfants qui ne vont pas. Pas normal de ne pas aller à la cantine quand on est au collège.
16: Plus de jeunes à nourrir, donc plus de repas à servir. Tout est prévu, rassure Grégory Mesch, directeur de la Caisse des écoles du 20e arrondissement.
17: On est capable de produire jusqu'à 25 000 repas tous les jours, donc 1000 de plus, 2000 de plus, on saura les absorber. C'est un volume qu'on commandera pour s'adapter aux enjeux de la rentrée scolaire. On est prêt.
16: La mesure sera présentée au Conseil de Paris ce mois-ci pour s'appliquer dès la rentrée.
15: Un reportage de Nicolas Joly à la Caisse des écoles du 20e arrondissement de Paris. Un immense échec. Les mots de Gérald Darmanin qui a présenté ses excuses à la famille de Liana hier soir sur TF1. Après la découverte du corps de la jeune fille de 11 ans jeudi dans un silo agricole du Gers, l'enquête judiciaire se poursuit, notamment sur le profil du suspect. L'enquête administrative aussi, pour déterminer les dysfonctionnements qui ont mené à la mort de la fillette. Mais pour la chancellerie, aucun doute, il y a eu des manquements, au moins dans le traitement d'une plainte pour viol qui visait le suspect, déposée l'été dernier, Charlotte Piret.
19: Et même si le garde des Sceaux assure attendre les conclusions de cette mission d'inspection le 19 juin prochain, la chancellerie pointe d'ores et déjà les nombreux moments où cette plainte pour viol d'une enfant de 10 ans aurait dû devenir une priorité et a en réalité été traitée comme un banal cambriolage. À Toulouse, où malgré des lésions sexuelles constatées, une expertise psychologique qui conclut à la crédibilité de la fillette, le parquet estime que la victime, parce qu'elle a déménagé, est hors de danger. Pas de raison donc de tirer la sonnette d'alarme. Et c'est par la poste, sans coup de téléphone, ni mail d'alerte, que le dossier est envoyé au parquet d'Auch, géographiquement compétent. Là, guère plus d'empressement, ni vigilance particulière. Quant à la gendarmerie en charge de l'enquête, si elle a bien procédé à une nouvelle audition de la mère, rien depuis le 14 février dernier. Une contradiction avec la politique pénale fixée par le garde des Sceaux, rappelle ce dernier, mais surtout d'autant plus incompréhensible qu'une simple recherche dans les fichiers judiciaires suffisait pour constater que Jérôme Barella avait déjà été visé par plusieurs plaintes antérieures pour des des faits de viol sur mineurs.
15: Si des fautes professionnelles sont avérées de la part des magistrats, le garde des Sceaux assure que des sanctions seront appliquées. De leur côté, les parents de Liana organisent une marche blanche dans leur commune de Florence demain après-midi et ne souhaitent aucune présence politique. Un policier des Yvelines ciblé par des insultes racistes de la part d'agents de sa brigade. Il les accuse de l'avoir qualifié de singe à plusieurs reprises. Le parquet de Versailles a indiqué hier soir avoir ouvert une enquête après les révélations du journal L'Humanité.
0: 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Salomé, c'est une mobilisation historique pour l'un des magasins préférés des Français.
15: Les salariés de Decathlon sont appelés à débrayer aujourd'hui par les syndicats partout en France. Ils demandent une meilleure répartition des bénéfices en hausse l'an dernier pour l'entreprise, ce qui ne se ressent pas dans les salaires. Les salariés voient leur pouvoir d'achat en recul et des conditions de travail qui se dégradent, dénonce Grégory Labrousse, délégué syndical central CFTC, première organisation chez Decathlon.
20: L'augmentation du SMIG, d'habitude, est répercutée sur l'ensemble de la grille des salaires afin de garantir que quelqu'un qui est dépositaire d'un savoir-faire acquis depuis 10 ans, 15 ans, 20 ans, ne se retrouve pas au même niveau de salaire que quelqu'un qui a été embauché la semaine précédente. Bien aujourd'hui, c'est fini. Donc on assiste à un vrai décrochage des salaires chez Decathlon, une vraie smicardisation des salariés. Dans un contexte de super profitabilité, les salariés aujourd'hui se sentent trahis. Ces 13 000 salariés travaillent dans des conditions de plus en plus difficiles. On a un encadrement qui est à bout de souffle, donc les situations de burn-out se multiplient, la situation n'est plus tenable. En plus d'être un cri de colère, c'est aussi une alerte qui est communiquée à nos dirigeants.
15: En Île-de-France, l'intersyndicale appelle à se rassembler à 13h30 devant le magasin de Montreuil, en Seine-Saint-Denis.
0: Cet été, il sera possible de se baigner dans la Seine ou la Marne sur 8 sites dans le Grand Paris.
15: Oui, c'est un site de plus que l'an passé avec un nouveau lieu de baignade à Neuilly-sur-Marne, en Seine-Saint-Denis. Les autres se situent à Paris ou dans le Val-de-Marne. L'été dernier, plus de 150 000 personnes ont profité de ces sites de baignade en milieu naturel, en pleine Île-de-France. La préfecture rappelle qu'en dehors de ces zones, il est interdit de se baigner dans les cours d'eau. C'est la sensation du tournoi de Roland-Garros. La Polonaise Maja Rwalińska est en finale. 114e joueuse mondiale issue du tournoi de qualification dispute donc cette finale de tennis aujourd'hui face à la Russe Mira Andreeva. Guillaume Batin, un choc entre une joueuse bien rodée et la révélation de cette année.
21: Deux finalistes et deux mondes parallèles. Mira Andreeva est dans le grand bain depuis deux saisons, pendant que son aînée, Maja Rwalińska, peine à boucler financièrement les saisons. Mais sa vie va changer après un exploit inédit à Roland-Garros, trois semaines de compétition et neuf victoires d'affilée.
22: C'est un match, Rwalińska, devant 1-0, 7-6, 6-4.
21: Le jeu de Maja Rwalińska est fait d'amortis, de lobes, de balles liftées ou coupées, de montées au filet à contre-temps, sans arrêt, et de son œil aiguisé pour lire et anticiper le jeu de son adversaire.
23: D'abord, j'étudie mon adversaire. Ensuite, c'est naturel, je dirais. Et puis aussi le fait de regarder le tennis à la télévision, je regarde souvent, j'adore ça. Quand j'étais jeune, je regardais le tennis toute la journée. Je pense que ça m'a beaucoup aidé à mieux lire le tennis de l'adversaire.
21: En cas de victoire, Maja Rwalińska rejoindrait Emma Raducanu dans le club très fermé des vainqueurs de Grand Chelem passés par le tournoi de qualification. La Britannique a remporté l'US Open en 2021 après une série incroyable de 10 victoires.
15: Guillaume Batin en basket, deuxième défaite pour les Spurs et notre francilien Victor Wembanyama en finale de NBA. Ils ont échoué d'un rien à transformer une folle remontée en victoire cette nuit chez eux à San Antonio, battu par les Knicks, 105 à 104, qui mènent désormais 2-0. Les Knicks qui recevront à New York pour les deux prochains matchs. François-Xavier, une météo de nouveau grincheuse en région parisienne.
0: Eh oui, Salomé, c'est reparti. Nous avons déjà d'ailleurs ce matin des averses faibles qui sont généralisées à l'ensemble de nos départements en Île-de-France. Cet après-midi, il y aura une petite amélioration. C'est ce qu'on nous dit du côté de Météo France. En tout cas, pour vous qui nous écoutez au niveau de l'ouest francilien, notamment dans le Val-d'Oise, avec une accalmie et des éclaircies, peut-être aussi sur une partie des Hauts-de-Seine. Et puis ailleurs, eh bien, c'est la pluie qui va rester toujours installée dans notre région. Pour les valeurs, elles sont stables et de saison. Avec ce matin 16 degrés à Champs-sur-Marne, Versailles, Brunois et Ivry-sur-Seine, 17 à Châtenay-Malabry, Stain, Domont et Paris. Et puis en après-midi, vous comptez entre 18 et 19 degrés chez nous en Île-de-France. 8h08, ici l'infotrafic en temps réel, toutes les 15 minutes, toujours 2 km de bouchons à déplorer à cause de cet accident, toujours en cours à l'ouest de la capitale. Je vous rappelle que vous êtes ralenti actuellement toujours entre la 86 et la 13, précisément au croisement donc de ces deux autoroutes au niveau du péage de Vaucresson. Nous avons un accident qui implique une moto, accident corporel, la voie de droite est neutralisée. Vous restez particulièrement vigilant dans ce secteur et vous n'hésitez pas bien sûr à nous appeler si vous êtes dans le coin et si vous avez des précisions utiles à nous apporter concernant cet accident. Dans vos transports en commun, c'est toujours compliqué. Oui, il n'y a pas d'autre mot. Sur la ligne A du RER, le trafic reste, au moment où je vous parle, très perturbé entre les gares de Saint-Germain-en-Laye et de Marne-la-Vallée chez Ciboissy-Saint-Léger. Nous avons une panne électrique survenue ce matin entre Vincennes et Val-de-Fontenay qui affecte la ligne au point d'avoir donc des retards et des suppressions de trains actuellement sur ce RER A en ce samedi matin. Le 01 42 30 10 10, numéro qui est à votre disposition avec un appel, bien sûr, c'est Dylan qui vous accueille au standard ce matin, ou bien vous pouvez bien sûr passer par WhatsApp avec ce même numéro, nous envoyer un message écrit ou un message vocal.
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0: C'est le week-end en région Paris, donc s'il vous plaît, laissez-vous aller, n'opposez aucune lutte. En un mot, détendez-vous. Contrairement d'ailleurs à France Gall qui, elle, résiste encore ce matin sur votre radio locale ici Paris-Île-de-France à 8h10.

0: C'est votre radio du week-end et votre radio locale en terre francilienne, ici par Île-de-France, avec ce matin la musique de Francis. Bah non, pas Francis Cabrel, c'était France Gall. Ça va pas mieux, moi, décidément. Hein. Allez, résiste pour vous à l'instant.
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0: Il est grand temps que j'aille me racheter un cerveau. Ça devient très très urgent. Ce samedi 6 juin, on fait une bise au Norbert qui nous écoute en Île-de-France. Bonne fête à vous messieurs. Et pour notre dicton du jour, les bains que prend Saint-Norbert inondent toute la terre. Bon, visiblement, c'est pas le mec le plus écolo du monde. Encore que c'est vrai que prendre un bain sympa, qui plus est, dans un endroit qui invite à la détente, ça peut carrément le faire. Et on pense un petit peu moins à la planète, on va dire, à l'instant T. Justement, tiens, parlons-en de votre moment de détente dans un endroit très très chouette. Alors si vous êtes davantage fan d'activité, il y a ce qu'il faut aussi pour vous, ne vous inquiétez pas, piscine, acrobranche, activité nautique, une semaine en tout cas de pur bonheur en famille. Votre séjour pour 4 personnes au fabuleux domaine des Ormes en Bretagne. Vous allez pouvoir profiter d'un véritable écrin de nature de 200 hectares entre le Mont Saint-Michel et Saint-Malo. Vous gagnez ce matin avec nous votre ticket pour le grand tirage qui a lieu lundi à 8h20 chez Grégoire dans Ici Matin. Alors pour ce faire, bien sûr, il faut nous appeler tout de suite au 01 42 30 10 10. Dylan vous accueille avec bonheur au standard et vous passez à l'antenne avec nous dans quelques instants. Aux alentours de 8h20, vous partagez avec nous une idée de sortie ou de balade à faire ce week-end près de chez vous en région parisienne. 01 42 30 10 10.
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0: 8h15, vous avez vos billets pour partir en vacances cet été, mais leur prix a changé pendant votre réservation. Ce matin, dans Vie numérique et Vie privée, vous nous expliquez pourquoi, Valentine Lettès.
3: On appelle ça la tarification dynamique, ou quand les sites internet ajustent leur prix en temps réel en fonction de plusieurs paramètres. Certains utilisent des statistiques pures, le nombre d'internautes connectés au même moment, et plus ils sont nombreux, plus le prix du billet augmente. On l'a beaucoup vu ces derniers mois à l'ouverture de billetteries de concert. Et puis il y a ceux qui utilisent nos données personnelles. Lorsque vous acceptez les cookies au moment de votre connexion sur un site, un traceur s'installe sur votre appareil pour transmettre des informations sur votre navigation. L'entreprise saura alors si vous avez consulté le prix d'un billet d'avion à plusieurs reprises, si vous l'avez comparé avec un vol proposé par une autre compagnie. Et en fonction, il modifie ses prix pour vous inciter à acheter sur son site internet.
0: C'est bien noté. Et c'est légal ça, Valentine ?
3: Sur le principe, oui, à condition de respecter le droit à la consommation, le droit à la concurrence et le règlement européen sur le traitement des données personnelles. Pour reprendre l'exemple du billet d'avion, si le site internet ajuste son prix grâce à des cookies installés sur votre ordinateur, vous les avez acceptés. Vous avez donc donné votre consentement. L'entreprise est donc dans son droit, à condition d'avoir clairement mentionné l'utilisation de vos données pour modifier ses tarifs dans sa politique de confidentialité. Le petit lien sur lequel vous n'avez certainement pas cliqué lorsqu'une bannière pour vous demander d'accepter les cookies s'est affichée sur votre écran.
0: Et justement, les cookies, comment ça marche exactement? On vous explique tout sur ici.fr, page vie numérique, vie privée, votre chronique de retour demain dimanche à 8h13 sur votre radio locale. Ici par Île-de-France, c'est le dernier album de Bruno Mars, il s'appelle The Romantic et il nous offre notamment un titre que je qualifierais de fort sympathique, son petit nom, I Just Might, à découvrir et à savourer ce matin grâce à votre radio locale. Ici par Île-de-France, bonjour.

0: Le grand retour de Bruno Mars à quelques jours de l'été désormais pour un single forcément canon. Il s'appelle I Just Might. C'est une nouveauté de votre radio locale ici par Île-de-France, 8h20. Ici, l'infotrafic en temps réel à toutes les 15 minutes. Bon, c'est un petit peu compliqué ce matin, notamment sur nos routes franciliennes avec ces 2 km de bouchons générés par cet accident qui reste toujours en cours à hauteur du péage de Vaucresson. Vous êtes en fait au croisement entre la 86 et la 13 à l'ouest de la capitale. Nous avons cet accident donc survenu tôt ce matin, accident corporel, hein, je vous le rappelle, avec une météo impliquée, avec la voie de droite qui est fermée à la circulation. On vous invite, si vous êtes aux abords de cet accident évidemment, à nous appeler pour nous donner des précisions au 01 42 30 10 10. Et si vous approchez ce secteur, vous restez évidemment particulièrement prudent, mais aussi sur l'ensemble de nos routes franciliennes, surtout avec la pluie évidemment ce matin. Nous avons également un petit souci toujours sur la ligne A du RER ce matin, trafic qui reste très perturbé alors que je vous parle entre les gares de Saint-Germain-en-Laye et de Marne-la-Vallée chez Boissy-Saint-Léger. Il y a une panne électrique entre Vincennes et Val-de-Fontenay qui affecte donc la circulation des trains avec des retards et des suppressions toujours donc au moment où je vous parle, c'est-à-dire à 8h21. Je vous rappelle également que si vous êtes témoin d'une difficulté sur les routes de la région parisienne dans vos transports en commun en Île-de-France, vous pouvez bien sûr nous contacter au 01 42 30 10 10 par téléphone avec le standard en direct ou alors par WhatsApp avec ce même numéro et un message écrit ou un message vocal.
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0: Et tout de suite, nous passons à l'événement d'ici. Ça se passe en début de soirée dans le 8e arrondissement de Paris avec le Théâtre du Rond-Point et un spectacle de cirque qui vous emmène contempler la fonte des glaciers. Bonjour Mathieu Rimbols.
2: Bonjour.
0: Ravi de vous accueillir sur l'antenne ce matin. Vous êtes artiste de cirque, directeur de la compagnie Les Mains, Les Pieds et La Tête aussi. C'est un nom assez sympa en tout cas. Un petit mot justement, Mathurin, peut-être pour commencer, de cette compagnie. Depuis 2001, il me semble que vos activités, elles sont axées en fait sur la recherche, la création et la diffusion du cirque contemporain, c'est ça ?
2: C'est ça. Avec le plaisir de parcourir ce monde du cirque qui est très vaste et qui propose beaucoup de choses.
0: Vous avez raison, effectivement. Le spectacle s'appelle Imaka, ça veut dire ici peut-être. Ce spectacle à découvrir au Théâtre du Rond-Point ce soir. Vous proposez en fait, pour expliquer un petit peu plus à nos auditeurs, un voyage acrobatique en suspension dans le Grand Nord. Pourquoi ce thème tout d'abord ?
2: J'étais attiré, moi, par le désir de partir d'une page blanche avant d'écrire un nouveau spectacle. Mmh. Et à l'image du cirque, qui est une sorte d'art de la métaphore. On peut se retrouver littéralement au bord du gouffre, soutenu par ses compagnons.
0: Bref, ouais.
2: Je voulais partir, moi, de la page blanche et l'idée de voyager vers le Grand Nord, après des tonnes de lectures, de films, d'imprégnations. J'ai effectué ce voyage accompagné de deux personnes qui prennent du son et qui font de la musique avec des sons concrets, réels, de la glace, des pianos, des voix enregistrées. Et tout ça est venu composer la bande-son et un imaginaire collectif que j'ai partagé avec la troupe des acrobates qui sont réunis.
0: Est-ce que c'est facile d'associer justement l'univers du cirque à un thème, j'allais dire, qui sort complètement des sentiers battus ?
2: Bah, c'est le chemin qu'a fait le cirque contemporain depuis plus de 20 ans maintenant, d'inventer, de se nourrir d'autres arts, d'autres cultures, pour à chaque fois de manière très singulière, inventer des mondes et des univers. Voilà. Donc je me situe dans cette lignée-là.
0: Eh ben, c'est parfaitement noté et on vous retrouvera ce soir, on retrouvera en tout cas cet univers avec ce spectacle Imaka, ici peut-être. Merci beaucoup Mathieu Rimbols d'avoir été à mes côtés ce matin.
2: Merci à vous, au revoir.
0: À très bientôt, je rappelle que vous êtes artiste de cirque et directeur de la compagnie Les Mains, Les Pieds et La Tête aussi. Imaka, ici peut-être, prochaine représentation ce soir, samedi à 19h30. C'est au Théâtre du Rond-Point, 2 bis avenue Franklin Roosevelt, dans le 8e à Paris. Vous y accédez via la ligne 1 du métro parisien avec la station Franklin Roosevelt, bien sûr. Et à 8h24, je dis bonjour, chère auditrice Primali.
3: Oui, bonjour, je ne me rappelle plus de votre prénom.
0: C'est pas grave, Primali, moi c'est François-Xavier, mais franchement c'est un détail, vous inquiétez pas. Vous nous écoutez à Viry-Châtillon, en Essonne. Primali, dites-nous, qu'est-ce qu'on peut faire ce week-end près de chez vous, en région parisienne, avec un temps, on va dire, un peu mi-figue, mi-raisin pour l'instant, comme vous
3: voilà,
0: le savez.
3: C'est pour ça, donc ce week-end il y a une évasion portugaise, c'est-à-dire que ça va être une immersion au Portugal, ça va se faire dans un parc. avec projection de films, danse folklorique, un concert. Et puis la guinguette en même temps, mais tout dépendra du temps, hein, c'est tout ce week-end.
0: C'est certain. En tout cas, c'est une belle évasion que vous nous proposez. Moi, j'en ai une autre, hein, potentiellement d'évasion à vous proposer. Fort sympathique, celle-là aussi, cette évasion possible entre Saint-Malo et le Mont-Saint-Michel avec le domaine des Ormes qui peut vous accueillir, je dis bien peut vous accueillir, si vous êtes tiré au sort lundi, en l'occurrence, dans le cadre du grand tirage. En tout cas, nous, on a le plaisir de vous inscrire pour ce grand tirage. Vous gagnez votre ticket, ma chère Primali.
3: Merci beaucoup.
0: Avec grand plaisir. Et dites-moi, quel est votre radio locale en Ile-de-France ?
3: Ici, Paris-Île-de-France.
0: Exactement, Primali, je vous fais un gros bisou et je vous souhaite évidemment une très très belle journée. On parlait d'évasion, l'art permet de s'évader et ça tombe bien parce que ce soir, c'est la Nuit Blanche à Paris, comme chaque année. L'art contemporain investit les rues de la capitale, nous permet de profiter, parfois de manière un petit peu inattendue, et la preuve de nouveau grâce à la sélection Paris Secret à 8h40. Pour l'heure, il est 8h26. Bienvenue si vous venez d'en rejoindre avec William Scheller qui ouvre tout de suite le Carnet à Spirale sur votre radio locale ici, Paris-Île-de-France.

0: Merci de nous avoir choisi. Et bon week-end. Votre radio locale ici par Île-de-France, c'est là avec William Scheller, toujours équipé en 2026 de son carnet à spirale.
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0: Très beau début de week-end avec votre radio locale ici par Île-de-France. Vous avez envie de sortir ce week-end, mais vous voulez des idées sorties vraiment originales. Eh bien, ça tombe bien, restez avec nous. La sélection Paris Secret arrive dans un instant à 8h40. Au préalable, dans l'info d'ici, Salomé Martin, on s'amuse à Wheel of Green. Alors, on espère rester au sec, évidemment.
6: Eh bien oui, parce que c'est la malédiction du festival parisien. À en croire les bénévoles et les habitués, il pleut chaque année pendant les concerts qui se déroulent sur scène. Alors, cette fois-ci, tout a été préparé au cas où les gouttes tombent. Ouais. On en reparle dans deux minutes.
0: Et nous, on a allumé des cierges avec Salomé pour qu'il y ait du beau temps. Auparavant, il est 8h30, toute l'actu en France et dans le monde. Place aux 90 secondes avec vous ce matin, Cyril Ardoredon.
7: La stupéfaction, la colère et l'émotion dans le Gers, c'est au-delà. Le parquet d'Agen a confirmé hier que le corps découvert jeudi est bien celui de la petite Liana disparue une semaine plus tôt. À ce stade, l'autopsie n'a pas permis de déterminer les causes de la mort. Une marche blanche est prévue demain en hommage à la collégienne de 11 ans. Dans cette affaire, le principal suspect est un homme de 41 ans, visé par plusieurs plaintes, notamment pour viol sur mineur. Le garde des Sceaux, Gérald Darmanin, se dit furieux et parle d'un immense échec.
8: Au nom de la justice, comme ministre, je veux présenter mes excuses à cette famille et aux Français.
7: Les syndicats se réjouissent d'une mobilisation historique et nationale aujourd'hui à Décathlon. Des appels au débrayage lancés dans tous les magasins. Les salaires n'augmentent pas alors que les résultats de l'enseigne d'articles de sport sont en hausse. Les négociations devaient se terminer hier soir. Elles sont finalement prolongées de 48 heures. Autour du rachat de l'opérateur téléphonique SFR, Bouygues, Free et Orange sont en discussion. C'est une transaction à plus de 20 milliards d'euros. Les astronautes de la station spatiale international, finalement autorisé par la NASA à retourner dans le module. Ils ont dû se préparer à évacuer à cause de plusieurs fuites d'air détectées dans la partie russe. Brèche immédiatement colmatée par des astronautes. Et puis le tennis à Roland-Garros, place à la finale dames à 15h. La polonaise Maja Kvalinska est opposée à la russe Mira Andreeva. Avant la finale messieurs demain entre l'italien Flavio Corboli et l'allemand Alexander Zverev, numéro 3 mondial.
0: Merci beaucoup Cyril. Il est 8h32, place à l'info d'ici. Salomé Martin, chanter à en faire tomber la pluie.
6: Ça pourrait presque vexer les artistes du festival Wheel of Green qui a commencé hier au bois de Vincennes. Chaque année, l'événement est comme visé par un mauvais sort du ciel et les festivaliers finissent toujours par danser sous les gouttes. Avec même en 2022, souvenez-vous, une tempête dantesque, vent violent et chute de grêle obligeant à l'évacuation générale en urgence. Alors cette année, pas question de se faire surprendre. Océane Zitouni, festivalier, staff et direction, se prépare au mauvais temps.
9: Un ciel bleu-gris, quelques nuages qui n'ont pas trompé cet habitué. Jasmine travaille sur le festival pour la troisième année consécutive. Elle est venue équipée

0: à la légère. Pour limiter l'impact de la pluie, de nouveaux aménagements sont installés. Marie Sabot, cofondatrice de Wheel of Green.
1: Cette année, on a construit une espèce d'allée en circulation en terre-pierre, des graviers assez importants qui sont mélangés à la pierre et à la terre, ce qui fait que du coup, toute notre allée circulatoire, finalement, elle ne s'enfonce plus. Une météo, canicule ou pluie, on n'est pas obligé de mettre des plaques de sol très importantes. On a adapté, je dirais, le bois de Vincennes à notre usage, en quelque sorte.
0: Festival qui porte décidément bien son nom, We Love Green, aimer la nature, c'est aussi accepter de composer avec ses humeurs.
2: Le temps de ce week-end à Paris, on y revient dans un instant avec la météo. Pas de tempête en vue pour l'instant.
3: Non, vous avez raison, Salomé. Dans le reste de l'actu, le garde des Sceaux présente ses excuses à la famille de Liane.
2: L'institution judiciaire n'a pas su protéger la fillette. Un immense échec a déploré Gérald Darmanin hier soir sur TF1. Le corps retrouvé jeudi dans un silo agricole du Gers est bien celui de la petite fille de 11 ans. Une enquête administrative est en cours pour identifier les dysfonctionnements, notamment les manquements de la part des magistrats, car le suspect avait déjà été visé par des plaintes ou signalements pour des violences sexuelles sur mineurs. Pour les syndicats de la magistrature, cette affaire remet surtout sur la table la question des moyens alloués à la justice. Vous l'entendrez dans le journal de 8h. Le journal de 8h, où on reviendra aussi sur cette accusation d'une candidate au municipal à Neuilly dans le 92. Elle affirme que sa tête de liste l'a poussée à la démission pour laisser sa place à un homme. Elle a lancé une action en justice. Oui, alors du coup, pas de tempête, par contre une météo qui fait grise mine pour démarrer le week-end en Ile-de-France.
3: Oui, c'est quand même pas très très joyeux non plus, Salomé, on va pas se mentir, nous avons en matinée déjà des averses faibles, elles sont généralisées d'ailleurs à l'ensemble de nos départements, dans notre région. Pour cet après-midi, on devrait quand même avoir une légère accalmie du côté de l'ouest francilien, notamment le Val-d'Oise et une partie des Hauts-de-Seine. Petite accalmie avec quelques éclaircies, et ailleurs malheureusement ce sera toujours la pluie qui va rester bien installé en Ile-de-France. Pour les températures, elles sont stables et de saison, avec en matinée 16 degrés à Chelles, Houille, Évry et Charenton-le-Pont. Nous avons 17 pour ici les Moulineaux, la Courneuve, Argenteuil et Paris. Et puis en après-midi, comptez entre 18 et 19 degrés chez nous en région parisienne. 9h25, ici l'infotrafic en temps réel. Toutes les 15 minutes, 4 km de bouchons sur nos routes franciliennes, avec un accident qui vient de se produire il y a quelques instants dans le sud-ouest de la capitale, sur la N385 à hauteur de Châtenay-Malabry, visiblement en direction de Sceaux. Il y a là encore, décidément ce matin, une moto qui est impliquée, ainsi qu'un véhicule léger. Vous circulez actuellement sur deux voies avec la voie de droite qui est fermée à la circulation. Soyez prudents dans ce secteur. Je vous rappelle également cet autre accident, toujours à l'ouest de la capitale, accident corporel à hauteur de, on va dire, de l'embranchement entre la 86 et la 13, plus précisément au niveau du péage ce matin, péage évidemment de Vaucresson, accident corporel avec là encore une moto impliquée, toujours la voie de droite qui est fermée à la circulation. Et puis dans vos transports en commun, c'est toujours aussi compliqué sur la ligne A du RER, trafic qui reste perturbé entre Saint-Germain-en-Laye et Marne-la-Vallée chez Ciboissy-Saint-Léger. Nous avons une panne électrique survenue entre Vincennes et Val-de-Fontenay et des retards et des suppressions de trains qui sont toujours à prévoir, donc à l'heure où nous vous parlons. Et puis bien sûr, on compte sur vous en cas de soucis sur les routes de la région parisienne ou bien dans les transports en commun en Ile-de-France. Le réflexe 01 42 30 10, un appel en direct ou alors vous passez par WhatsApp avec un message vocal ou un message écrit.
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3: Basse ronde, batterie sobre, riff de guitare électrique particulièrement efficace, absolument aucun doute. Nous avons bien affaire au groupe Texas. Charlene Spiteri, avec tous ses petits camarades, s'est déplacé pour vous faire passer une très belle matinée. Alors, s'il vous plaît, laissez-la clamer haut et fort. I don't want a lover sur votre radio locale ici par Île-de-France.

0: Le tubesque I Don't Want a Lover et que l'on doit bien sûr à Texas à l'instant sur votre radio locale ici Paris-Île-de-France. Merci de nous avoir choisi.
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0: Il est 8h41, place à la sélection Paris Secret tout de suite ce matin. C'est avec vous Alexandre Lasserie. Bonjour Alexandre.
3: Bonjour François-Xavier.
0: Alors, où est-ce que vous nous emmenez en ce samedi matin?
3: Alors, on commence par l'un des événements musicaux les plus attendus du début de l'été à Paris. C'est We Love Green qui revient ce week-end dans le bois de Vincennes. Alors, cette année, on aura le droit à des concerts de Théodora, Mac DeMarco ou encore Charlotte Cardin, par exemple. Ce festival, il se résume pas seulement à des concerts, puisqu'on a aussi des conférences, des talks et même du stand-up cette année.
0: Ah.
3: Donc, bref, c'est une belle idée de sortie à faire entre amis.
0: Un festival très complet, si j'ose dire. Nous avons également, Alexandre, paraît-il, une nuit très particulière. Qu'est-ce que c'est?
3: Eh oui, ce soir, c'est la nuit blanche. Donc, comme chaque année, l'art contemporain investit les rues, les places, les musées et même parfois les lieux qui sont fermés au public le reste de l'année. Donc, installations, performances, projections, concerts, il y en aura vraiment pour tous les goûts et dans tous les arrondissements.
0: Et on adore l'idée, effectivement. Et pour terminer ensemble cette sélection, un petit peu de nature.
3: Ouais, en effet, direction le parc de Bagatelle dans le bois de Boulogne. Ce week-end, on aura le droit à la traditionnelle fête de la rose. C'est l'occasion de découvrir l'une des plus belles roseraies d'Europe avec des milliers de roses en pleine floraison.
0: Ah, génial.
3: Ouais, au programme des expositions, des conseils en jardinage, des rencontres avec des producteurs et puis bien sûr, une promenade vraiment magnifique au milieu des fleurs. Donc c'est probablement l'un des beaux moments de l'année pour visiter Bagatelle.
0: La rose à Bagatelle, c'est magnifique et c'est notamment ce que l'on a pu découvrir grâce à vous et grâce à cette sélection. Merci beaucoup Alexandre Lasserie.
3: Merci, bon week-end.
0: De même, et rendez-vous demain matin évidemment mon cher Alexandre pour une nouvelle sélection Paris Secret avec d'autres idées sorties très originales dans notre région. Ça se passe à 8h40 et puis bien sûr on compte sur vous dans l'intervalle sur parissecret.com. Quant à moi, je vous emmène vous essayer à l'impro théâtrale. Et ben oui, c'est dans le Val-de-Marne que ça se passe. Et pour tout savoir, rendez-vous dans notre agenda du week-end à 8h54. Ne bougez pas.
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0: 8h44 avec cette très jolie balade qui, j'en suis certain, est restée gravée dans votre mémoire et vos tympans. Tu ne m'as pas laissé le temps, porté par David Hallyday sur votre radio locale ici Paris-Île-de-France.

0: 4 minutes de pur bonheur grâce à l'incursion de David Hallyday dans votre radio locale ici par Île-de-France. C'était évidemment Tu ne m'as pas laissé le temps. Je vais me laisser le temps de vous reparler de vos conditions de circulation. Bah oui, parce que à 8h48, ici l'infotrafic en temps réel, c'est toutes les 15 minutes. Absolument. Nous avons sur nos routes franciliennes toujours cet accident dans le sud-ouest de la capitale. Alors nous avons la bonne nouvelle, ce fameux accident entre la 13 et la 86, ça y est, qui est résorbé. Mais toujours donc cette difficulté sur la N385, donc à hauteur de Châtenay-Malabry en direction de Sceaux. Nous avons toujours une moto et un véhicule léger qui sont impliqués dans cet accident, avec la voie de droite qui reste fermée à la circulation dans ce secteur. Vous restez s'il vous plaît évidemment particulièrement prudent. Un petit mot de vos transports en commun. Nous avons toujours cette difficulté majeure sur la ligne A du RER en ce samedi matin, trafic qui reste très perturbé en ce début de journée entre les gares de Saint-Germain-en-Laye et Marne-la-Vallée-Chessy, Boissy-Saint-Léger. Nous avons une panne électrique qui est arrivée tôt ce matin entre les gares de Vincennes et de Val-de-Fontenay. Résultat, les courses, des retards et des suppressions de trains. C'est toujours le cas donc pour l'instant à 8h49. On vous tient au courant de l'évolution des choses dans le courant de la matinée, bien sûr, sur votre radio locale ici par Île-de-France. Et puis, pour partager vos infos trafic, un seul numéro, je vous le rappelle, 01 42 30 10 10. Vous nous appelez en direct ou bien vous passez par WhatsApp. C'est également possible avec ce même numéro, 01 42 30 10 10, message écrit ou message vocal.
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0: 9h10, restez en forme chaque jour en région parisienne, oui, c'est possible, grâce à des routines très simples et qui sont partagées par notre coach Nordine Attab. Bonjour Nordine. Ce matin, vous nous aidez à survivre à cette fameuse période sous pression qu'on appelle le « summer body ».
2: Exactement. Chaque année, dès que le soleil revient, tout le monde veut refaire du sport d'un coup. On veut des abdominaux en 3 semaines, des pectoraux, ou encore perdre 5 kilos en 2 heures. Bon, vous l'aurez compris, j'exagère un petit peu. Alors, même s'il reste un mois pour parfaire votre plastique, le plus important avant le thé, ce n'est pas de souffrir, mais de trouver les exercices adaptés qui vous permettent d'optimiser le temps restant. On débute debout, les pieds écartés, les bras le long du corps. Et à partir de là, on va effectuer un mouvement de squat, c'est-à-dire un mouvement de flexion de jambes. Allez, on inspire, on fléchit les jambes, les fesses sont passées vers l'arrière et le dos reste droit. Et à partir de cette position-là, lorsque vous êtes en position basse, vous effectuez un petit rebond, comme si vous étiez en train de sauter, tout en contractant les fessiers. Et ensuite, vous revenez en position haute. On reprend, j'inspire, je fléchis les jambes, je fais un petit rebond en position basse et ensuite, je reviens en position haute. Et vous pouvez effectuer 4 séries de 20 répétitions. Et grâce à ça, vous allez notamment renforcer les jambes, les fessiers et bien entendu, entretenir la mobilité articulaire.
0: Et ça, tout le monde peut le faire à la maison.
2: Et oui, pas besoin d'une salle ou d'un programme trop chargé. On passe à un deuxième exercice qui va nous permettre de solliciter la sangle abdominale et le grand fessier. Et pour ça, on va se mettre en position de gainage de face, en position de planche, en appui sur les coudes et les orteils. Ça y est, vous y êtes. Et à partir de maintenant, vous allez lever la jambe droite tout en contractant en même temps le fessier droit. On maintient une seconde, on repose le pied et vous effectuez la même chose de l'autre côté. On reprend en position de gainage, vous levez le pied droit et en même temps, vous contractez le fessier droit. Vous reposez et même chose de l'autre côté. Et vous pouvez effectuer 4 séries de 10 répétitions. Pour terminer, un petit conseil. Évitez de trop vous mettre de pression. Profitez au contraire de cette période pour enclencher une dynamique sportive. À votre rythme, bien entendu. Allez, à vous de jouer.
0: Merci beaucoup Nordine Attab, 2 minutes pour être en forme, qui vous donne rendez-vous demain dimanche à 8h48 et les 8h52. C'est le week-end, tout va bien, notamment grâce à Louisa et Bleu Soleil qui vous chantent leur désormais culte Soleil Bleu sur votre radio locale ici par Île-de-France. Bienvenue à vous.

0: Bienvenue à vous et beau réveil du samedi. Vous écoutez votre radio locale ici par Île-de-France avec Louisa et Bleu Soleil et le désormais classique Soleil Bleu. 8h54, place à votre agenda sortie du week-end dans notre région, dans le Val d'Oise, pour commencer à Enghien-les-Bains avec le centre culturel François Villon qui vous propose actuellement l'Expo Box, les fous du volant, un espace dédié, imaginé comme une évocation de l'atelier du plasticien Christian Volz, où certaines de ses fameuses sculptures sont présentées. L'artiste qui revient également sur l'origine et les inspirations qui ont donné naissance à cette fameuse exposition caractérisée par un parcours visuel vivant et ludique qui invite le visiteur à circuler entre les œuvres et à découvrir leur mouvement et leur poésie. L'Expo Box, les fous du volant, c'est donc au centre culturel François Villon à Enghien-les-Bains. Aujourd'hui samedi, c'est ouvert de 9h à 12h15 puis de 13h45 à 16h45. L'entrée est gratuite et vous y accédez via la ligne H du Transilien gare d'Enghien-les-Bains. Et puis, dans le Val-de-Marne, pourquoi ne pas vous essayer à l'impro théâtrale? Eh bien oui, c'est possible grâce aux ateliers proposés en fin de journée aujourd'hui au Kremlin-Bicêtre par le festival Les Ardentes. À partir de 16 ans, vous pouvez venir découvrir les joies de l'impro théâtrale, développer bien sûr vos capacités de prise de parole en public et bien sûr jouer avec votre imaginaire pour apprendre à réagir, à désamorcer un conflit. Ou tout simplement, évidemment, faire rire. Atelier théâtre d'improvisation dans le cadre du festival Les Ardentes. Ça se passe cet après-midi de 17h à 18h au parc Pinel. C'est situé donc au Kremlin-Bicêtre, un rue Rossel. Et il est encore temps de vous inscrire, attention, au préalable par mail à l'adresse culture@ville-kremlin-bicêtre.fr. Et je vous annonce qu'il est 8h56, ça veut dire que dans moins de 4 minutes, c'est le retour de l'info avec votre actualité francilienne signée Salomé Martin. Auparavant, nous avons Catherine Viguier qui s'installe bien sûr pour votre horoscope.
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0: 8h57, l'horoscope de votre samedi 6 juin 2026. Bonjour Catherine Viguier. Catherine, je crois que vous avez une nouvelle à transmettre à nos 12 signes.
7: Oui, il faut faire avec Pluton au Verseau.
8: Bélier, vous remettez en question soit votre job, soit votre famille, et on vous écoute à ce sujet.
9: Taureau, vous vous sentez un peu seul en famille, cherchez une autre famille à l'extérieur.
10: Gémeaux, une belle journée avec des questions liées à un déplacement ou à un voyage.
11: Cancer, ça se passe bien grâce à une liaison charnelle, spirituelle ou financière.
12: Lion, vous pouvez beaucoup pour faire la paix et stopper une dispute.
13: Vierge, un travail vous demande concentration et sérieux, et puis soignez votre santé.
14: Balance, vous passez cette journée mieux que d'autres, on vous félicite ou on vous honore.
15: Scorpion, journée prenante, vous allez réagir à une injustice familiale ou professionnelle.
16: Sagittaire, alors laissez-vous le droit de partir si telle ou telle personne vous malmène.
17: Capricorne, une union professionnelle ou personnelle vous perturbe, mais aujourd'hui, vous pensez aussi finances.
18: Verseau, alors voilà un jour pour sentir ce qui vous est essentiel et pour éviter de vous faire trop de mal à la tête.
19: Poisson, soyez discret sur votre vie sans quoi vous le regretteriez rapidement.
20: Et pour nous tous, à saisir des petites embellies par-ci, par-là.
0: Et on les saisit avant qu'elles ne s'enfuient, les embellies. Merci beaucoup Catherine Viguier pour cet horoscope de ce samedi 6 juin 2026. Horoscope que vous retrouvez bien sûr en intégralité sur l'application ici directement. Parce que c'est quand même bien pensé cette affaire. À partir de 9h, c'est-à-dire dans un petit instant, et jusqu'à midi, comme chaque week-end, nous avons Christopher Falleras qui est là. Christopher, petite question, vous n'avez pas eu trop de mal à garer le tracteur là aux abords de la maison de la radio aujourd'hui ?
21: Non, ça va parce que j'ai pris un petit tracteur.
0: Le petit tracteur.
21: Le tout petit.
0: Voilà, c'est ça.
21: Parce qu'en ces journées nationales de l'agriculture qui se déroulent depuis hier jusqu'à demain, c'est l'occasion pour nous de se reconnecter avec le monde agricole, d'aller également dans les fermes. Cocorico, hein, cocorico. Hein, ça peut être sympa avec les enfants.
0: Alors, si vous voulez aller dans les poncifs, ça mourrait dans le pré aussi. Enfin, on peut tous les faire.
21: Et donc, justement, on va vous partager un tout plein de bonnes idées, de suggestions, de fermes, de domaines à découvrir. Et puis, nous serons tout à l'heure, là, à 9h10, avec Nina Métayer, la grande chef pâtissière, qui a son labo d'ailleurs à Issy-les-Moulineaux, puisque c'est la marraine de cette édition 2026 des Journées nationales de l'agriculture. Donc, voilà. Donc, un beau programme et vive l'agriculture.
0: Est-ce que Nina Métayer Métayer fait des desserts au canard, par exemple.
21: Je lui poserai la question.
0: Hein, si vous avez besoin de moi sur l'éditorial, surtout, vous n'hésitez pas, bien sûr. Christopher Falleras à vos côtés jusqu'à midi. Bonne émission, cher monsieur.
21: Merci beaucoup, François-Xavier, et à demain.
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21: Vous écoutez votre radio locale ici Paris-Île-de-France, soyez les bienvenus, il est 9h. Salomé Martin pour un nouveau journal. Bonjour Salomé.
2: Bonjour à tous.
21: L'institution judiciaire n'a pas su protéger Eliana.
2: Les mots sont ceux de Gérald Darmanin. Hier soir sur TF1, le garde des Sceaux a présenté ses excuses à la famille de la jeune fille de 11 ans dont le corps a été retrouvé jeudi dans le Gers. Gérald Darmanin dénonce des dysfonctionnements judiciaires accablants car le suspect faisait notamment l'objet d'une plainte pour viol déposée en 2025 et n'avait pas été placé en garde à vue. Une enquête administrative est en cours, mais attention aux mises en cause prématurée, s'inquiète l'USM, le syndicat majoritaire chez les magistrats. Aurélien Martinier, le secrétaire général adjoint.
22: Je crois qu'il faut faire la transparence sur tout ça. S'il y a eu des dysfonctionnements, il faut le dire. Si c'est individuel, il faut le dire. Mais il ne faut pas non plus s'empêcher de dire si c'est structurel. Le président de la République dit qu'il est interdit de parler du manque de moyens. Quand on a 4 fois moins de procureurs en France que la moyenne européenne, on a à l'évidence un problème de moyens. Mais ça n'enlève rien au fait qu'il puisse y avoir des dysfonctionnements. Mais l'affirmer aujourd'hui, c'est un peu gênant quand des inspections sont lancées et qu'elles doivent rendre leur rapport sous 15 jours, ce qui est un délai bref.
23: La procureure d'Auch fait l'objet de menaces de mort.
22: Alors oui, on a été informé de cela. C'est inadmissible. Ça n'est pas la première fois que ça arrive contre mes collègues. Évidemment, quand elle est vue comme un bouc émissaire, vous avez un déferlement sur les réseaux sociaux, notamment. Il faut bien comprendre que quand on fait ça, on met aussi en danger des gens qui ont fait leur métier. On verra s'il convient de leur reprocher la façon dont ils l'ont fait, mais quoi qu'il arrive, il faut s'assurer qu'il soit en sécurité et qu'il puisse continuer à le faire, parce que la justice ne s'arrête pas de tourner, à le faire sereinement.
2: Aurélien Martini, magistrat en région parisienne et secrétaire général adjoint de l'USM, syndicat majoritaire chez les magistrats à Florence, commune de Liana. Ses parents organisent une marche blanche demain après-midi. Ils ne souhaitent aucune présence politique, si ce n'est celle des maires locaux présents à leur côté depuis le début des recherches. Deux policiers des Yvelines accusés de racisme par l'un de leurs collègues. Le fonctionnaire assure avoir été qualifié de singe par des membres de sa brigade. Le parquet de Versailles a indiqué hier soir avoir ouvert une enquête après les révélations du journal L'Humanité. Une élue poussée à la démission parce qu'elle est une femme. C'est en tout cas ce qu'affirme cette commerçante de Neuilly, 4e sur une liste pour les municipales de cette ville du 92. Elle assure avoir été obligée de laisser son siège à un homme, forcé par le candidat tête de file, ce que lui réfute. Farida Noir, vous avez rencontré cette femme bien décidée à ne pas laisser passer.
24: Béatrice Homo n'en revient toujours pas.
25: En fait, ils sont 3 mecs, il n'y a plus de femmes.
24: Et ça, c'est la conséquence, au dire de la commerçante.
25: La pression, la manipulation et du mensonge.
24: Selon elle, après les élections municipales, alors qu'elle est 4e sur la liste d'opposition d'hiver droite, elle reçoit dans sa boutique la visite de la tête de liste Benoît Aglon.
25: Il arrive ici, il est avec une sorte d'armoire à glace qui est soi-disant son directeur de communication. Et ils me disent, voilà Béa, ce qu'on voudrait, c'est que tu laisses la place à Hugo Braillon, le numéro 5. Puis il me dit, oui, tu sais, nous, on est des hommes, des guerriers. T'as pas les épaules assez solides. J'ai pris ça comme moi en tant que personne. Et puis après, j'ai réalisé qu'il n'y avait plus de femmes.
24: Elle affirme qu'on lui assure aussi qu'une autre colistière va démissionner. Alors elle signe sa lettre dès le lendemain.
25: Ah oui, il m'avait mis aussi la pression en me disant qu'il fallait que ça se fasse vite parce que pour le prochain conseil municipal, c'était très important qu'ils soient tous les 3.
24: Mais plus tard, elle estime, dit-elle, avoir été trompée et saisit le tribunal administratif de Cergy pour tenter d'annuler sa démission. De son côté, Benoît Aglon conteste la version de son ancienne colistière.
26: C'est pas la qualité de femme qui a amené sa démission.
24: Il assure qu'elle a simplement changé d'avis après les élections.
26: Difficulté de se positionner dans un mandat d'opposition et était plus intéressée peut-être dans un mandat dans la majorité.
24: Une affaire qui a désormais pris une tournure judiciaire. Le maire de Neuilly-sur-Seine a ainsi saisi le procureur de la République de Nanterre.
2: Le reportage de Farida Noir.
21: On parle de Roland Garros à 9h03 avec personne ne l'attendait.
2: Mais oui, pourtant la Polonaise Maja Rwalińska s'avancera sur le court pour la finale de Roland Garros cet après-midi à 15h. Elle affronte la Russe Mira Andreeva, 8e joueuse mondiale. À 23 ans, la 114e mondiale vient d'enchaîner 9 victoires consécutives. Porte d'Auteuil à Paris, ce soir, on fait Nuit Blanche, 25e édition de cet événement d'art contemporain. Dans la capitale et d'autres grandes villes de France, des installations, des spectacles et des expositions sont à découvrir gratuitement toute la nuit. Et cette année, sous le signe de l'amour, Julien Baldacchino.
3: Pour préparer cette nuit blanche, la DJ Barbara Butch, directrice artistique de l'événement, a demandé aux Parisiens et Parisiennes de faire des déclarations d'amour face caméra qui seront diffusées sur des écrans mobiles partout dans Paris.
4: C'est pas si facile que ça de le dire, de l'entendre non plus, de le faire entendre encore moins. Et du coup, moi, j'ai vraiment envie qu'on se dise plus facilement, on s'aime. Ce qui est chouette avec toutes ces personnes qui ont été filmées, dire qu'on sait pas qui ils sont, pour qui ils votent, ce qu'ils font dans la vie. On n'en a rien à faire, en fait. Parce que l'important, c'est qu'au bout du compte, on peut s'aimer.
3: Après quelques éditions qui se cherchaient, la nouvelle équipe municipale veut revenir à une fête populaire avec une scène consacrée à la musique devant l'hôtel de ville et des propositions artistiques partout. Florian Sidbon est adjoint à la culture à la mairie de Paris.
5: C'est vraiment faire rentrer l'art contemporain et l'art tout court partout, dans Paris, dans le cœur des Parisiens. Et à chaque fois, c'est énormément de surprises. Nous, on se bat pour que toutes et tous puissent avoir du plaisir avec les styles d'art et les arts qu'ils préfèrent. Pas pour cloisonner, pas pour choisir à la place des autres.
3: Ailleurs, d'autres propositions font vivre cette nuit blanche. Au Havre, 8 artistes s'emparent de l'ancien fort militaire de Tourneville. Et à Aubervilliers, les artistes du tiers-lieu Push consacrent leur soirée à une variation autour d'une chanson des Beatles.

0: Weekend, chanson des Beatles, variation donc à découvrir à Aubervilliers ce soir au tiers-lieu Pouche.
1: Très rock, hein. Très très rock, j'adore. 9h05.
0: La météo, qu'est-ce que ça nous dit, Christopher? C'est gris?
1: Oui, gris. Et d'ailleurs, pour la nuit blanche ce soir, prévoyez un parapluie. Hein. Petit conseil que je partage. Ou une capuche.
0: Hein. Une capuche.
1: Ça marche aussi, la capuche.
0: Un poncho.
1: En tout cas, le ciel sera bien gris et nuageux aujourd'hui. Durant toute la journée, attendez-vous aussi un petit peu d'humidité. C'est ce que nous annonce Météo France. Avec quelques pluies peu intenses, je vous rassure. Et quelques petites éclaircies attendues dans l'après-midi sur l'ouest parisien, notamment sur le département des Yvelines. Pour les températures en ce samedi matin, 16 à Rambouillet, ainsi qu'à Magny-en-Vexin, 17 à Versailles, à Étampes, 18 à Sarcelles, à Coulommiers, 19 pour la Petite Couronne, pour Paris également. Puis ça ne va pas trop bouger. Hein. Au cours de la journée, les températures resteront entre 18 et 20 degrés. L'infotrafic en temps réel, 9h06, pour vous accompagner sur les routes de la région, avec deux accidents à noter en ce samedi matin. Le premier sur la 86, dans les Hauts-de-Seine, à hauteur de Châtenay-Malabry. Attention, en direction de Sceaux, un véhicule impliqué ainsi qu'une moto. C'est la voie de droite hein, qui est concernée par cette accident. Dans le secteur, nous n'avons que deux voies. Et puis à l'est de la capitale, à Logne, sur l'A4, un accident, collision entre un véhicule et un poids lourd. Ça s'est produit sur la voie de droite, bande d'arrêt d'urgence également fermée, et des ralentissements à noter dans le sens Paris-Provence sur cette portion de l'A4. Deux infos concernant le RER, ligne A pour commencer. Le trafic est perturbé sur toute la ligne en raison d'une panne électrique, et sur la ligne B, attention, durant ce week-end, le trafic sera interrompu entre la gare du Nord et d'Enfer-Rochereau en raison de travaux de modernisation.
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1: Bon début de week-end à l'écoute de votre radio locale ici Paris-Île-de-France avec, tiens, un bon Billy Joel pour démarrer votre samedi matin. Aussi My Life, c'est ici Paris-Île-de-France. Un grand bonjour à vous, il est 9h07.

0: C'est samedi, c'est parti pour le week-end. Soyez les bienvenus sur votre radio locale ici Paris de France. C'était Billy Joel, My Life.
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0: Bienvenue chez vous week-end, c'est votre rendez-vous qui est tous les samedis, s'intéresse aux loisirs de vos week-ends. Et aujourd'hui, nous allons vous donner de bonnes raisons d'aller faire un petit tour à la ferme. Parce que, depuis hier et jusqu'à demain, ce sont les Journées Nationales de l'Agriculture. Un événement d'ailleurs dont Radio France est partenaire depuis la première édition qui a eu lieu en 2021. Et qui a pour but de mettre l'agriculture, ou du moins les agricultures, à l'honneur. Et derrière le mot agriculture, c'est tout le monde paysan qui vous ouvre ses portes ce week-end, avec des centaines d'animations organisées partout en Île-de-France. Et à 9h20, dans 10 minutes, nous serons avec Gilles Maréchal, le directeur de l'association Agri Demain, qui co-organise cet événement. Mais d'abord, je vous souhaite la bienvenue, Nina Métayer. Bonjour.
2: Bonjour.
0: Merci d'être avec nous ce samedi matin, deuxième jour des Journées Nationales de l'Agriculture, dont vous êtes la marraine cette année. Et en tant que chef pâtissière, Nina Métayer, l'agriculture est au cœur de votre activité, d'où votre engagement cette année.
2: Tout à fait. L'agriculture, ça nous donne tout ce qu'on, toutes nos matières premières et tout ce dont on a besoin pour pouvoir bien faire notre métier. C'est notre base, quoi.
0: Et vous en parlez souvent, hein, de ces beurres AOP que vous utilisez dans vos créations gourmandes. Et cette année, justement, le thème de ces Journées Nationales de l'agriculture, c'est l'agriculture demain, quel avenir dans nos assiettes? Une question qui nous concerne, nous, en tant que consommateurs, mais aussi vous, les professionnels de la gastronomie.
2: Mais en fait, c'est extrêmement important de faire très attention à notre consommation et à notre agriculture, parce qu'il faut préserver surtout cette agriculture française, il faut préserver nos producteurs, il faut préserver toute la beauté de ce qu'on a en France, parce qu'effectivement, on a beaucoup de chance en France. On a un très bon climat, on a des très belles choses, on a des matières premières de qualité, on a des agriculteurs passionnés, et il faut vraiment préserver ça. C'est essentiel pour nous demain, pour notre santé, mais aussi pour l'économie et pour préserver aussi nos métiers.
0: Et vous faites bien, Nina Métayer, de parler de nos territoires, puisque l'agriculture, ce sont des exploitations, des familles, des produits. Et ces Journées Nationales de l'Agriculture, c'est donc aussi l'occasion de se replonger, de se reconnecter avec ce monde agricole.
2: Alors oui, mais c'est le moment aussi pour communiquer, et pour ce qui est très important, c'est aussi de valoriser ces métiers. Moi, ce que j'aimerais aussi, c'est que ça donne envie à des jeunes de faire ces métiers, de s'engager dans ces métiers, de bien regarder aussi comment on consomme, pourquoi on consomme, et donner du sens à nos actions, à nos achats aussi. Et puis voilà, puis donner envie aussi à des jeunes de reprendre ces métiers qui sont parfois un peu délaissés et pourtant qui sont des métiers essentiels.
0: Et quand vous parlez des jeunes, c'est donc un événement là jusqu'à demain, à vivre avec les enfants et les petits-enfants, Nina Métayer.
2: Ouais, et c'est vraiment eux qui sont au centre de toute mon attention, parce que c'est eux les personnes de demain. Et là, on est en train de construire pour eux. Et après, ce sera à eux de continuer l'histoire. Si on les forme bien, si on leur donne envie, si on les sensibilise, c'est eux qui prendront la suite de notre travail après.
0: Et on sait que les enfants adorent, hein, sont très intéressés par le monde de la ferme. Des fermes qui sont nombreuses à ouvrir leurs portes ce week-end. Vous avez deux filles, Nina Métayer. Est-ce que vous sentez qu'elles sont intéressées par le monde agricole?
2: Bien sûr. Et d'ailleurs, souvent le week-end, alors j'ai la chance d'avoir une maison vers la Normandie, et c'est vrai qu'on va toujours acheter notre viande chez le producteur local. On va aller, on a aussi nos voisins qui sont agriculteurs et qui nous expliquent aussi leur quotidien, qui nous expliquent aussi leurs contraintes, qui nous expliquent toutes leurs problématiques, et aussi on les accompagne dans les champs. Enfin voilà, donc j'ai la chance de pouvoir vivre des moments avec elles qui soient proches de ce monde-là, et c'est vraiment une chance.
0: Et ces Journées Nationales de l'Agriculture sont justement l'occasion pour nous tous d'aller à la rencontre, à la découverte de ces exploitations qui vont nous fournir de bons produits durant cet été. Justement, Nina Métayer, est-ce que la saison estivale est une saison propice à la création de pâtisseries?
2: C'est la meilleure saison. On va arriver dans tous les fruits d'été, on va arriver dans les herbes aromatiques, enfin, on y est déjà, et c'est très agréable, on attend avec beaucoup d'impatience à chaque fois. Et c'est vrai qu'on a c'est une de nos saisons les plus sympas.
0: Et bon, on attend de découvrir vos prochaines créations réalisées au sein de votre labo. D'ici les Moulineaux, Nina Métayer, meilleure pâtissière du monde en 2023 et 2024, et marraine de cette édition 2026 de ces Journées Nationales de l'Agriculture qui se déroulent ce week-end. Merci beaucoup, Nina Métayer, d'avoir été avec nous ce samedi matin. Belle journée à vous.
2: Avec plaisir, merci à vous.
0: Merci.
2: À
0: bientôt. 9h15, l'info trafic en temps réel pour vous accompagner sur les routes de la région. Avec actuellement une circulation fluide, moins de 5 km de ralentissement sur l'ensemble du réseau. Et à noter toujours à l'est de la capitale, l'accident à hauteur de Logne sur l'A4. Direction la province, un véhicule ainsi qu'un poids lourd impliqué sur la voie de droite. Soyez prudents si vous êtes dans le secteur. Au niveau des transports, notez que le trafic est perturbé actuellement sur toute la ligne A du RER en raison d'une panne électrique qui s'est produite entre Vincennes et Val-de-Fontenay. 01 42 30 10 10. Si vous êtes témoin d'autres perturbations, ou envoyez-nous un message vocal via WhatsApp, ça marche aussi. 9h15.
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0: Et coup de projecteur jusqu'à 10h sur ces journées nationales de l'agriculture qui se déroulent ce week-end. Elles ont été lancées hier du côté des arènes de vitesse à Paris. Nous serons justement avec Gilles Maréchal, directeur d'Agri Demain, l'association qui co-organise ces journées nationales. Et on sera avec lui juste après. Vivien Savage sur votre radio locale.

0: Ici Paris de France, votre radio locale, Vivien Savage, la petite Lady à 9h20, un coup de projecteur sur ces journées nationales de l'agriculture qui ont lieu ce week-end, 6e édition, avec un thème cette année, l'agriculture demain, quel avenir dans nos assiettes? Il est donc beaucoup question d'alimentation et ces journées nationales ont été lancées hier du côté des arènes de Lutèce où nous retrouvons Gilles Maréchal, bonjour.
1: Bonjour.
0: Merci d'être avec nous. Vous êtes le directeur d'AgriDemain, l'association qui co-organise ces journées nationales de l'agriculture qui sont toujours un moment très attendu, un temps fort en ce début de mois de juin. Une 6e édition qui a donc été lancée hier aux arènes de Lutèce où le grand public est attendu aujourd'hui pour découvrir beaucoup de stands justement sur l'alimentation et sur l'évolution de l'alimentation, Gilles Maréchal.
1: Oui, c'est ça exactement. L'idée, c'est de montrer que les deux thèmes, à la fois l'agriculture, l'alimentation, se répondent, sont indissociables. La façon dont les consommateurs vont acheter les produits, lesquels produits, comment ils ont été transformés, comment ils ont été produits, ça va déterminer l'agriculture de demain aussi. Donc, ce thème vise à montrer comment l'agriculture évolue. On a des tracteurs, on a des robots, et également comment l'alimentation évolue aussi. C'est pour ça qu'on a 15 startups qui sont en train de s'installer et qui vont pouvoir, avec leurs produits, avec le chef Damien qui vient aujourd'hui, les transformer dans le cadre d'un food truck. Donc beaucoup d'animation. On a l'INRAE qui est là aussi pour montrer comment la recherche accompagne les agriculteurs dans cette transition qui est indispensable. On sait que les consommateurs demandent de plus en plus à respecter l'environnement, à connaître la façon dont le produit est cultivé. Donc, c'est toutes ces informations que nous allons donner au public que nous attendons au cœur des arènes de Lutèce.
0: Et ce qui permet aussi que le public puisse voir aussi que ce monde agricole aussi permet de conjuguer plein de secteurs d'activité, plein de métiers. Ça, c'est bon, ça. On est en pleine période d'ailleurs de recherche, de formation pour les plus jeunes. Ça peut être aussi une bonne opportunité de présenter ce monde agricole.
1: Exactement, c'est ce qu'on fait. Et d'ailleurs, le thème il y a 2 ans des Journées nationales de l'agriculture, c'était justement sur le renouvellement des générations, parce qu'on va perdre dans les 10 ans qui viennent un nombre d'agriculteurs important. Donc, les salariés aussi de l'agriculture vont être nécessaires. Et donc, pour ça, il faut les former. Par exemple, les gens qui construisent les machines, qui étaient là avec nous hier, et les tracteurs sont là pour le prouver, on a besoin de former des conducteurs, des gens qui savent utiliser les machines. Je le disais, les robots vont pour partie permettre aux agriculteurs d'avoir moins de pénibilité, de détecter les mauvaises herbes à la place de la chimie. Vous voyez, il y a tous ces éléments-là qu'on essaye de faire passer au grand public parce que l'agriculture est de plus en plus complexe. Il n'y a pas une bonne, une mauvaise agriculture, il y a énormément de sortes d'agriculture. C'est en fonction de là où on se trouve. De la terre qu'on cultive, de l'espace qui se trouve autour, des bassins de consommation, que les agriculteurs doivent prendre ça en compte pour évoluer.
0: Alors précisons, Gilles Maréchal, qu'aujourd'hui, ce samedi, aux arènes de Lutèce, à Paris, dans le 5e, l'idée c'est d'accueillir le grand public et surtout les familles. Donc c'est vraiment un événement, d'ailleurs gratuit, je le précise, qui permet vraiment de rassembler toutes les générations.
1: Exactement, oui, on fait ça depuis 3 ans, grâce à la maire du 5e arrondissement qui a toute légitimité à nous accueillir parce qu'elle travaille énormément sur l'agriculture par le biais de ce qu'elle apporte en termes d'éducation à l'alimentation aux 3500 enfants qui déjeunent dans ses cantines. J'ai pu le vérifier la semaine dernière. Donc il y a vraiment un sourcing des produits, il y a une façon de travailler le produit qui est fait dans les cantines, il y a une exclusion du plastique, il y a très peu de produits transformés. Donc c'est un modèle et donc à partir de là, nous on est très contents d'être dans ce lieu sublime d'une part, hein, qui est quand même les anciennes arènes romaines de Paris. Tout le monde ne les connaît pas parce que c'est un petit peu fermé, mais quand on y est, on trouve ça magnifique et ça fait 3 ans qu'on fait ce lancement ici au cœur de Paris.
0: Et donc aujourd'hui, de nombreux stands à découvrir, à aller faire un petit tour dans le 5e arrondissement de Paris. Mais Gilles Maréchal, si on ne peut pas venir à Paris, rendez-vous sur le site journéesagriculture.fr parce qu'il y a plein d'animations partout en France et partout dans notre région.
1: Il y a 2100 sites, il faut le dire, qu'il n'y a pas qu'à Paris. Hein, c'est surtout ça, c'est les journées nationales, c'est comme les journées européennes du patrimoine, mais pour l'agriculture. littérature. Donc nous avons 2100 sites qui ouvrent aujourd'hui et demain, parce que dans la France entière, c'est aujourd'hui, demain, hier, c'était les 3 jours, 5, 6, 7. Et donc là, vous allez pouvoir découvrir toute forme d'agriculture, des agricultures qui font une agriculture bio, d'autres qui ne sont pas en bio, qui sont ce qu'on dit, on appelle en conventionnel, une usine de tracteurs qui ouvre, des magasins, voilà, il y a tout l'écosystème agricole qui se met à la disposition du public qui est autour de l'endroit où il se trouve, à la différence de quand c'est le salon de l'agriculture, où là, ce sont les Français qui montent à Paris voir la plus grande ferme de France. Là, on est au plus près des citoyens en fonction de le lieu où ils habitent. Ils vont sur le site journeeagriculture.fr, ils regardent la carte et ils disent « Tiens, ce week-end, je vais peut-être aller voir un agriculteur près de chez moi ». Et on va les accueillir.
0: Et découvrir l'envers du décor, échanger, voilà. Parler et réfléchir aussi hein, à l'évolution de cette agriculture. Ouais. Merci beaucoup, Gilles Maréchal, directeur d'Agri Demain, association qui co-organise ces journées nationales de l'agriculture. Et si vous pouvez, allez faire un petit tour aux arènes de Lutèce à Paris dans le 5e, face l'île d'Axel, ligne B du RER notamment, Saint-Michel, ce qui vous permettra de rencontrer plein d'acteurs, d'ailleurs beaucoup d'acteurs de l'innovation. Hein, et ça, c'est bon pour vous, les jeunes, notamment, hein, parce que ça permet de voir que ce monde agricole, ça peut être un très beau secteur d'opportunités professionnelles. 9h25, voici Jane Birkin, fuir le bonheur, de peur qu'il se sauve, sur votre radio locale d'ici par Île de

0: La voix de Jane Birkin, vous écoutez votre radio locale ici par Gare de France qui, chaque week-end, entre 9h et 10h, vous propose tout plein de suggestions sorties. Et là, le bon plan ce week-end, c'est d'aller à la ferme à l'occasion des Journées Nationales de l'Agriculture qui se déroulent ce week-end. Et dans un instant, je vous emmène au cœur du parc naturel du Gâtinais français, chez Jean-Charles, parce que chez Jean-Charles Desforges, eh ben, il y a plein de choses à voir. Il y a notamment tout plein de choses qui poussent dans la ferme de Jean-Charles. On va découvrir tout ça avec lui et surtout il a une boutique et dans sa boutique je peux vous dire qu'on peut déguster et acheter des bons produits faits maison, faits dans la ferme et c'est pour ça que je vous emmène à la découverte de la ferme de Jean-Charles dans un instant sur votre radio locale.
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0: Et de la découverte à 9h30 en ce samedi matin, direction Bille, la forêt, la découverte de la ferme de la Grange Rouge, qui est votre ferme. Jean-Charles Desforges, bonjour.
3: Bonjour.
0: Bienvenue à vous, nous sommes au cœur du parc naturel régional du Gâtinais français. Et ça, déjà, pour poser les choses, Jean-Charles, c'est vraiment magnifique. La nature à quelques, on va dire, dizaines de minutes de Paris. Et chez vous, on fait pousser quoi, Jean-Charles ?
3: Alors chez nous, on fait pousser des grandes cultures classiques, donc des productions végétales du type blé, betterave à sucre, des pois, du colza, et puis également ce que l'on appelle des cultures de diversification, entre autres aromatiques, avec, c'est assez original, mais Milly-la-Forêt a un passé historique riche en culture aromatique, et nous avons sur la ferme depuis quelques années du lavandin, du thym et d'autres plantes aromatiques.
0: Et c'est ça qui est intéressant avec les Journées Nationales de l'Agriculture, Jean-Charles, c'est que on peut venir donc vous découvrir, vous ouvrez les portes de votre ferme ce week-end aujourd'hui, mais également demain, et puis on découvre votre passion, l'envers du décor, et surtout vous avez plein de choses à nous raconter.
3: Alors, effectivement, on organise ces visites autour de ce qu'on peut appeler une balade commentée dans les champs. On part avec donc les participants, les visiteurs, environ durant 1h30 à travers champs. Et on s'arrête devant chaque culture pour expliquer la filière, quels sont les circuits courts ou les circuits longs selon les différentes cultures. Et on est là, bien sûr, aussi pour répondre à toutes les questions des participants, autant sur les enjeux environnementaux que les enjeux de santé humaine qui préoccupent souvent les consommateurs.
0: Bien sûr, et la première visite va démarrer là tout à l'heure dans une demi-heure. Alors, visite d'une heure et demie, on échange avec vous, on est au cœur des champs, et puis à la fin, vous nous emmenez découvrir votre boutique, parce que vous faites de la vente directe également, Jean-Charles.
3: Voilà. Donc depuis peu, donc nous avons un magasin de produits fermiers qui permet d'avoir d'une part un contact direct entre le consommateur et le producteur, ce qui est toujours intéressant. Et par ailleurs, on valorise ainsi les propres produits de la ferme, comme les œufs ou l'huile de colza, mais aussi les produits fermiers des voisins les plus proches. Et ça permet d'avoir un contact privilégié, encore une fois, avec l'agriculteur.
0: Bien sûr. Combien avez-vous de poules ? Elles vont bien ce matin, ce samedi ?
3: Ah oui, elles vont très bien, oui. Elles vont très bien. Donc, nous avons 400 poules qui sont en plein air, dans un système de prêt qui permet aux poules de rentrer comme elles le souhaitent au poulailler le soir et d'être toute la journée dans l'herbe. Et le parcours de visite, comme passe justement au travers de ce parcours de poules plein air.
0: Et vous êtes donc à Milly-la-Forêt en Essonne, la ferme de la Grange Rouge, Jean-Charles Desforges. Je le disais, c'est pas très loin de Paris. L'idée, c'est qu'effectivement, ces journées nationales permettent d'échanger avec vous, de découvrir un petit peu votre exploitation. Mais en fait, tous les week-ends, on peut venir vous voir, en fait, Jean-Charles.
3: Alors tous les week-ends on peut venir nous voir, d'autant plus que ce magasin de produits fermiers est ouvert toute la semaine, sauf le dimanche après-midi. Mais nous avons un esprit, une démarche d'ouverture auprès du grand public et des

0: Jean-Charles ? Nous avons perdu Jean-Charles. Au cœur de la ferme, en direct de la ferme de la Grange Rouge à Nilly-la-Forêt. Dans tous les cas, comme nous disait Jean-Charles, vous avez la possibilité tout au long de l'année, hein, via l'office de tourisme de Nilly-la-Forêt, de faire des visites. Hein. Mais en tout cas, aujourd'hui, dans le cadre des journées nationales de l'agriculture, vous avez des visites aujourd'hui de 10h à midi et de 14h à 16h aujourd'hui, mais également demain, la ferme de la Grange Rouge, qui fait partie de ces nombreuses fermes que vous pouvez visiter en ce week-end pour cette 6e édition des Journées Nationales de l'Agriculture. Et vous allez voir qu'il y a plein d'autres exploitations également à découvrir, plein d'autres initiatives. Et d'ailleurs, je vous emmènerai tout à l'heure à 9h40 à la découverte d'un chantier d'insertion, le Jardin du Cœur du côté de Guyancourt, qui produit des fruits et des légumes pour les Restos du Cœur. Et ça aussi, c'est une forme d'agriculture qu'on a envie de mettre à l'honneur en ce samedi matin sur votre radio locale ici par Île-de-France. Mais d'abord, voici Benabar tout de suite. Quoi qu'on dise, à 10h25, bon week-end.
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0: Quoi qu'on dise, Benabar, 9h37, l'infotrafic en temps réel pour vous accompagner sur les routes de la région. Ce samedi matin, 9 km de ralentissement. Et attention, un seul accident sur la 86 intérieure à hauteur de Bougival. Direction Royal, vous avez la voie de droite neutralisée. Nous sommes dans le sens intérieur sur la 86. Attention, ça peut toujours surprendre. Et puis, sur la 86, mais à hauteur de Châtenay-Malabry, vous avez un véhicule en panne à hauteur de Sceaux en direction de Châtenay sur la voie de droite. Il n'y a que deux voies dispo dans le secteur, donc toujours dans le sens intérieur. Attention, ça peut surprendre. 01 42 30 10 10 si vous êtes témoin d'autres perturbations.
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0: Sur votre radio locale, ici Paris Île-de-France, 6e édition des Journées Nationales de l'Agriculture, avec toutes les formes d'agriculture qui sont à l'honneur. Je vous invite vraiment à vous rendre sur le site journéesagriculture.fr pour découvrir toutes les animations qui sont proposées partout en Île-de-France, aujourd'hui, mais également demain.

0: écoutez votre radio locale ici par Île-de-France, Actu Locale, musique, bonne humeur pour vous accompagner. Et jusqu'à 10h, les Journées Nationales de l'Agriculture, édition 2026, avec l'alimentation qui est au cœur de cette édition cette année, puisque le thème, c'est justement l'agriculture de demain, l'agriculture, quel avenir dans nos assiettes, avec toutes les techniques agricoles qui évoluent. Et c'est vraiment passionnant. Et à 9h40, je vous emmène comme promis à Guyoncourt, à la découverte du jardin du chantier d'insertion maraîchère des Restos du Cœur, puisque toutes les formes d'agriculture, nous les mettons à l'honneur en ce samedi matin sur votre radio locale ici par Île-de-France. Bonjour Hélène Vergongène.
1: Bonjour.
0: Merci d'être avec nous. Nous sommes ravis d'être avec vous en ce samedi matin parce que vous le savez, votre radio ici est partenaire des Restos du Cœur et chaque année, bien sûr, nous mettons toutes les initiatives des restos en valeur. Et votre chantier d'insertion du côté de Guyoncourt dans les Yvelines, justement, a cette particularité de répondre à deux objectifs. D'une part, insérer des personnes éloignées de l'emploi et d'autre part, produire des produits, des légumes qui vont justement alimenter les centres de distribution alimentaire.
1: Tout à fait. En fait, c'est un circuit ultra court. Les légumes sont produits par les salariés en insertion, donc des personnes en grande précarité. Et ils sont finalement, ils sont cueillis le matin, ils sont enlevés par les Restos du Cœur et disponibles dans les centres de distribution pour des gens qui en ont besoin.
0: Et là, on est vraiment dans l'hyper proximité, l'hyper frais. Que faites-vous pousser au cœur de ce jardin à Guyoncourt, Hélène ?
1: Alors, dans ce jardin de Guyoncourt, nous avons un maraîchage très diversifié. Et notre objectif, en fait, c'est d'avoir, de suivre les... De cultiver en fait de façon la plus raisonnée possible en prenant les principes de l'agroécologie, c'est-à-dire rotation, intégration de dispositifs pour favoriser la faune, la flore, les pollinisateurs. Et donc nous pratiquons tout ça pour avoir une alimentation très saine et très fraîche, voilà.
0: Et vous ouvrez justement les portes de votre jardin tout à l'heure à partir de 10h30 en ce samedi à Guyoncourt, l'occasion pour les habitants de Guyoncourt, des Yvelines et plus globalement pour les Franciliens de vous rencontrer, de voir comment fonctionne ce jardin au quotidien, Hélène.
1: Alors, au quotidien, donc le jardin en fait est cultivé par des salariés en insertion. Il y a un encadrant technique et puis quelqu'un qui est là aussi pour l'assistance sociale. Et tout le reste, ce sont des bénévoles. Et les bénévoles assurent un accompagnement des salariés de façon à les aider à reprendre confiance et à pouvoir trouver un emploi. Donc les salariés sont là pour 4 mois à 2 ans maximum et l'objectif voilà c'est vraiment de reprendre confiance, de reprendre goût au travail d'équipe et par rapport à tout ça, les bénévoles font un travail personnel avec chacun d'entre eux pour les suivre tout au long de leur parcours et ça permet à des personnes de retrouver une situation plus
0: stable,
1: sereine.
0: Plus stable. Et puis, on en parlait tout à l'heure, il y a aussi de vraies opportunités et perspectives dans le monde agricole aussi, avec des métiers passionnants et des métiers qui ont du sens. Hélène Vergongène, on peut donc venir vous rencontrer justement ces bénévoles, ces personnes également aussi qui travaillent au sein du jardin à Guyoncourt, 11 impasse de la Margerie, à partir de 10h30 jusqu'à 17h. Et une vente d'objets de jardinage est prévu aussi aujourd'hui.
1: Alors, il y a une vente de plants et de petits objets. Alors, les petits objets, c'est particulier. C'est en fait des objets en verre que nous avons récupérés cet hiver dans une décharge de verre qui est près de dans le bois de la Minière. Et ce sont des verres anciens. Et c'est les salariés qui sont allés retirer 4 tonnes de déchets de cette décharge et donc on va les mettre en vente.
0: Et tout ça bien sûr au profit des Restos du Cœur. Bravo à vous, un grand bonjour à toute votre équipe, Hélène, l'ensemble des bénévoles au jardin du chantier d'insertion maraîcher des Restos du Cœur à Guyoncourt dans les Yvelines. Je vous souhaite une très belle journée, merci d'avoir été avec nous, Hélène.
1: Merci beaucoup à vous, au revoir.
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0: 10h moins le quart, 12 km de ralentissement sur l'ensemble du réseau actuellement. Si vous êtes sur la route, tenez-nous au courant 01 42 30 10 10. Je vous rappelle que sur la 86, à hauteur de Bougival, un accident s'est produit sur la voie de droite. Nous sommes dans le sens intérieur sur la 86 et puis au nord de la capitale également. Attention, sur la RN104, à hauteur de Fontenay-en-Parisis, vous avez deux véhicules, collision entre deux véhicules qui s'est produite sur la voie de droite. Nous sommes dans le sens extérieur sur la RN104, mais pour l'instant, ça roule encore. Très bien, soyez prudents et bonne route à tous avec ici Paris-Île-de-France.
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0: Si vous êtes témoin de perturbation, bien sûr, un petit coup de fil 01 42 30 10 10 ou envoyez-nous un message vocal via WhatsApp. 10h moins le quart, je vous emmène à la découverte d'un domaine viticole en Seine-et-Marne parce que, je vous l'ai dit, nous mettons en valeur aujourd'hui, ce samedi, toutes les formes d'agriculture à l'occasion des Journées nationales de l'agriculture.

0: Taylor Swift, la chanteuse américaine, sur votre radio localise ici par Île-de-France, 10h-5. Les journées nationales de l'agriculture, c'est ce week-end. Et avec toutes les formes d'agriculture qui sont mises à l'honneur, l'occasion pour vous d'ouvrir les portes des fermes, des domaines viticoles également. Parce que quand on parle d'agriculture, bien sûr, les domaines viticoles font partie de l'agriculture. Bonjour Delphine Delorozois. Excusez-moi.
1: Delorozois.
0: Bienvenue à vous, Delphine. Alors, chez vous, le domaine Delorozois en Seine-et-Marne, nous sommes tout près de la frontière avec l'Aisne, hein, donc vraiment, vraiment à l'extrémité de la Seine-et-Marne. Combien de kilomètres de la Ferté-sous-Jouarre d'ailleurs?
1: Oui, on est à 30 minutes de la Ferté-sous-Jouarre.
0: Voilà, donc une bonne demi-heure de la Ferté-sous-Jouarre. Et donc demain, justement, à l'occasion de ces journées nationales de l'agriculture, vous ouvrez les portes du domaine, de votre domaine, pour une belle visite au cœur du vignoble. Hein.
1: Tout à fait, tout à fait. Nous proposons donc des visites de notre chai où nous fabriquons notre vin et nous faisons aussi un pique-nique aux vignes. Hein. Donc les gens peuvent venir avec leur propre pique-nique ou bien on peut leur proposer un pique-nique du terroir avec des produits locaux.
0: Ah bah ça c'est sympa, c'est sympa. D'autant plus que on va aussi pouvoir découvrir aussi vos productions. Il y a plein de choses. Vous faites plein de choses, hein, Delphine. Des vins bio en plus, faut le préciser, c'est important.
1: Oui. Oui, oui, tout à fait. On fait des vins bio avec l'IGP Île-de-France. Donc, nos vins sont labellisés sous cette dénomination, indication géographique protégée, qui a été créée en 2021. Et donc, nous avons pu bénéficier de cette appellation tout de suite dès notre première vendange. Donc, on est ravis. Voilà, ça fait un signe de reconnaissance et de qualité supplémentaire pour nos vins.
0: Bien sûr, et puis l'occasion aussi de parcourir l'histoire de ce vignoble, de ce domaine en Seine-et-Marne qui a vécu, qui a traversé en fait plusieurs générations, plusieurs décennies, hein, plusieurs siècles même.
1: Oui, alors donc effectivement, agriculteur de père en fils du côté de mon mari depuis plus de 5 générations, mais pour la partie viticole, c'est vrai que c'est une renaissance du vignoble en Île-de-France dans laquelle nous sommes engagés. Et ce sera l'occasion effectivement d'aborder la partie un peu historique lors de ces visites.
0: Et ça se passe demain dimanche 7 juin de 10h à 11h et de 15h à 16h, le domaine Delorozois en Seine-et-Marne, à une demi-heure de la Ferté-sous-Jouarre. Coulommiers aussi, c'est pas très loin, c'est une demi-heure grosso modo aussi. Hein.
1: Oui, c'est ça, on a une demi-heure de tout à peu près.
0: Voilà, donc allez faire un petit tour, en plus le dépaysement est garanti. Et puis c'est une belle histoire et un beau vignoble et un beau domaine que vous allez pouvoir découvrir à l'occasion de ces journées nationales de l'agriculture, parce que bien sûr les domaines viticoles font partie, c'est une branche très importante, hein, de l'agriculture. Alors bien sûr à consommer avec modération, bien sûr, mais en tout cas on va pouvoir découvrir tout ça chez vous. Merci beaucoup Delphine Delorozois d'avoir été avec nous ce samedi matin. Et puis un bon week-end et puis rendez-vous demain pour les visites.
1: Merci.
0: Au revoir.
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0: La voix de Daniel Balavoine sur votre radio locale, ici Paris de France.
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0: Passez un très bon week-end à l'écoute de votre radio locale. Il est quelle heure? 10h déjà. Les infos avec vous, Cyril Ardot.
2: La colère du ministre de la Justice, Gérald Darmanin, sur l'affaire Liana, invité de TF1 hier soir. Il s'est dit furieux et parle d'un immense échec. Le suspect, un homme de 41 ans, avait fait l'objet de plusieurs plaintes, notamment pour viol sur mineur. Hier, le parquet d'Agen a confirmé que le corps découvert avant-hier est bien celui de la collégienne de 11 ans. Une marche blanche sera organisée demain dans sa commune de Fleurance, dans le Gers. Et les parents ne souhaitent aucune présence politique, à l'exception des maires mobilisés depuis le début des recherches. Dossier complet sur ici.fr. Une vingtaine de Français cas contact des croisiéristes contaminés à l'antivirus en avril sortent aujourd'hui de leurs 3 semaines d'isolement à l'hôpital. 4 personnes qui ont voyagé sur le navire MV Ondus doivent rester en quarantaine encore 2 semaines. La seule Française contaminée est-elle toujours en réanimation selon le ministère de la Santé. Mobilisation historique et nationale aujourd'hui à Décathlon. Des appels au débris lancé dans tous les magasins. Les salaires n'augmentent pas, disent les syndicats, alors que les résultats de l'enseigne d'articles de sport sont en hausse. Aimeriez-vous savoir combien vos collègues gagnent? Cela devrait être possible en raison d'une directive européenne. La France avait 3 ans pour se mettre en conformité. Date limite demain. La CFDT demande qu'un projet de loi soit présenté en première lecture avant l'été. Le ministre du Travail parle, lui, plutôt de la fin de l'année. C'est le 82e anniversaire du débarquement de Normandie, cérémonie internationale cet après-midi à Langrune-sur-Mer près de Caen, en présence du Premier ministre Sébastien Lecornu. 11 nations sont représentées au total. Et puis du tennis à suivre avec les finales à Roland-Garros. En tennis fauteuil, pour la première fois depuis 16 ans, une Française s'est hissée au plus haut niveau du tournoi. La Marseillaise Xenia Chasteau affrontera dès midi la Néerlandaise Diede de Groot. Et puis chez les dames, la Polonaise Maja Kwalinska est opposée à la Russe Mira Andreeva dès 15h avant la finale homme demain entre Alexander Zverev et Flavio Cobolli.
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0: 10h02, vous écoutez votre radio locale ici Paris de France. Un petit coup d'œil sur le temps de votre journée avec un ciel bien gris, oui, bien gris, et de l'humidité attendue sous forme de quelques pluies, quelques averses qui seront peu intenses, je vous rassure. Quelques éclaircies tout de même attendues, notamment sur l'ouest parisien, sur le département des Yvelines au cours de l'après-midi, pour les températures entre 16 et 19 degrés en ce samedi matin. 16 à Rambouillet, à Magnan-Vexin, 17 à Versailles, 17 à Étampes, 18 à Sarcelles, Coulommiers, 19 pour la petite couronne. Dans l'après-midi, ça ne va pas trop bouger. Les températures restent entre 18 et 20 degrés. L'infotrafic à 10h02 pour vous accompagner sur les routes de la région avec 2 accidents à noter. Le premier au sud de la capitale sur l'A6B. Direction Paris à hauteur de Vissou. Attention, vous avez 2 véhicules impliqués. Ça se passe sur la voie de droite. Heureusement, nous avons 3 voies dans le secteur, donc encore 2 voies disponibles. Mais ça occasionne quelques ralentissements. Donc secteur de Vissou sur l'A6. Direction Paris, on parle de la 6B, 18 km de ralentissement sur l'ensemble du réseau actuellement. L'autre accident, c'est sur la RN104 au nord de la capitale, à hauteur de Fontenay-en-Parisis. 2 véhicules impliqués sur la voie de droite, c'est pas encore dégagé. Nous sommes dans le sens extérieur sur la RN104. 01 42 30 10 10. Si vous êtes témoin de perturbations, vous nous appelez, nous partageons vos infos. Notez que sur la ligne B du RER, le trafic est interrompu ce week-end en raison de travaux de modernisation. Trafic interrompu entre la gare du Nord et d'Enfer Rochereau.
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0: Et voici une belle chanson qui sent bon le mois de juin. Le chant des sirènes. Les frérots de la Vega sur votre radio locale ici Paris-Île-de-France. Bon week-end. Enfant des

0: Le chant des sirènes, les frérots de la Vega. Vous écoutez votre radio locale ici par Île-de-France et j'aurai pour vous Charles Aznavour.
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0: Tous les week-ends, entre 10h et 11h, nous parcourons notre région Île-de-France avec plein de suggestions, de bons plans sortis, de recommandations pour vous, parce que des fois, on n'a pas le temps de regarder dans les journaux, sur Internet. Et donc, nous sommes là pour vous donner un petit coup de main, pour vous faire tout plein de suggestions, de bons plans sortis. Et dans moins de 10 minutes, à 10h20, avec David Kolski, on vous proposera une très belle balade dans le Moulin du Marais. C'est en Seine-et-Marne. Vous avez vraiment une ambiance bucolique, vraiment la campagne comme on aime, et c'est vraiment top hein, pour une bonne balade champêtre en ce mois de juin, et pourquoi pas aussi durant l'été hein, parce que les bons plans qu'on vous donne maintenant, c'est aussi pour l'été qui arrive, pour les grandes vacances dans quelques semaines. Ça sera donc avec David Kolski à 10h20 et avec vous Romain Bruno. Bonjour.
2: Bonjour Christopher.
0: Tous les jours, bien sûr, une rencontre avec un Francilien engagé. Aujourd'hui, nous allons parler du don du sang.
2: Alors en effet, je vais vous parler de l'importance de donner son sang, encore plus en cette période. Et pour cela, je vais me diriger vers un établissement de collecte de sang dans le 9e arrondissement de Paris. Et on va rencontrer une personne qui va tout vous expliquer sur l'importance vitale de faire ce geste et également vous rassurer hein, si vous avez peur de la piqûre. N'ayez pas peur, en tout cas, tout va bien se passer. Je vous donne rendez-vous tout à l'heure.
0: Eh ben, ça marche, à tout à l'heure, Romain Bruno. Juste après un bon Charles Aznavour, parce que ça fait longtemps qu'on ne s'est pas écouté, Monsieur Charles. Je me suis dit que ça vous ferait plaisir. Les plaisirs démodés, tout de suite. Hein.

0: Les plaisirs démodés, Charles Aznavour sur votre radio locale ici par Île-de-France, actu locale, musique, bonne humeur bien sûr, et les Eurythmics qui arrivent très vite.
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0: Tous les jours, nous partons à votre rencontre, vous, les gens d'ici, passionnés, engagés, qui mettez votre temps, votre passion, votre talent au service du plus grand nombre. Et aujourd'hui, Romain Bruno, vous êtes dans le 9e arrondissement, justement en compagnie d'une francilienne très engagée.
2: Oui, tout à fait, dans le 9e arrondissement, à la maison du Don Trinité, et j'ai avec moi Laure Bourguignat, les directrices adjointes de l'établissement français région Île-de-France pour le don du sang. Laure, bonjour.
3: Bonjour. Alors, nous sommes ici à la Maison du Don Trinité, qui est près de la gare Saint-Lazare, et nous sommes dans la salle de prélèvement du sang total.
2: Donc, il y a les fauteuils qui nous entourent, et on attend maintenant des personnes qui viennent tendre le bras.
3: Exactement. On a vraiment besoin que les donneurs se mobilisent actuellement, parce que nous sortons d'une période compliquée avec les jours fériés de mai, où les donneurs ont d'autres préoccupations que venir donner leur sang, ils se baladent, et puis on enchaîne avec une période de grande chaleur. La fréquentation des donneurs est plus faible que d'habitude.
2: Laure, en quoi il est important, voire vital, de venir donner son sang ?
3: Pour information, en Île-de-France, nous avons besoin de 1700 dons du sang par jour. Il est important que les donneurs de sang viennent régulièrement et de façon continue donner leur sang, parce que les produits qu'on fabrique à partir du don du sang pour les patients sont ce qu'on appelle des produits labiles, qui ont une durée de vie courte. La durée de vie des plaquettes, par exemple, c'est 7 jours. Donc si on n'a pas régulièrement des donneurs de plaquettes qui viennent, au bout de 7 jours, on se retrouve avec des stocks qui sont extrêmement faibles.
2: On rassure celles et ceux qui nous écoutent, ça ne fait pas mal. On vient, on s'installe, on prend soin de nous en plus.
3: Exactement, il y a tout le personnel de l'EFS qui est très accueillant, et en plus en ce moment, les maisons du don sont climatisées, donc il faut vraiment profiter de ce moment pour venir se mettre au frais pendant une petite heure.
2: Quelles sont les choses importantes à savoir et à faire avant de donner son sang ?
3: Il faut être âgé de 18 à 70 ans, peser plus de 50 kilos, on peut donner son sang toutes les 8 semaines, un homme peut donner 6 fois dans l'année son sang, une femme 4 fois. On a notre rendez-vous annuel important qui se rapproche, c'est le 14 juin, c'est la journée mondiale des donneurs de sang, et ça donne aussi l'occasion aux donneurs de faire cet acte de solidarité dans un lieu prestigieux. On organise une collecte au château de Versailles, au Parc des Princes, à l'hôtel de ville sur 2 jours, et les dates précises peuvent être trouvées sur le site EFS Internet ou sur l'application mobile.
2: Et si on a la chance d'être en vacances, on continue de donner son sang ?
3: Oui, alors il faut savoir qu'en Île-de-France, nous importons 40% de nos globules rouges de province. Donc un donneur qui donne pendant sur son lieu de villégiature en vacances va pouvoir quand même continuer à alimenter les réserves de sang de l'Île-de-France.
2: Merci Laure Bourguignat, directrice adjointe de l'établissement français du sang région Île-de-France.
3: Merci beaucoup de nous donner la visibilité, et n'oubliez pas qu'un don peut sauver 3 vies, donc venez donner.
0: Et bravo à vous hein, Laure Bourguignat, et puis on salue toutes celles et ceux qui travaillent dans ces centres d'établissement français du sang, et puis voilà, vous avez toutes les infos à retrouver sur les différents rendez-vous, bien sûr sur le site internet de l'EFS. Vous écoutez votre radio locale ici par Île-de-France. On aura pour vous une suggestion de balade champêtre en Seine-et-Marne avec David Kolski. Mais d'abord, voici Eurythmics tout de suite. Bon week-end.

0: Ici Paris de France, votre radio locale, Eurythmics. Forcément, ça fait du bien, un samedi matin, Eurythmics. J'aurai pour vous M. Pokora, mais d'abord 10h20, l'infotrafic en temps réel. Avec actuellement 21 km de ralentissement sur l'ensemble du réseau. Sur la 6B, ça bouchonne, hein. Je vous en parlais tout à l'heure, l'accident à hauteur de Vissou. En direction de Fresnes, impliquant deux véhicules sur la voie de droite, direction Paris, provoque des ralentissements, environ 2 km de ralentissement sur la 6B, hein, je précise, direction Paris. Autre accident au nord de la capitale, sur la RN104, c'est à hauteur de Fontenay-en-Parisis, hein, donc on est vraiment au nord du Val d'Oise. Dans le sens extérieur, deux véhicules impliqués là encore sur la voie de droite avec des ralentissements en direction direction Roissy. Soyez prudents, 01 42 30 10 10 à hauteur de la porte de Bagnolet, ça bouchonne un peu si vous êtes sur l'A3 pour rejoindre le périph, après ça roulera, ne vous inquiétez pas. 01 42 30 10 10 au niveau des transports, qu'avons-nous sur la ligne B? Des travaux ce week-end, trafic interrompu entre la gare du Nord et d'Enfer Rochereau en raison de travaux de modernisation.
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0: Et numéro 1 sur les bons plans sortis à 10h21 avec vous, David Kolski. Vous nous proposez aujourd'hui une jolie balade champêtre en Seine-et-Marne.
2: J'ai testé pour vous le Moulin des Marais, on est en Seine-et-Marne, et franchement ce spot il est incroyable. Oubliez les billets de train, les billets d'avion pour partir quelque part cet été, j'ai trouvé un lieu idéal, et je suis avec Irène Laplanche qui est paysagiste à Île-de-France Nature. Ce lieu il est vraiment fou parce qu'on a les libellules, les oiseaux. C'est presque un lieu de vacances ici si on vient en randonnée ou pas?
3: Oui, vous êtes bien loin de Sleepy Hollow et des marais qui font peur.
2: Ça, c'est vraiment sympa parce qu'on a vraiment ces marais qui sont autour. Ça vient d'où? C'est naturel?
3: C'est tout à fait naturel. C'est un ancien marais qu'on relève depuis le 18e siècle, qui aujourd'hui s'est reboisé, mais qui est ponctué d'étangs, de petits ruisseaux. Et donc, effectivement, on a plein d'oiseaux. Vous avez un martin pêcheur qui est passé par là il y a 5 minutes. Et on a restauré récemment cette ancienne pièce d'eau qui est ici, sur laquelle on se trouve, la fontaine Gravier. Et on y observe des tas de libellules qui sont protégées et qui sont vraiment très rares et patrimoniales en Île-de-France.
2: Justement, quand on vient, je pense notamment si on vient en famille ou avec des enfants, est-ce qu'il y a des choses à respecter pour ne pas déranger la faune, la flore également?
3: Déjà rester sur les chemins, s'arrêter aux endroits où il y a des bancs, pique-niquer mais ramener ses déchets avec soi, et surtout profiter du lieu qui est exceptionnel. Vous avez vu les touradons de Carex comme moi, donc c'est grande végétation herbeuse, et si vous vous arrêtez 5 minutes et que vous ne faites pas de bruit, vous entendrez vraiment des tas d'oiseaux et vous verrez une faune incroyable.
2: Alors faire pas de bruit du tout pendant 5 minutes, ça va être compliqué parce qu'on est en direct à la radio, mais on va faire encore un peu de bruit, mais un peu moins fort quand même. Il y a eu des aménagements récemment, vous le disiez, pour un meilleur accueil du public. C'est important justement de pouvoir donner les meilleures conditions d'accueil, même si on est dans un endroit un petit peu sauvage.
3: Bien sûr. Et surtout, pour aussi l'histoire singulière de ce site. On est passé devant un menhir tout à l'heure. Il y avait des sœurs qui habitaient dans le bois. Il y avait une maison avant. Et donc, on essaye de rendre progressivement ce site compréhensible pour les gens quand ils viennent se promener. À la fois parce qu'ils viennent pour justement voir la nature, mais aussi parce qu'ils viennent dans un site qui a une histoire et qui peut la raconter par les aménagements qui sont existants et qui sont réalisés.
2: On m'a dit pas mal de légendes aussi.
3: Oui, alors une légende qui pour le coup elle se rapproche de Sleepy Hollow, parce qu'on raconte qu'il y a une des sœurs qui a disparu, mais on a un vieux menhir dont on ne sait pas pourquoi il est là, et il est truffé de légendes et d'histoires incompréhensibles, et ça raconte des histoires.
2: Et on peut venir à toute heure ici?
3: Oui, bien sûr, c'est toujours ouvert au public, mais surtout vous pouvez venir en toute saison. Et par exemple, si vous veniez début mars, vous entendriez des nuées et des nuées de crapauds qui croassent autour des pièces d'eau, et c'est assez fabuleux.
2: C'est la saison des amours à ce moment-là ou quelque chose comme ça?
3: Ah oui.
2: Ah oui, ben voilà.
3: Vraiment les amours.
2: Je m'en doutais. Bon, en attendant, là, c'est l'été qui arrive, mais venez vraiment faire un tour du côté du Moulin des Marais, ici en Seine-et-Marne. C'est un véritable dépaysement avec Île-de-France Nature. En tout cas, c'est testé et c'est validé.
0: Merci beaucoup, David Kolski. 10h24 sur votre radio locale, ici par Île-de-France, avec M. Pokora qui vient de dévoiler une chanson pour encourager nos Bleus qui vont disputer la Coupe du Monde avec en quête une troisième étoile. On écoute M. Pokora avec Quand même sur votre radio locale. Bon week-end. Alors...

0: Quand même, M. Pokora sur votre radio locale d'ici par Île-de-France et dans une bonne demi-heure, tout à l'heure à partir de 11h, jouez avec nous au Grand Paris Express, votre grand jeu de culture générale de fin 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Et c'est Bernard Lavilliers qui arrive très vite avec Stan the Ghetto sur votre radio locale d'ici par Île-de-France.
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0: Bernard Lavillier, Stan the Ghetto du reggae, comme on aime sur votre radio locale d'ici Paris de France. J'aurai pour vous Zoukiro dans un instant, mais d'abord notez qu'au niveau des routes, à 10h30, nous avons toujours sur l'A6B, cet accident à hauteur de Vissou, direction Paris. Deux véhicules impliqués sur la voie de droite, heureusement deux autres voies sont disponibles, mais toujours à noter des ralentissements dans le secteur. 26 km de ralentissement sur l'ensemble du réseau, ça coince à hauteur de la porte de la Chapelle. Si vous êtes sur l'A3, direction le périph, après ça roule un peu mieux sur le périph, mais en tout cas sur la 3, ça coince au niveau de la porte de la Chapelle. Dans le sens intérieur, sur le périph, à hauteur de la porte de Bercy, des ralentissements entre la porte de Bercy et la porte d'Italie. 01 42 30 10 10 si vous êtes témoin d'autres perturbations. Notez que durant ce week-end, le trafic est interrompu sur la ligne D du RER entre la gare du Nord et la gare de Lyon en raison de travaux, mais des bus de remplacement ont été mis en place.
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0: Savez-vous quoi faire avec vos enfants aujourd'hui en ce week-end? Bah écoutez, si vous n'avez pas d'idée, nous sommes avec l'équipe du site KiliClic.fr, fournisseur d'idées sorties à faire en famille, dans un instant avec Anne-Cécile Béchu qui vous proposera trois idées sorties.

0: Zucchero sur votre radio locale ici par Île-de-France. On va changer radicalement d'ambiance hein, dans deux minutes avec Ottawa.
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0: 10h38, trois idées sorties à faire en famille avec les enfants, les petits-enfants, comme chaque week-end avec l'équipe du site kidiclic.fr, fournisseur officiel d'idées sorties à faire en famille. Bonjour Anne-Cécile Béchu.
2: Bonjour Christopher.
0: Et pour commencer Anne-Cécile, on commence avec le musée de l'homme à Paris avec un temps fort pour ce week-end.
2: Oui, ce week-end, on va vous faire découvrir un super temps fort qui a lieu tout le week-end au Musée de l'Homme, place du Trocadéro. Alors, en effet, qui n'a jamais rêvé de pouvoir rencontrer un vrai chef de tribu papou? Eh bien, on peut réaliser ça ce week-end parce que le Musée de l'Homme vous plonge dans l'univers fascinant de la Papouasie-Nouvelle-Guinée en compagnie du chef papou Mundiga Kepanga. Je vais peut-être écorcher son nom. Et au programme, du coup, il y a des rencontres, des projections, des dédicaces, des ateliers, des animations et vraiment des découvertes exceptionnelles pour les petits comme pour les grands autour de la nature, des savoirs traditionnels et de la

0: Des plumes. Et donc ça se passe samedi et dimanche de 11h à 19h et c'est gratuit pour les moins de 25 ans comme toujours le musée avec les entrées pour les adultes à 15€ la place. Et grâce à ce billet d'entrée en fait vous allez avoir accès à toute la programmation de rencontres, de lectures comptées et de dédicaces. Il y a uniquement un atelier enfant qui s'appelle Fleur de Plume qui est sur réservation et qui coûte 16€ et qui vous réservez en ligne en avance si vous voulez en profiter.
1: Impeccable, on quitte la Papouasie Anne-Cécile pour rejoindre le Mexique où vous nous faites voyager ce week-end.
0: Oui, on vous embarque pour une fiesta mexicaine dans le parc d'attractions La Mer de Sable qui est dans l'Oise à la lisière de la forêt de Chantilly. Donc en plus des attractions habituelles, le parc propose une programmation 100% mexicaine tout le mois de juin avec des danses traditionnelles, des animations de rue, du maquillage coloré et des pinatas parties dispersées tout au long du parc. Et du coup, les enfants, ils sont invités à venir déguiser en fait pour participer chaque jour à un concours de déguisement. Sur le thème évidemment du Mexique. Et du coup, le parc est ouvert tous les mercredis et week-ends du mois de juin. Et c'est gratuit pour les moins de 3 ans. Et l'entrée pour toute la journée, c'est 27€ pour les 3-11 ans et 32€ pour les plus
1: de
0: 12 ans.
1: Du côté donc de la mer de sable. Et pour finir, une troisième idée sortie avec un beau spectacle sous un chapiteau à Saint-Quentin en Yvelines.
0: Oui, chaque jour jusqu'à mardi, au Vélodrome National de Saint-Quentin en Yvelines, on peut assister à un spectacle d'acrobatie sous chapiteau qui est intitulé Ostinato. Et donc ce spectacle, il propose un voyage unique à travers l'histoire de l'humanité. Et donc sur scène, on va retrouver 10 circassiens et 3 musiciens qui repoussent sans cesse les limites. Et effectivement, leurs prouesses acrobatiques vont à la fois vous faire rire et vibrer. Et l'avantage de ce spectacle-là, c'est qu'ils ont pensé aux familles parce qu'il y a un tarif à 40€ pour la famille qui comprend 2 adultes et 2 enfants.
1: Bon, super. Eh ben, rendez-vous demain, dimanche, pour 3 nouvelles idées sorties Anne-Cécile. Et d'ici là, une très belle journée à vous.
0: Bonne journée, Christophe.
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1: Vous écoutez votre radio locale ici Paris-Île-de-France, un petit bug technique, mais tout va bien. Nous sommes en direct en ce samedi matin qui sera très gris sur l'ensemble de la région Île-de-France, avec beaucoup de nuages attendus tout au long des journées, des températures qui seront comprises entre 18 et 20 degrés. Comme promis, voici Otawan, DISCO, du disco, comme on aime sur votre radio locale.

0: DISCO Ottawa-AN sur votre radio locale ici par Île-de-France. Et si vous souhaitez encore plus de disco, plus de funk, les grands groupes des années 80, les grands groupes de rock, rendez-vous entre 19h et 20h pour le 100% années 80. Tous les soirs, nous mettons cette belle décennie musicale à l'honneur sur votre radio locale ici par Île-de-France. Actu local, musique, bonne humeur. Et c'est Julien Lib qui arrive très vite avec Autrement ce samedi matin.
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0: sur votre radio locale ici Paris-de-France, Julien Libre. Et dans un instant, dans moins de 2 minutes, nous allons vous présenter un groupe de passionnés EES, passionnés de gastronomie, qui se donnent rendez-vous régulièrement à Paris, écoutez bien, pour manger dès 8h du matin de la grande gastronomie. Et ça donne des moments de convivialité énormes. Et ce groupe, vous allez le découvrir grâce à Thierry Boeuf qui sera avec nous sur votre radio locale. Mais d'abord, 10h48, l'infotrafic en temps réel, tous les quarts d'heure, un nouveau point. Avec actuellement 48 km de ralentissement sur l'ensemble du réseau, ça bouchonne toujours sur la 6B au sud de la capitale, puisqu'un accident s'est produit, une collision entre deux véhicules à hauteur de Vissou, direction Fresnes sur la voie de droite. Sur l'A3, véhicule en panne, à noter, hauteur de Bondy, direction Roissy, signalé sur la bande d'arrêt d'urgence, et toujours des coups de frein à noter à hauteur de la porte de Bagnolet quand vous vous rapprochez du périph. Le périph, justement, parlons-en, dans le sens intérieur, le trafic est ralenti entre la porte Dorée et la porte de Bercy. Un véhicule est en panne, en plus, à noter aussi à hauteur de la porte d'Italie. Donc voilà, tout ce secteur-là est assez ralenti sur le périph. 01 42 30 10 10, bien sûr, si vous êtes témoin de perturbations. Il y a des travaux ce week-end sur la ligne B. Attention, ne soyez pas surpris, le trafic est interrompu entre la gare du Nord et d'Enfer-Rochereau en raison de travaux de modernisation.
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0: Partons à 11h10 à la découverte de ces passionnés de gastronomie que vous avez rencontrés pour nous, Thierry Boeuf, en ce samedi.
2: Et le cocktail américain, c'est quoi ?
3: C'est un cocktail grillé avec une sauce américaine, tomate, échalote, une pointe de cognac, du vin blanc. C'est un peu relevé.
4: Un déca, hein ?
5: Pâté, jambon, c'est une envoyette, gruyère, cantal, rosé, jambon de pays.
6: Eh ben, tout ça, ça va aller dans la blanquette.
3: Bon appétit.
7: Elles sont la version féminine des francs-mâchons parisiens, les francs-mâchonnes, toutes passionnées et gourmandes du casse-croûte matinal. Et à l'heure où les parisiennes et parisiens vont et viennent en voiture, bicyclette, scooter, dans les bus et métros pour aller au boulot, à la cool dès 9h du matin, les francs-mâchonnes passent à table. La présidente, Émilie Grimberg.
8: Les francs-mâchonnes, c'est un groupe de femmes qui se rencontrent une fois tous les 2-3 mois et qui aiment la nourriture et qui aiment être entre elles et partager des bons moments dans des super endroits, bistrots, type français, où on mange à 8h du mat et on boit du vin et on discute et on rigole. Voilà, c'est ça. En gros, c'est ça.
7: Ce matin-là, nous retrouvons les francs-mâchonnes, 10 rue des Prouvaires, au Louchébem, une institution des Halles de Paris. Georges, Étienne, Jojo, le patron, leur a préparé un bon mâchon, bien parigot, en l'honneur d'un groupe d'Américaines en vacances à Paris. Heureuse de découvrir cette tradition du casse-croûte des potrons minets.
9: And the nice thing is that you have American girls with us and visiting Paris and the French gastronomy. So here is my last translation of an English, not quite fluent, but I'm trying to. So.
10: Marvelous, Emily's in Paris.
7: La perche était trop belle, Emily Greenberg in Paris, comme Emily Jane Cooper, l'héroïne de la série télévisée américaine qui évolue dans un Paris idéalisé. Tout comme Dominique Planche qui découvrait le menu du Louchébem.
11: Nous sommes au Louchébem, on a mangé un bœuf bourguignon accompagné d'une purée au beurre fabuleuse. Et on a bu du vin de Guillaume Dumonté qu'on suit depuis longtemps et qu'on adore.
10: Vous n'aviez pas d'entrée ?
8: Dans un mâchon, on a un apéro au comptoir. Donc là, on a eu du fromage de tête, je crois, avec du saucisson et de la théine. Et puis ensuite, on a eu donc le bœuf bourguignon avec un vin rouge, comme a dit Dominique. Et ensuite, on a eu du fromage. Et ce fromage, c'est un brie de Meaux.
11: Et en fait, juste pour vous dire que les mâchonnes de Paris, on existe depuis pas si longtemps. Donc ça fait 4-5 ans. Il y avait les francs-mâchons qui étaient extrêmement masculins et qui n'acceptaient pas les femmes. Et donc nous, on a voulu exister à travers la nourriture, à travers les bistrots. Et on est vraiment une bande de femmes et c'est génial. Voilà. Ah, c'est incroyable. Et d'ailleurs, quand on est... Alors là, on est à l'étage du Louchébem, mais parfois, nous sommes en rez-de-chaussée et les gens partent travailler. Il est 9h du matin et nous sommes déjà à l'apéritif. Les regards leur montrent et n'y croient pas trop. Donc nous, on rigole et c'est une très bonne ambiance. Enfin, heureusement que c'est pas tous les jours.
7: Pas pas de notation, juste de l'appétit, de l'amitié, de la rigolade, de la sororité, la fraternité féminine. Mais très ouverte d'esprit, ces dames franc-maçonnes retrouvent de temps à autre ces messieurs franc-maçons pour dégoupiller terrine, jambon, fromage et plat canaille. Paris, au petit matin, avec les franc-maçonnes à la terrasse d'un bistrot. Quel beau programme!
0: Merci beaucoup Thierry Boeuf. Thierry Boeuf qui a remis cette semaine, jeudi dernier, le prix Bistrot de Paris, ici par Île-de-France. C'était jeudi dernier au Petit Saint-Benoît à Saint-Germain-des-Prés. Prix gastronomique remis cette année au livre Tripes et Boyaux de Blandine Vier aux éditions Le Chercheur midi. 10h53 en ce samedi matin, nous venons d'apprendre la disparition de Bernadette Chirac, la veuve de Jacques Chirac, décédée à l'âge de 93 ans. Durant 25 ans, elle avait été la présidente de la fondation des hôpitaux qui organisent, vous le savez, l'opération annuelle des pièces jaunes. Cyril Ardo reviendra sur cette disparition dans les infos tout à l'heure sur votre radio locale à 11h. Et tout de suite, voici Laura Branigan. C'est ici Paris de France. Bon week-end. Oh.

0: Self-control, Laura Branigan, c'est ici par Île-de-France. Et avant 11h, ça sera Claudio Capéo. 11h, bien sûr, retour de l'actu sur votre radio locale.
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0: Claudio Capéo sur votre radio locale, ici par Île-de-France.
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0: Très bon week-end à l'écoute de votre radio locale. Il est 11h. Les infos, Cyril Ardo.
2: On l'a appris il y a quelques minutes, Bernadette Chirac est morte à l'âge de 93 ans. Elle était affaiblie depuis quelques années et n'avait plus fait d'apparition publique depuis longtemps. Ancienne première dame, elle est restée mariée 63 ans avec Jacques Chirac et avait évoqué son union avec lui.
3: Pas uniquement un mariage d'amour, c'était un mariage d'ambition. Je voulais, avec ce garçon, construire quelque chose d'exceptionnel. Je ne voulais pas rester mademoiselle tout le monde.
2: Bernadette Chirac, figure appréciée des Français, elle fut la présidente de la Fondation des hôpitaux entre 94 et 2019. Elle était devenue le visage de l'opération Pièce jaune. Bernadette Chirac, qui fut l'une des rares premières dames à avoir été elle-même élue, puisqu'elle a siégé au Conseil général de la Corrèze en 79 et a également été adjointe à la mairie de Sarran en Corrèze. Toutes les infos sur sa disparition et sa vie sont à retrouver sur ici.fr. L'actualité à la mi-journée, c'est également le principal suspect dans l'affaire Liana, qui était visé par au moins 7 plaintes ou signalements transmis à la justice depuis 2017. C'est ce qu'a indiqué le ministère de l'Intérieur, notamment pour viol sur mineur. Hier soir, le garde des Sceaux, Gérald Darmanin, a fait part de sa colère et parle d'un immense échec. La collégienne de 11 ans a été retrouvée morte jeudi. Une marche blanche sera organisée demain dans sa commune de Florence, dans le Gers. Dossier complet à retrouver sur ici.fr. Des résultats en hausse, mais des salaires qui n'augmente pas. C'est en tout cas ce que dénoncent les syndicats de Décathlon. Mobilisation historique aujourd'hui au sein de l'entreprise avec des appels au débrayage dans tous les magasins de France. Et puis le tennis à suivre aujourd'hui avec les finales à Roland-Garros. En tennis fauteuil, pour la première fois depuis 16 ans, une Française s'est hissée au plus haut niveau du tournoi, la Marseillaise Xenia Chastot qui affrontera dès midi la Néerlandaise Diede de Groot. Et puis chez les dames, la Polonaise Maya Kvalinska est opposée à la Russe Mira Andreeva dès 15 heures avant la finale homme demain entre l'Allemand Alexander Zverev et l'Italien Flavio Cobolli.
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0: Merci beaucoup Cyril Ardo et retour de l'actu bien sûr au prochain rendez-vous à midi avec le journal. Vous écoutez votre radio locale ici par Île-de-France en ce samedi. Beaucoup de grisailles, beaucoup de nuages et parfois aussi un petit peu de pluie attendue sur certains secteurs. Des averses qui seront peu intenses, je vous rassure. Et puis quelques éclaircies attendues également sur l'ouest parisien, notamment sur le département des Yvelines en ce samedi, pour les températures plutôt on va dire douce, mais pas trop douce en même temps, entre 18 et 20 degrés. Voilà, on respire en tout cas. Pour les routes, allons-y, 11h02, l'infotrafic en temps réel, tous les quarts d'heure pour vous accompagner sur les routes de la région, sur la 6B. À hauteur de Vissous, l'accident toujours pas dégagé, impliquant deux véhicules direction Paris. Sur la voie de droite, 47 km de ralentissement sur l'ensemble du réseau. Sur la 3, vous avez un véhicule en panne à hauteur de Bondy, direction Aulnay. Et dans l'autre sens, ça y est, ça s'est réglé, hein, au niveau de la porte de la Chapelle. Ça s'est refluidifié. En revanche, dans le périph, sur le périph, dans le sens intérieur, vous avez toujours un trafic très dense à noter. Actuellement, entre la porte dorée et la porte d'Italie, 01 42 30 10 10, une info concernant les transports avec des travaux ce week-end sur la ligne D du RER. Le trafic est interrompu entre la gare du Nord et la gare de Lyon en raison de travaux. Des bus de remplacement ont été mis en place.
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0: Très bon week-end à l'écoute d'ici par Île-de-France, votre radio locale. Voici les Coq Robin tout de suite et 01 42 30 10 10 bien sûr pour jouer avec nous au Grand Paris Express.

0: Coq Robin sur votre radio locale, ici Paris, Île-de-France.
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0: Et avant de jouer avec vous, bien sûr, en ce samedi matin, je vous rappelle la disparition de Bernadette Chirac, la veuve de Jacques Chirac, qui est décédée à l'âge de 93 ans. On l'a appris il y a une petite vingtaine de minutes. Bernadette Chirac, qui bien sûr, au cours de sa vie, a eu des liens importants avec la capitale, bien sûr, à travers son mari, qui fut maire à partir de 77 de la capitale, mais également à travers sa vie personnelle, puisque elle est née à Paris, hein, dans le 16e arrondissement. Elle a fait ses études à Paris. Elle a rencontré Jacques Chirac à Paris. Et en fait, Paris et les Chirac, c'est une grande histoire d'amour, hein, en fait, hein, qui a duré des décennies, bien sûr, jusqu'à l'Élysée par la suite. Et donc, sur ici.fr, vous retrouvez un dossier complet, hein, qui revient sur la vie de Bernadette Chirac, décédée donc à l'âge de 93 ans. 11h08. Appelez-nous maintenant pour jouer avec nous au Grand Paris Express, 01 42 30 10 10, bien sûr, avec pour vous la possibilité de valider votre ticket pour le grand gagnant du jour, grand ticket pour le grand tirage de lundi 8h20, avec un magnifique séjour que l'on vous offre, séjour des paysans, séjour pour vous ressourcer, pour vous faire du bien en famille, avec un sublime domaine en Bretagne, 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On est entre Saint-Malo et le Mont-Saint-Michel, donc vous voyez un petit peu, c'est immense, vous avez plein de verdure, et puis là-bas, vous avez un très beau mobil-home qui vous attend pour passer un bon petit moment en famille. 01 42 30 10 10, grand tirage qui aura lieu avec Grégoire Godefroy lundi matin à 8h20. Et donc, je vous invite à jouer avec nous et faire le maximum de points avec des questions de culture générale, d'actualité sur notre région, et puis également des questions de géographie, d'histoire. Enfin, il y en a pour tous les goûts, de sport, bien entendu, puisqu'en ce mois de juin, c'est un gros, gros mois de sport, hein, avec la finale dames de Roland-Garros aujourd'hui, finale homme demain, la Coupe du Monde qui arrive à partir de la semaine prochaine. On va beaucoup parler sport, bien sûr. Et puis, c'est aussi notre deuxième étoile, hein. C'était le week-end dernier, samedi dernier. Eh ben oui, ça fait déjà une semaine, hein, la finale PSG Arsenal que nous avons remportée au terme d'une belle séance de tir au but. Et pourquoi pas vous poser une petite question sur le PSG aujourd'hui. Bah oui, voilà. Donc si vous êtes fan du PSG, supporter, eh ben appelez-nous également. On va jouer ensemble 01 42 30 10 10 sur votre radio locale ici par Île-de-France. 11h10, voici Gaëtan Roussel.
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0: Bruxelles sur votre radio locale, ici Paris Île-de-France, tout s'en va.
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0: Mais nous, nous sommes là, bien sûr, en direct avec vous tous les jours entre 11h et midi, c'est le Grand Paris Express. Bonjour Marie-France.
2: Bonjour.
0: Bon, ça va Marie-France, en ce samedi, je fais un peu le ménage, hein. Peut-être c'est votre cas aussi, moi j'arrange, hein, parce que c'est un peu le fouillis là sur ma table. Comment ça va de votre côté à Saint-Arnoux?
2: Eh bien écoutez, ça va, j'avais un petit souci avec la voiture, mais le garagiste a réglé tout ça.
0: Bon, vous avez entendu cette semaine, il y a une étude qui est sortie concernant nos amis garagistes. Apparemment, on a grosso modo 40% des garagistes qui peuvent, on va dire, s'arranger un petit peu avec la réalité, dirons-nous. Bon, ce qui est rassurant, voilà. C'est que 60% des garagistes font bien leur travail, et on pense à eux. Mais bon, ça va, c'est ça, arrangé avec la voiture, tout va bien?
2: Oui, c'était simplement une histoire de pression.
0: Ah oui, c'est souvent, au mois de juin, je ne sais pas pourquoi, il y a souvent des problèmes de pression dans les voitures, je ne sais pas pourquoi. Bon, on va jouer ensemble, Marie-France, au Grand Paris Express, des questions de culture générale, bien sûr. J'espère que vous êtes bien installée à la maison, du côté de Saint-Arnoux. Vous êtes dans quelle pièce, Marie-France, là, à 11h14?
2: Je suis à côté de la cuisine, et mon mari est à côté du transistor.
0: Ah, comment s'appelle-t-il le mari?
2: Eric,
0: je vous salue, Eric. Si vous avez de temps en temps une bonne réponse, Eric, hein, n'hésitez pas à la partager à Marie-France. Hein. Voilà, comme ça, au moins, vous pourrez faire un beau parcours ensemble. Marie-France, êtes-vous prête pour la première question?
2: Je suis prête.
0: Je vous rappelle que si vous faites le maximum de points, vous validerez votre ticket pour le grand tirage de lundi avec un magnifique séjour dans un mobil-home très confortable avec ce domaine en Bretagne entre Saint-Malo et le Mont-Saint-Michel. Grand tirage avec Grégoire Godefroy lundi à 8h20. Première question concernant cette date du 6 juin, puisque nous sommes le 6 juin et vous le savez Marie-France, c'est un 6 juin en 1944 qu'a eu lieu le débarquement des troupes alliées qui s'est déroulé dans quelle région? La Bretagne? La Normandie ou l'Alsace?
2: Alors, c'était la Normandie.
0: La Normandie, bien sûr, Marie-France, la Normandie. Et vous savez quelles sont les communes? Il y en a une qui est très connue, hein, c'est Ouistreham, hein, près de Caen. Très connue, cette commune.
2: Oui. Hein, il y avait Omaha Beach. Oui,
0: voilà,
2: Beach.
0: Avec la plage de Omaha Beach, effectivement. Un point pour vous, Marie-France. Bien joué. On continue avec une question concernant Bernadette Chirac, qui nous a quittés en ce 6 juin. On l'a appris il y a une demi-heure à l'âge de 93 ans. Et je le disais tout à l'heure, Bernadette Chirac, sa vie est liée à la capitale, hein, puisqu'elle est née dans le 16e arrondissement. Et elle a rencontré Jacques Chirac à Paris au cours de ses études. Des études qui se sont déroulées où, Marie-France? À Sciences Po Paris, à l'université de Jussieu, ou à l'université de la Sorbonne?
2: Ils se sont rencontrés à Sciences Po.
0: À Sciences Po Paris, vous me répondez, et c'est une bonne réponse. Effectivement, ils se sont rencontrés à Sciences Po Paris, et puis ils ont fait une très très très très très longue route ensemble. Alors tout à l'heure, dans les infos avec Cyril Ardot, on entendait ce son, hein, cet extrait d'une interview de Bernadette Chirac qui expliquait que leur union n'était pas un mariage d'amour, mais un mariage d'ambition, et qu'ils avaient envie d'aller le plus loin possible. Et on peut le dire que ils ont fait un sacré bout de chemin, puisque ils ont réussi à arriver donc d'une part à la mairie de Paris et puis par la suite, vous le savez, à l'Élysée. 2 points pour vous, Marie-France. On continue de jouer ensemble avec une troisième question à suivre juste après. Céline Dion. Vous allez la voir en concert, Céline Dion, ou pas?
2: Non.
0: Vous n'avez pas réussi à avoir les places, en même temps, hein, c'est compliqué, hein. On l'écoute avec le ballet tout de suite sur votre radio locale. C'est pas...

0: Ici Paris Île-de-France, votre radio locale, avec jusqu'à midi, le Grand Paris Express. Avec vous Marie-France, vous jouez avec nous depuis Saint-Arnaud-en-Yvelines, vous avez 2 points. Et pendant qu'on s'écoutait Céline Dion, j'espère que vous avez pris un bon verre d'eau, un petit café, avec Eric, votre mari qui est à côté de vous, parce que je vous pose une troisième question, Marie-France, dans un instant, juste après l'infotrafic, puisqu'il est 11h21. Voici un nouveau point pour vous dire que nous avons 53 km de ralentissement, tous les accidents ont été dégagés, donc la circulation est assez fluide, sauf sur l'A1 au niveau de Saint-Denis pour rejoindre la porte de la Chapelle. La circulation est dense pour rejoindre le périph' actuellement. Au niveau des RER, nous avons des travaux. Ligne D du RER jusqu'à demain, trafic interrompu entre la gare du Nord et la gare de Lyon. Des bus de remplacement ont été mis en place. Sur la ligne B du RER également, trafic interrompu entre la gare du Nord et Denfert-Rochereau en raison de travaux. Cette fois-ci, pas de bus de remplacement. Et puis, sur la ligne A jusqu'au 20 juin, chaque week-end, vous aurez le trafic qui sera interrompu entre Nanterre Préfecture et Cergy-le-Haut. Cette fois-ci, des bus de remplacement ont été mis en place.
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0: Et un sublime séjour dans un confortable mobilier l'homme a gagné lundi 8h20, grand tirage dans Issimat avec Grégoire Godefroy. Et c'est le domaine des Ormes en Bretagne, entre Saint-Malo et le Mont-Saint-Michel. Donc vraiment un cadre vraiment idyllique pour passer un bon petit moment, pour se ressourcer en famille. Et pour l'instant, Marie-France, vous avez 2 points. Si vous restez en tête du classement, vous validerez votre ticket pour ce grand tirage. Allons-y pour une troisième question. Marie-France, êtes-vous prête?
4: Oui.
0: Ce week-end, de nombreuses fermes et exploitations agricoles vous ouvrent leurs portes à l'occasion de la 6e édition des Journées nationales des métiers de la ferme, de l'élevage ou de l'agriculture, Marie-France.
4: Métiers de la ferme, élevage ou agriculture.
0: Vite, vite, vite.
4: Métiers de la ferme.
0: Et ce n'est pas la bonne réponse, qui est en plus intervenue bien après les 5 secondes réglementaires. Ce sont les Journées nationales de l'agriculture, Marie-France. Et on en a beaucoup parlé tout à l'heure entre 9h et 10h dans Bienvenue chez vous week-end, avec plein d'animations, notamment un peu partout en Ile-de-France, y compris dans la capitale, puisque aux arènes de Lutèce, dans le 5e arrondissement, vous avez plusieurs stands qui vous attendent aujourd'hui en ce samedi, qui attendent le grand public, des stands autour de l'alimentation, puisque le thème cette année justement de ces journées nationales de l'agriculture, c'est autour de l'avenir de nos assiettes, l'avenir de l'alimentation, et forcément l'agriculture a un rôle à jouer. Et d'ailleurs, en matière d'innovation, il y a beaucoup de choses qui se font actuellement, et donc aux arènes de Lutèce, il y a plein de start-up, d'entreprises innovantes autour de l'agriculture qui sont présentes, et puis il y a des food trucks, des chefs, des petites choses à déguster. Puis un peu partout en Ile-de-France, il y a plein de fermes qui ouvrent leurs portes pour ces journées nationales de l'agriculture, événement dont Radio France est partenaire. 2 points pour vous Marie-France, vous restez en tête du classement pour l'instant, et on va voir ce que les autres candidats vont réaliser dans les prochaines minutes. En tout cas, on était ravis de passer ce petit moment avec vous, Marie-France.
4: Bonne continuation à vous.
0: Et je vous souhaite un très bon samedi, un grand bonjour aussi à Eric. Quelle est votre radio locale préférée en Ile-de-France, Marie-France?
4: C'est ici Paris-Ile-de-France.
0: Ne changez rien, je vous embrasse, au revoir. 01 42 30 10 10, voici Niagara. Je dois m'en aller, enfin non, moi je ne m'en vais pas, je reste avec vous jusqu'à midi bien sûr. Midi ça sera Willy qui prendra la suite bien sûr. Allez, 01 42 30 10 10 pour jouer avec nous au Grand Paris Express sur votre radio locale ici Paris-Île-de-France.

0: Je dois m'en aller, Niagara, sur votre radio locale, ici Paris de France, 11h30 pratiquement ce samedi 6 juin. Et jusqu'à midi, c'est le Grand Paris Express avec Marie-France qui est en tête du classement avec 2 points pour ce samedi. Et Olivier qui arrive maintenant à 11h28. Bonjour Olivier.
1: Bonjour.
0: Bienvenue à vous, vous habitez Montrouge dans les Hauts-de-Seine. Et on
1: tout
0: est ravis de vous recevoir. Ce petit samedi a bien commencé pour vous Olivier, ça va, tout va bien?
1: Oh, tranquillement, ce matin, à faire du ménage et puis... Cet après-midi, ce sera la finale de la finale dame de Roland Garros.
0: Et ça, ça s'annonce quand même bien. Hein, ça s'annonce vraiment. Moi, je pense que ça va être une bonne finale. Voilà, je pense
1: oui,
0: que ça va pas.
1: Deux joueuses.
0: Ça va pas se régler rapidement.
1: Qu'on n'attendait pas forcément. Donc.
0: Ah bah de toute façon, cette année, que ce soit pour les hommes ou pour les femmes, toutes les têtes de série, toutes les stars. Elles sont passées à la trappe.
1: Ça a été que des surprises.
0: Donc, mais en même temps, c'est bien pour le spectacle. Hein, parce que, je ne sais pas vous, Olivier, mais quand on commence une compétition en sachant déjà à quoi va ressembler le dernier carré, voilà, moi, ça me fait un peu moins rêver.
1: Donc, ah bah, à force, les Nadal Federer, c'était lassant.
0: Ouais, non, mais voilà. Mais en tout cas, cette année, on a eu du changement, du renouvellement, et ça fait toujours du bien. Bon, alors, avant cette finale femme de Roland-Garros, passons aux choses sérieuses avec le Grand Paris Express, Olivier. Avec une première question que je vous pose tout de suite, si vous êtes prêts. On y va?
1: Tout à fait, tout à fait.
0: Nous commençons avec une question musicale, parce que aujourd'hui, c'est l'anniversaire de Faudel.
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0: Tiens, souvenir, Olivier, vous vous souvenez hein, de cette chanson « Tellement je t'aime » de Faudel, qui fête aujourd'hui ses 48 ans. En quelle année est sorti ce single, Olivier? Trois propositions, 1997, 2007 ou 2017?
1: Je dirais la première proposition.
0: 97?
1: 97, oui.
0: Au 20e siècle? Bah, c'est une bonne réponse. 97. Eh ouais, déjà, non mais le temps passe vite. On l'appelait le petit prince du rail.
1: Du rail, oui.
0: Qui fait son grand comeback en 2026 parce que je sais pas si vous connaissez cette règle des 20 ans. Tous les 20 ans, en fait, on revient un petit peu sur ce qu'on consommait il y a 20, 30 ans auparavant. Donc on a eu une séquence très années 80 il y a quelques temps. Et ben là, on est très années 90 maintenant. Et donc, Faudel, ben, il parcourt la France, il fait plein de concerts avec un gros succès actuellement et il chante sur scène notamment ce grand tube qui a lancé sa carrière ici en France en 97. Un point pour vous Olivier, une autre question qu'on va se faire dans un instant parce qu'avant l'infotrafic en temps réel tous les quarts d'heure sur votre radio locale ici par Île-de-France avec actuellement ce samedi 61 km de ralentissement et il y a un accident qui vient de se produire et il faut que je vous en parle, c'est sur l'A3 à hauteur de la porte de Bagnolet, deux véhicules sont impliqués dans une collision qui s'est produite sur la voie de droite, direction Roissy, et donc ça risque de provoquer pas mal de ralentissements. On va suivre ça pour vous, bien entendu. 01 42 30 10 10, si vous êtes dans le coin, dites-nous comment ça roule. Sur l'A1, ça coince en direction de la porte de la Chapelle, au niveau du tunnel du Landy à Saint-Denis. Pas de ralenti, pas de véhicule en panne, pas d'accident, simplement un trafic dense sur cette portion de l'A1. Et puis, sur les transports, ligne A du RER, notez que nous avons des travaux ce week-end. Le trafic est interrompu entre Nanterre-Préfecture et Cergy-le-Haut-Poissy. Des bus de remplacement ont été mis en place.
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0: Et une seconde question pour Olivier dans le Grand Paris Express à suivre juste après Laurent Voulzy, tout de suite sur votre radio locale. Bon week-end.
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0: My Song of You, Laurent, vous le dites sur votre radio locale, ici Paris de France.
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0: Et nous sommes avec Olivier qui habite Montrouge. Depuis combien de temps, Olivier?
2: Oh, depuis 26 ans.
0: 26 ans, très bonne, très belle commune, hein. Limitrophe avec Paris, on a le métro, la ligne 4, hein, depuis maintenant oui. Quelques années, ça c'est hyper pratique, hein, quand même, Olivier. Hein.
2: Tout à fait, tout à fait.
0: La liaison directement avec Montparnasse, c'est pas mal. Un point pour vous, Olivier. On continue avec une seconde question consacrée à Bernadette Chirac, qui nous a quittés ce 6 juin, on l'a appris tout à l'heure, à l'âge de 93 ans, veuve bien sûr de Jacques Chirac, et une longue histoire entre Bernadette Chirac et puis plus globalement entre les Chirac et Paris, bien entendu. Parmi la carrière de Bernadette Chirac, il y a cet engagement au sein de la Fondation des Hôpitaux de Paris, Hôpitaux de France, une organisation qui est célèbre pour organiser chaque année une grande opération caritative. Laquelle, Olivier?
2: Les pièces jaunes.
0: Vous me répondez les pièces jaunes directement, et c'est une bonne réponse, pas besoin de proposition. Effectivement, et Bernadette Chirac a été présidente de la Fédération des Hôpitaux de Paris, Hôpitaux de France pendant 25 ans, et elle a quitté la fédération en 2019, et un engagement qui lui tenait à cœur, hein, Bernadette Chirac. Vous retrouverez un dossier complet sur la vie de Bernadette Chirac sur notre site ici.fr. Deux points pour vous, Olivier. Une troisième question pour peut-être reprendre la tête du classement, puisque je vous rappelle que vous êtes à égalité avec Marie-France avec deux points. Question concernant les animations et les concerts qui auront lieu ce soir à Paris. Il y aura plein d'événements culturels ce soir dans la capitale, à l'occasion de l'édition 2026 de La Nuit Verte, La Nuit Bleue ou La Nuit Blanche?
2: La Nuit Blanche.
0: Vous me répondez La Nuit Blanche. Eh bien, c'est une bonne réponse. Oui, très bonne réponse. Vous allez faire un petit tour ou pas, Olivier, ce soir?
2: Oui, je vais voir, je vais regarder suivant le programme, mais en général, c'est toujours assez intéressant.
0: Bien sûr, ça bouge, hein, il y en a pour tous les goûts. Et vous avez plein de lieux, je pense à notamment l'Institut du Monde Arabe dans le 5e qui ouvrira ses portes, un peu comme d'ailleurs quand il y a les journées du patrimoine, mais là, c'est avec des concerts, avec plein d'animations, donc il y en a vraiment pour tous les goûts. Sur la place de l'Hôtel de Ville aussi, hein, qui va se transformer en dance floor géant ce soir, également aussi, donc il y a plein de choses. Et bien entendu, et tout au long de la journée, on partagera avec vous sur votre radio local d'ici Paris de France, plein de suggestions, plein de bons plans à l'occasion de cette édition 2026 de La Nuit Blanche. Vous prenez la tête du classement, Olivier, 3 points, c'est bien, bien joué. Et on va continuer de jouer ensemble avec une quatrième question juste après. Sia, Give Me Love sur votre radio locale. Bon week-end.
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0: Gimme Love, un SIA sur votre radio locale ici par Île-de-France. 11h42, attention sur l'A3. Un accident est en cours à l'est de Paris, autour de la porte de Bagnolet. Deux véhicules impliqués sur la voie de droite dans le sens Paris-Province en direction de Roissy. Heureusement, il y a quatre voies dans le secteur, mais ça occasionne des ralentissements sur cette portion de l'A3, donc à hauteur de la porte de Bagnolet. Sinon ailleurs, vous avez un trafic dense sur l'A1, direction à la porte de la Chapelle. Un véhicule en panne sur l'A6A, à hauteur de la porte d'Orléans, donc au sud de la capitale, direction Arcueil sur l'A6A, sur la voie de droite. Attention, ça peut toujours surprendre. Au niveau des transports en commun, nous avons des travaux ce week-end. Je vous le rappelle, sur la ligne B du RER, le trafic est interrompu entre la gare du Nord et Denfert-Rochereau en raison de travaux de modernisation. Et puis, sur la ligne J du réseau Transilien, trafic interrompu entre la gare Saint-Lazare et Poissy en raison donc d'un chantier qui est en cours. 01 42 30 10 10, si vous êtes témoin d'autres perturbations, vous nous appelez et nous partageons vos infos.
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0: Aujourd'hui, dans le Grand Paris Express, le candidat qui aura le plus grand nombre de points validera son ticket pour le grand tirage pour lundi 8h20 avec Grégoire Godefroy dans Ici Matin, avec un magnifique séjour pour 4 personnes. Mobilhome hyper confortable au domaine des Ormes, en Bretagne, entre Saint-Malo et puis le Mont-Saint-Michel. Un cadre vraiment parfait pour se ressourcer. Et pour l'instant, Olivier, vous avez 3 points. Vous êtes en tête du classement. Voici une quatrième question pour vous. Vous habitez Montrouge, Olivier, et c'est une question concernant un événement pour tous les amateurs et tous les propriétaires d'animaux. Est-ce que vous avez un animal de compagnie ou pas, Olivier ?
2: Non, non, non.
0: Pas d'animaux, pas trop animaux, j'ai l'impression, Olivier.
2: Alors, c'est tout le contraire, mais j'adore les animaux, mais j'ai un studio qui est petit.
0: Ouais, je comprends.
2: Un animal serait pas heureux.
0: Ouais, je comprends. Pour ça, faut plutôt opter pour le petit poisson rouge dans l'aquarium. Ça, au moins, oui, ça peut rentrer. Oui. Bon, en tout cas, il y a un événement pour tous les propriétaires d'animaux, pour tous les amoureux d'animaux. C'est le salon Animaux. C'est un jeu de mots d'ailleurs au niveau du nom, puisque c'est Animaux avec le nom de la ville de Meaux, puisque c'est à Meaux que se déroule cet événement aujourd'hui, mais également demain comme chaque année. Et en 2026, ce salon Animaux est à sa 5e édition, 10e édition ou 15e édition, Olivier ?
2: Je dirais la 10e.
0: 10e édition, vous me dites ?
2: Oui.
0: Pas encore, ça sera dans 5 ans. Pour l'instant, nous sommes à la 5e édition de ce salon Animaux, qui est un rendez-vous très attendu chaque année, qui se déroule au Colisée de Meaux avec énormément de stands. D'ailleurs, on peut venir avec son animal jusqu'à 18h et demain également. Vous avez plein de choses qui sont prévues, plein d'exposants. Il y en a une centaine cette année. C'est vraiment un rendez-vous qui monte, qui prend de l'ampleur et qui est hyper sympa, notamment pour les enfants, pour les passionnés. C'est donc aujourd'hui, mais également demain, au Colisée de Meaux. Olivier, votre parcours s'arrête avec 3 points, ce qui est pas mal, midi moins le quart, vous êtes en tête du classement. On va voir un petit peu ce que donnera la suite. Et si vous restez en tête, on se repasse un petit coup de fil avant midi. Est-ce que ça vous va ?
2: Très bien, très bien.
0: Vous avez prévu quoi pour votre samedi après-midi ? Donc la finale de Roland-Garros femme, et puis quoi d'autre ?
2: Et puis après, je vais aller voir ce qu'il y a suivant le programme de la nuit blanche. Bon. Je vais voir suivant ce qui est proposé.
0: Dans tous les cas, vous avez ici.fr et puis nous, on partagera avec vous aussi tout au long de la journée aussi plein de suggestions sur votre radio locale. Quelle est votre radio préférée en Île-de-France, Olivier, c'est ?
2: Alors moi, je suis resté sur France Bleu, mais c'est ici Paris, Île-de-France.
0: Eh ben voilà, vous connaissez vraiment les deux. Le nom d'aujourd'hui et le nom d'hier. Super, bien joué Olivier. Merci pour votre fidélité. Et voici Philippe Laville et Jocelyne Béroir tout de suite. Du Zouk, c'est parti.

1988 pour ce duo Philippe Laville, Jocelyne Béroir, Collet Serré. C'est une reprise, une adaptation, une version avec Philippe Laville, puisque la chanson originale était sortie deux années auparavant, 1986, avec Jocelyne Béroir et puis Jean-Claude Nemro hein, du groupe Cassa. Vous écoutez votre radio locale ici par Île-de-France, jusqu'à midi, le Grand Paris Express, 01 42 30 10 10. Olivier est en tête du classement avec 3 points. Le candidat qui aura le plus grand nombre de points validera son ticket pour le grand tirage, pour un beau séjour dans un mobilier magnifique, confortable en Bretagne. C'est lundi qu'aura lieu le grand tirage. Vous nous appelez maintenant 01 42 30 10 10.

0: Du bon rock, Axel Bauer éteint la lumière, c'est par Île-de-France.
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0: Et aujourd'hui, en ce samedi, Olivier, vous êtes notre grand champion avec 3 points. Bien joué, Olivier. Vous êtes resté en tête du classement. Il est quoi? 8 du moins 5. Donc voilà, un grand bravo à vous. Et donc le rendez-vous, ça sera lundi, 8h20, dans Ici Matin avec Grégoire Godefroy. Et le grand tirage pour ce magnifique séjour en mobilhome pour vous ressourcer avec ce mobilhome ultra confortable. On est entre Saint-Malo et puis le Mont-Saint-Michel. Vous connaissez un petit peu cette région ou pas?
2: Ah oui, mon grand-père habitait Saint-Malo intramuros, donc
0: Ah bah oui, donc forcément ça vous parle.
2: Souvent mes étés, oui.
0: Ça vous parle. Eh bah écoutez, vous avez sélectionné un très beau domaine. 8h20 le grand tirage, votre ticket est validé, Olivier. Donc voilà, moi je vous souhaite bonne chance pour ce grand tirage de lundi. D'ici là, passez un très bon week-end.
2: Merci.
0: Et merci.
2: Et je voulais souligner votre professionnalisme à vous les présentateurs de Ici Paris, les animateurs. Vous avez une programmation qui est géniale et vous avez un professionnalisme hors pair.
0: C'est très gentil, merci beaucoup Olivier. Et vous savez, on est là pour vous, on est là pour partager ensemble, pour vous informer, pour partager de l'actu locale sur notre région, de la bonne humeur, beaucoup de musique et vraiment on est ravis en tout cas d'être là avec vous tous les jours en direct. Très belle journée à vous.
2: Bonne musique et vous mettez du soleil dans la radio en plus.
0: Et en plus, on est là pour ça. Surtout qu'aujourd'hui le soleil, il nous fait un petit peu défaut en Île-de-France. Belle journée à vous, bon week-end Olivier.
2: Merci, bon week-end.
0: Au revoir.
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0: Le Grand Paris Express reviendra bien sûr demain, dimanche, avec encore pour vous la possibilité de valider votre ticket pour le grand tirage pour lundi matin sur votre radio locale. Bientôt midi, vous allez poursuivre la matinée, ou du moins la journée, parce que la matinée, ça y est, ça se finit. La journée avec Willy Rovelli, bien sûr, et toute son équipe. Willy qui vient déjeuner chez vous juste après les infos de midi avec la rédaction. On reviendra bien sûr sur la disparition de Bernadette Chirac à l'âge de 93 ans, c'est l'info de ce samedi matin et on en parle juste après Super Trump.

0: Une bonne guitare, un bon groupe, Supertramp, forcément on adore. 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
0: Très bon week-end à l'écoute d'ici par Île-de-France. Bienvenue à tous, il est midi. Le journal Salomé Martin. Bonjour Salomé.
2: Bonjour à tous.
0: Bernadette Chirac s'en est allée.
2: Eh oui, l'ancienne première dame est morte hier soir à l'âge de 93 ans, annonce sa fille Claude. Née en 1933 dans le 16e arrondissement de Paris, elle avait rencontré son futur mari et président de la République, Jacques Chirac, sur les bancs de Sciences Po Paris. Bernadette Chirac est notamment connue pour l'opération Pièce Jaune qui vient en aide aux enfants hospitalisés. Grâce à cette opération, des milliers de projets ont été financés dans les hôpitaux d'Île-de-France pour améliorer les soins pédiatrique et mieux accueillir les familles. La maison de Solène, dédiée à la santé psychiatrique des ados, est aussi née en 2004 grâce à ce combat qui l'avait donc rendue populaire auprès du grand public, Valentine Lettès.
3: Au tout début de sa vie médiatique, c'est pourtant l'inverse et elle en est bien consciente.
4: On disait, Mme Chirac, elle n'est pas très étroite.
3: Grande, timide, jugée vieillotte, c'est finalement à plus de 65 ans que l'image de Bernadette Chirac change radicalement grâce à l'opération des pièces jaunes et un soutien de poids. David Douillet.
5: Cette initiative d'égayer l'hôpital, de faire rentrer le soleil dans l'hôpital grâce aux pièces jaunes, elle est importante et primordiale pour la guérison.
3: Ce combat pour les enfants malades, c'est sa vie personnelle qui l'inspire.
6: Notre fille aînée, malheureusement, a été victime d'une très mauvaise méningite. Et à la suite de ça, d'une anorexie mentale. Et c'est par rapport à la maladie de Laurence que je me suis engagée dans cette direction, car il n'existait rien.
3: Cette envie d'aider les enfants, Bernadette Chirac la gardera toute sa vie. Elle présidera pendant 25 ans la fondation Hôpitaux de Paris, Hôpitaux de France.
2: Bernadette Chirac, pas seulement l'épouse d'un président, mais une femme engagée. Salut Valérie Pécresse, présidente d'Île-de-France et ancienne conseillère de Jacques Chirac. Une grande dame de cœur s'en va, a de son côté réagi Emmanuel Macron. La gauche aussi lui rend hommage aujourd'hui. C'était une femme entière, souligne François Hollande. Elle s'était affirmée comme élue de Corrèze au niveau de ses idées aussi, notamment sur la place des femmes. Une marche blanche prévue demain après-midi à Florence, dans le Gers, pour honorer la mémoire de Liana, 11 ans, dont le corps a été retrouvé dans un silo agricole une semaine après sa disparition. Le garde des Sceaux a présenté ses excuses à sa famille hier soir sur TF1. Il s'est dit furieux du traitement du suspect par la justice. Selon lui, un immense échec. Le père de famille soupçonné dans cette enquête était visé par au moins 7 plaintes ou signalements depuis 2017 pour des violences sexuelles ou des comportements inappropriés envers des jeunes filles. La cantine gratuite pour les élèves issus de milieux modestes à Paris dès la rentrée prochaine. Emmanuel Grégoire s'y était engagé pendant la campagne municipale. Les enfants des familles dans les deux tranches de revenus les plus faibles pourront donc déjeuner gratuitement dans leurs établissements scolaires. Nicolas Joly, le maire de Paris, était hier à la caisse des écoles du 20e qui alimente les cantines de l'arrondissement pour présenter sa mesure.
7: Avant de parler gratuité, Emmanuel Grégoire jette un œil aux fruits en réserve.
8: Des abricots bio français qu'on sert tous les jours de la semaine, midi et soir.
7: Bio comme 75% des produits dans les cantines parisiennes que le maire de Paris veut rendre gratuites pour 17 000 enfants.
9: Avec l'augmentation du coût de la vie, il y a beaucoup d'enfants qui sont confrontés à des restrictions alimentaires à domicile qu'on ne peut pas imaginer quand on n'est pas dans cette situation-là. C'est souvent le seul repas vraiment un peu solide qui est donné dans la journée. Et donc, c'était un engagement de campagne, on le met en place.
7: Il veut aussi inciter les familles modestes à inscrire leurs enfants à la cantine.
9: Au collège, il y a beaucoup de jeunes qui ne vont plus à la cantine. Enfin, beaucoup, je crois qu'on est autour de 75% de recours sur les collèges à la cantine. Donc, ce qui prouve qu'il y a des enfants qui ne vont pas. C'est pas normal de ne pas aller à la cantine quand on est au collège.
7: Plus de jeunes à nourrir, donc plus de repas à servir. Tout est prévu, rassure Grégory Mech, directeur de la Caisse des écoles du 20e arrondissement.
8: On est capable de produire jusqu'à 25 000 repas tous les jours, donc 1000 de plus, 2000 de plus, on saura les absorber. C'est un volume qu'on commandera pour s'adapter aux enjeux de la rentrée scolaire. On est prêt.
7: La mesure sera présentée au Conseil de Paris ce mois-ci pour s'appliquer dès la rentrée.
2: Un reportage de Nicolas Joly à la Caisse des écoles du 20e arrondissement de Paris. Un choc entre une joueuse bien rodée et la révélation de ce tournoi finale femme de Roland-Garros cet après-midi. La sensation polonaise Maya Rawlińska, 114e joueuse mondiale, affronte la russe Mira Andreeva, 8e. Porte d'Auteuil, le match est à 15h. Et puis, un 8e site de baignade naturelle ouvrira cet été sur le Grand Paris, un espace sécurisé à Neuilly-sur-Marne, en Seine-Saint-Denis. Les autres sont situés à Paris ou dans le Val-de-Marne. L'été dernier, plus de 150 000 personnes ont profité de ces sites de baignade dans la Marne ou la Seine. En dehors de ces zones, on vous rappelle qu'il est interdit de se baigner dans ces cours d'eau. Ce sera une après-midi en demi-teinte sur le ciel de l'Île-de-France. Quelques éclaircies sont attendues. Au milieu des averses, seul l'ouest parisien devrait passer entre les gouttes. Côté température, on attend entre 19 et 20 degrés. La soirée et la nuit seront douces avant une journée qui devrait être plutôt ensoleillée pour demain dimanche. On aura entre 16 et 17 degrés le matin, entre 20 et 22 dans l'après-midi. Il est midi 5, vous écoutez Paris, ici Paris Île-de-France, et tout de suite vous retrouvez Willy Rovelli.
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10: Bonjour, merci d'avoir choisi votre radio. Ici, c'est Willy vient déjeuner chez vous, numéro 1059.
11: Oh là là, ça filoche.
10: Bonjour la tribu.
11: Bonjour.
10: Alors, qui est là aujourd'hui? Nicolas Malabox, notre fond de la télé. Bonjour mon bon Nicolas.
12: Bonjour, bonjour tout le monde.
10: En jean, aujourd'hui il est en jean. Et Fabien Imo, notre geek. Bonjour mon Fabineux.
13: Bonjour Willy, bonjour à tous.
10: Et bienvenue à tous. Voilà, j'espère que vous avez une bonne semaine.
13: Excellent.
10: Voilà.
13: Excellent.
10: Tant mieux. On est samedi, et qui dit samedi dit le retour de vos petits amis. Tiens, aujourd'hui c'est la Saint-Claude.
13: Ah,
10: Claude, Claudie, Claudine, Claudette.
13: Ah.
10: Eh voilà, donc on va faire toute l'émission comme ça en parlant. Comme Claude François. Allez, on vous bat. Un grand parti pour un nouveau numéro de votre grand talk show, pas comme les autres, le seul sur les ondes de la radio française à vous proposer de comprendre l'actu de deux manières, avec sérieux grâce à nos invités pour comprendre, et avec le sourire, avec nos chroniques. Alors notez bien nos dossiers du jour. D'abord, on va revenir sur les violences qui ont secoué pas mal de villes françaises le soir du sacre du PSG samedi dernier. Alors la France, championne d'Europe de casse, est-ce qu'on peut encore fêter une victoire sans tout péter? Bien, c'est ce qu'on va essayer de répondre à tout cela dans quelques petites secondes avec notre invité. Et à 12h30, notre coach diététicien.
13: On l'adore.
10: Ah oui, il est là, il est là, il est déjà.
13: Beau,
10: il a mis
13: beau.
10: Une belle chemise aujourd'hui.
13: Chemise
10: Robin Le Puil, dit Robin Diète sur les réseaux sociaux. S'il avait été plombier, ce serait appelé bien sûr Robin Les Bons Tuyaux, mais là c'est Robin Diète. Il va venir avec nous, donc nous raconter l'actualité de nos assiettes de ces dernières semaines. Faut-il rendre obligatoire le Nutri-Score sur tous les paquets? Le 9 juin, c'est la journée mondiale du petit déjeuner. Alors c'est quoi un vrai petit déjeuner? Eh bien, toutes les réponses dans 20 minutes. Ça va Robin?
14: Ah, super, toi.
10: Bah, dis bonjour au moins, espèce
14: bonjour,
10: de mal élevé.
14: Sois poli.
10: Voilà, sois poli. Il est venu avec sa chérie qui l'a engueulé il y a deux minutes.
13: Oui.
10: Et c'était quoi faire comme un con? Qu'est-ce que c'est que ça? Donc elle est nerveuse. Hein,
14: Ça rigole pas la maison.
10: Comment elle s'appelle?
14: Marion.
10: Non, Marion, elle rigole des fois, Marion? Non.
14: Bien sûr, elle est pas folle.
10: Ça va, Marion? Mais il est pas, il est moche à ce point-là. Il est bien coiffé, là, Marion.
14: Non, il a des épis.
15: Très bien.
10: Ça fait combien de temps que vous...
14: Ça fait 3 mois.
10: Ah, ah oui,
13: c'est tout récent.
10: C'est le début de la fin, là. Non,
13: mais ça gueule déjà au bout de 3 mois.
10: Ça gueule, c'est fini, là, bientôt. Allez, bien sûr, on parle de tout ça sur le groupe Facebook, mon Fabinou. Alors, comment s'appelle ce groupe?
13: Youpi la vie avec Willy Rovelli pour nous retrouver. La question du samedi. Selon la répression des fraudes, 40% des garages auraient des pratiques commerciales douteuses. Alors, et vous, on veut vous entendre. Avez-vous déjà été arnaqué par un garage? Racontez votre expérience. Alors, on a déjà pas mal de messages. Paul, j'en ai marre. Quand je vais au garage pour une vidange, ils trouvent tout le temps quelque chose. Genre, en plus, les bougies à changer.
14: Il y a toujours un truc.
13: Les essuie-glaces ou les pneus.
10: Faut changer la bagnole.
13: Et il y a Francis. Moi, j'ai un garagiste de toute confiance. Il n'y a pas que des escrocs. Nous connaissons depuis l'école. Donc, continuez à réagir. On aime vous lire sur le groupe Facebook. C'est complètement gratuit. Youpi la vie avec Willy Rovelli.
10: 0810 055 056. Appelez vite aussi, mes amis. On vous attend. C'est la libre antenne du week-end. Vous faites tous partie de cette émission. Vous faites tous partie de cette tribu. 0810 055 056. Vous passez dans quelques secondes et vous repartez.
13: Eh bien, Xavier Dupont de Ligonnès n'a pas été retrouvé, mais elle, la carte cabron, ne s'est jamais enfuie. Elle vaut 100 euros et le tirage au sort, c'est demain en fin d'émission.
10: Merci beaucoup. Est-ce qu'on a tenu?
13: On a
10: tenu. Allez, parce que là, il est déjà midi et demi, là.
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10: Bon, notre nouveau dossier, premier dossier. Bonjour, c'est Guir Lazeri.
16: Bonjour.
10: Bienvenue ici, mon cher Séguir. Vous êtes sociologue du sport au laboratoire Printemps et chroniqueur au magazine Le Nouvel Obs. Alors, samedi dernier, après le sacre
16: Exactement.
10: Du PSG, champion d'Europe de foot pour la seconde fois, il y a des violences ont gâché la fête dans plusieurs villes de France. 890 interpellations, 570 gardes à vue, un mort, 219 blessés, sans compter bien sûr tous les dégâts matériels. Comment est-ce qu'on en est arrivé là, à votre avis, mon cher Séguir? C'est quoi toutes ces violences? Ça veut dire quoi?
16: Alors, il y a toujours plusieurs cas de figure. Hein.
10: Ouais.
16: Il y a l'idée que finalement, écoutez, le PSG maintenant est devenu quand même un club phare qui rayonne, alors qui s'est ancré localement, donc sur le territoire francilien, donc de toute l'Île-de-France, et puis qui rayonne aussi international. Donc, il a pris une dimension qui va mobiliser beaucoup plus de monde qu'au préalable qu'avant. Et notamment, le premier indice qu'on a, c'est quand même qu'il mobilise d'autant plus de personnes jeunes et masculines,
10: ouais.
16: qui forcément est quand même sujet à beaucoup plus de, on va dire, de troubles, parce que c'est la jeunesse est une période dans laquelle on teste les normes, on éprouve les normes, donc on se confronte aussi beaucoup. Et c'est vrai que la question masculine aussi est très importante, parce que la socialisation masculine implique de manière déterminée un peu une forme de jeu de la confrontation aussi. Donc voilà, ce sont ces deux vecteurs-là principalement.
10: Ces guires, ces casseurs-là qu'on a vu la semaine dernière, c'était pas des hooligans comme on voyait dans les années 80, c'était qui ?
16: Alors non, alors c'est pas nécessairement des hooligans, hein, bien sûr, parce que justement la question du hooliganisme en France a été plus ou moins réglée par plusieurs. Ça a mis du temps, ça a mis énormément de temps. Il y a beaucoup moins de hooliganisme qu'il y en avait par le passé, notamment à Paris. On parle à Paris parce que si vous vous souvenez, une semaine auparavant, Nice, des supporters niçois avaient quand même saccagé un tronçon du 10e arrondissement de Paris de manière assez brutale et violente. Donc on a un peu estompé cette idée-là à Paris, parce que Paris est devenu un grand club et c'était un peu une des garanties pour que Paris aussi, que le Qatar aussi investisse à Paris, qu'on fasse un stade beaucoup plus aseptisé, un public beaucoup plus aseptisé. Non, c'est qu'il va mobiliser des populations très juvéniles aussi, qui vont directement aller fêter ça dans des espaces où, face à elles aussi, il y a une gestion de la confrontation qui est peut-être un peu plus agressive que dans d'autres régions d'Europe, par exemple. Et notamment qui se montre aussi parfois, qui fait une démonstration aussi de force, qui fait forcément génère de la confrontation aussi.
10: Et donc ces jeunes, c'est quoi ? Alors c'est des jeunes qui se disent, voilà, moi je suis incompris le reste du temps, et là je profite de ça, de ces soirées, pour dire, voyez, on existe.
16: Non, alors effectivement, en fait, je pense pas qu'il y ait, c'est l'idée de profiter. Il n'y a pas d'opportunisme à la violence. Il faut un peu désarçonner un peu cette représentation-là. Non, alors effectivement, on va mobiliser des jeunes qui effectivement sont socialisés dans des espaces où la violence, ou du moins la délinquance, ou le passage à l'acte est quelque chose de significatif. C'est-à-dire que ça fait partie de leur environnement social, et donc ils se socialisent à ce genre d'interaction. Et forcément, quand ils arrivent dans des espaces ou dans des endroits, dans des lieux où effectivement ils ont une confrontation directe ou autre, et du coup ils vont directement passer à l'acte, parce que ils ont vécu dans une ambiance où la violence fait un peu partie aussi de leur quotidien. Donc effectivement ça crée des tensions, ça c'est évident, mais néanmoins il y a aussi effectivement le choix que les autorités font de gérer ces espaces, ces violences-là. Si, par exemple, on opérait comme dans le pays du Nord, où justement on a quand même évincé énormément, on pourrait prendre le cas d'Arsenal, par exemple, qui n'a pas gagné malheureusement. Pas malheureusement.
10: Oui, non, heureusement.
16: Désolé. C'est le supporter lensois qui parle. Mais en l'occurrence, effectivement, ils n'ont pas gagné, mais on a vu qu'il n'y avait pas de débordement ou pas, mais parce que l'Angleterre a fait un vrai travail de sensibilisation auprès des groupes sociaux qui constituent le nouveau vivier. Et il y a un point très essentiel aussi qu'on ne prend pas en considération, c'est qu'on ne sait pas qui sont les nouveaux supporters. C'est qu'on a très peu de données sur vraiment le public en marge des gens très très actifs. C'est-à-dire que vous avez dans le stade des gens qui sont mobilisés en permanence dans le parcours du PSG, qui vont soutenir leur équipe, qui vont faire ça. Vous avez donc ce gros vivier-là, et puis après vous avez aussi une sensibilité à ce club qui est d'autant plus grande, donc avec des nouveaux individus qui débarquent, qui vont quand même supporter ce club de manière plus ou moins intense ou pas. Ouais. Et ça, pour le coup, on a très très peu de références et très très peu de d'informations sur qui est ce nouveau public. Voilà. Et donc, je pense qu'il faut vraiment faire un travail de prévention et de recherche chez ces publics-là pour adapter les situations et travailler en amont de ça.
10: Ça, c'est aussi quelque chose que doit faire le PSG, le club en lui-même.
16: Le PSG, dans l'absolu, non, je pense pas qu'il soit responsable de ces espaces-là, de ce public-là. Il est pas forcément déjà le PSG quand même a une tendance à quand même à aseptiser un peu le stade, c'est-à-dire que le PSG, son modèle quand même concrètement, c'est d'avoir un très grand stade avec un public familial, et surtout se prémunir de tout risque de violence. Donc si on fait effectivement, si on crée un public qui est effectivement plus familial, avec une socialisation beaucoup plus forte, avec des liens plus forts entre les gens, forcément il y aura moins de débordements, moins de risques de violence. Non, c'est vraiment, moi je pense, un vrai travail des politiques publiques autour de ça. Sachez que je ne remets pas en cause les policiers ou l'autorité des policiers. Hein. Le but, ce n'est pas d'incriminer les policiers et de dire qu'ils sont mal comportés ou je ne sais quoi. Non, le but, c'est vraiment de comprendre comment on doit interagir avec les publics. Bon. Et ce qui se montre, et ce qu'on voit, et ce qu'on peut voir dans les pays du Nord notamment, où vraiment tout ça a été plus ou moins évacué, il reste toujours encore des choses, mais où vraiment on a traité ce sujet, on a vu qu'ils ont travaillé déjà avec les groupes des supporters, ils ont travaillé avec le nouveau public, ils ont quand même moins, dans l'espace public, moins affiché ce rapport rapport de force, parce que effectivement, quand vous êtes, alors si on prend le cas, alors c'est un cas très spécifique, mais jeune de quartier qui effectivement est déjà stigmatisé dans sa vie sociale et qui arrive dans un espace où directement en face de lui, il y a des forces de l'ordre qui sont extrêmement présentes et tout. Ouais. Forcément, il y a un jeu de défiance qui se fait. Et quand vous êtes d'autant plus jeune dans une culture masculine qui est aussi qui provoque un peu de la confrontation, bah effectivement, les choses forcément vont pas, vont pas forcément.
12: Donc,
16: je pense qu'il faut vraiment. Effectivement, il y a vraiment un travail de recherche à faire, un travail d'association, un travail de dialogue vraiment très important à faire des autorités avec vraiment le public et ces espaces.
15: Et à faire très vite parce que le mondial de foot arrive. Ça serait bien qu'on puisse faire la fête sans chaque fois se casser la gueule, quoi. Merci infiniment, Ségir Lazeri, donc sociologue du sport et au laboratoire Printemps et chroniqueur au magazine Le Nouvel Obs. On parle de quoi avec toi dans un instant, mon Fabinou?
13: L'actu web, la plateforme Uber a dévoilé cette semaine les objets les plus insolites oubliés lors d'un trajet avec un chauffeur
15: ça
13: privé.
15: J'aime bien, ça
13: c'est pas mal, ça vous plaît.
15: 0810 055 056, venez appelez-nous et puis on parle de tout ce que vous voulez juste après. Cœur de loup.

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1: Très sympa, Philippe.
2: Oui, j'adore. Il vient déjeuner chez vous.
1: Regardez, il est là, Fabien et moi, 12h18. Ça va, mon Fabinho?
3: Ça va très bien.
1: Alors,
3: il est l'heure de la mise à jour. Toute l'actu web de la semaine. On se connecte sur la plateforme de VTC Uber, qui, comme chaque année, a dévoilé cette semaine les objets les plus insolites oubliés lors d'un trajet. Donc, une pensée pour tous ces chauffeurs privés, car parfois, ils font de drôles de découvertes sur les banquettes arrière de leur bagnole. A été retrouvée cette année une prothèse de jambe.
4: Mais non,
1: oui, ça, c'est...
3: franchement, ça, c'est pas le pied. A été retrouvée également une boîte de laxatifs.
1: Ah oui,
3: un chien.
1: Oui.
3: Deux barbecues, un scénario de film et aussi 15 claviers d'ordinateur.
1: Mais qu'est-ce que c'est?
3: Pourquoi? Alors, classement complètement dingue encore une fois. Tous ces objets ont été rendus bien sûr à leur propriétaire, précise Uber. Parmi les clients, tiens, les plus têtes en l'air. La plateforme révèle que ce sont les Grenoblois qui proportionnellement sont ceux qui oublient le plus d'objets dans les voitures. Et les villes d'Angers et d'Amiens complètent le podium. Toujours dans l'actu web de la semaine, une vieille dame originaire de Paris a fait le tour du web cette semaine. Oui. Vous l'avez vu après la victoire du Paris Saint-Germain en Ligue des Champions le week-end dernier. Je vous présente Mireille, 90 ans. Après la victoire du PSG, Mireille en fait était dans les rues de Paris. Elle voulait rentrer chez elle après avoir fait ses courses. Et là, elle s'est retrouvée sans le vouloir entre les jeunes supporters qui faisaient la fête et les gaz lacrymogènes des policiers. Résultat, les jeunes ont protégé Mireille et ils l'ont raccompagnée chez elle. Un geste qui a touché Mireille. Écoutez-la.
5: Je leur demande de m'aider. Mais oui, mamie, on va vous aider. Qu'est-ce qu'on peut faire? On ne peut pas être plus serviable et bon. Et il y en a un qui me dit, mamie, est-ce que vous me permettez de vous faire un câlin? Mais oui, moi aussi, je veux vous faire un câlin.
1: Voilà.
5: Bien sûr.
1: Voilà. C'est les supporters qu'on aime bien.
3: Ben voilà, il ne faut pas mettre tout le monde dans le même panier. Mireille a volé la vedette aux joueurs du PSG cette semaine. Elle était dans tous les médias, comme quoi il n'y a pas d'âge pour faire le buzz sur les réseaux sociaux. Direction maintenant l'Allemagne. Là-bas, une autre vieille dame a fait le buzz cette semaine.
1: Angela Merkel?
3: Non. Une femme s'est fait flasher avec son déambulateur à 34 km/h.
1: Ah oui, elle a débridé le truc, non? Ça va si vite.
3: Alors, petite explication, en fait, c'est une camionnette qui a été flashée en excès de vitesse. Mais coup de chance pour le conducteur, la femme est passée au même moment avec son déambulateur cachant la plaque d'immatriculation du véhicule. Non, mais il faut se méfier des radars, parce qu'aux États-Unis, une conductrice amputée de la main droite a reçu une amende pour avoir tenu son téléphone
4: mais
3: dans cette même main.
4: Alors, comment c'est possible?
3: C'est le radar, qu'est-ce que vous voulez que je vous dise? Fin d'e-game, je passe la main. Allez.
1: Merci beaucoup.
3: De rien, il se passe des choses.
4: Pour repasser les vitesses, c'est compliqué.
1: C'est compliqué.
4: C'est automatique.
1: Merci beaucoup. Merci infiniment. On a parlé sur un jingle, c'est ça qu'on a fait jusqu'à présent. Très bien. Ça fait que 1060 émissions qu'on est là. On apprend le métier, on tâtonne. On essaye des trucs, on va voir. Est-ce que Christophe est avec nous? Ça va,
6: mais
1: mon
6: oui.
1: Cri-cri?
6: Allô?
1: Allô? Comment vas-tu?
6: Comment tu vas?
1: Et toi, tu vas bien?
6: Bah, écoute, ça va. En fait, depuis que je t'entends, ça va très bien.
1: Ah,
6: je passe donc, en fait, un coucou à...
1: Oui.
6: En fait, Fabien qui est de Rouen.
1: Oui.
6: Alors que moi, j'étais de Rouen et puis là maintenant, je suis sur Évry, donc dans le 91.
1: Bon, voilà. Très bien. Tu voulais nous parler de la victoire du PSG justement.
6: Oui, c'est ça. En fait, moi, j'aime le PSG. Enfin, je supporte le PSG depuis 32 ans.
1: Ah oui. Bien.
6: Voilà. Donc en fait, je suis né déjà. À la base, bon, en fait, 92, oui. Neuilly-sur-Seine.
1: Oui.
6: Tu vois.
1: Oui.
6: Et donc, moi, j'ai en fait grandi
1: avec le PSG.
6: Avec le PSG.
1: Voilà. Donc là,
6: t'es content, là. L'époque, en fait, qu'on boirait et tout ça.
1: Ouais.
6: Tu vois.
1: Donc et là, t'es content, là. Tu es content de la victoire, là.
6: Oui.
1: Voilà.
6: Après, voilà, je pousse donc en fait un coup de gueule.
1: Vas-y, vite.
6: En fait, parce que et qu'on manifeste et qu'on soit content au thé.
1: Oui.
6: Mais et qu'on casse, non.
3: Non, voilà. Non. Tu regrettes ces violences,
4: pas casser.
6: Par contre, non. En fait, toutes les personnes qui cassent, c'est des faux supporters.
1: Mais oui, bien sûr.
6: voire même des en fait black box, ouais. comme il s'est passé pour les en fait gilets jaunes.
1: Ouais.
6: Voilà.
1: Bon, moi je suis d'accord avec toi, mon Christophe. Je pense qu'il faut pas faire, faut faire la différence entre les supporters et ceux qui viennent tout péter, parce que je sais que c'est pas les mêmes.
4: Et le plus triste, c'est si le PSG avait perdu, il y aurait eu quand même la casse.
1: Même
4: un prétexte.
1: Exactement, c'est un prétexte. Merci mon Christophe d'être passé. Et vive le PSG, bien sûr. Là, on a évoqué ça, mais bravo.
7: Bah oui,
1: et
7: bravo,
1: et pour les fans de foot, je sais que vous êtes ravis. Et vive les Bleus, parce que ça, ils vont jouer bientôt, la semaine prochaine. Ça démarre.
4: France-Sénégal.
1: Voilà, c'est ça. Tu repars avec ta sélection pour.
4: Pour la carte carburant de 100 euros. Et si tu perds, ne casse pas tout, Christophe.
1: Ah non, tu casses pas. Personne casse rien. Vous me cassez les pieds, les deux, là, mais ça, je suis habitué. Dans un instant, on vous présente un invité pas banal, parce qu'on aime vous inviter. Vous pouvez présenter des invités. Mais d'abord, on va écouter Alex Varenne.
7: Ah oui,
1: ah là, il est bien, Alex Varenne, avec Favorite Dream. Bon, il est là.

0: plus. Merci, c'était le titre. Ça m'évitera de le dire. Au revoir, Alex. Très sympa, Alex.
1: Toujours gentil.
0: Très sympa.
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0: Allez, comme promis, place à la personne pas banale du samedi. Bonjour, Loïc Ascarino.
3: Bonjour, oui.
0: Bienvenue ici, mon cher Loïc. Alors, vous êtes le directeur sportif monde du Chase Tag. Alors, en un mot simple, c'est quoi le Chase Tag? C'est trop génial.
3: En un mot, ça va être un peu long, peut-être course-poursuite.
0: Ouais. Oui.
3: C'est le jeu du chat et de la souris, voilà, dans une arène de 12 mètres par 12 mètres. On va dire le jeu du chat et de la souris en mode extrême.
0: Voilà, c'est le chat perché.
3: Voilà.
0: Et là, aujourd'hui et demain, à Ivry-Courcouronnes, dans le 91, il y a donc les championnats du monde de chats, c'est ça,
3: hein. En gros. C'est ça, on a les meilleures équipes au monde qui s'affrontent tout ce week-end.
0: Voilà, c'est génial. Là, vous commencez là à 13h, dans une petite demi-heure, c'est ça?
3: C'est ça, je me suis fait tirer en dehors de la salle pour répondre à l'interview.
0: Bah, c'est super sympa.
3: On vient d'ouvrir les portes.
0: C'est adorable. Bon, je vais pas vous embêter longtemps, mais en gros, voilà, ça va se passer comment là, les épreuves, c'est quoi? C'est une équipe contre une autre équipe? Comment ça se passe?
3: Exactement, un match de Chessac, c'est deux équipes de 6 joueurs qui s'affrontent, un contre un dans le quad. Et en fait, c'est des manches de 20 secondes. On a 16 manches qui s'enchaînent. Et à la fin des 16 manches, c'est l'équipe qui a marqué le plus d'évasion. Donc une évasion, c'est un point, c'est 20 secondes sans se faire toucher, qui remporte le match.
0: Ah,
3: donc aujourd'hui,
0: génial.
3: On a le groupe A, le groupe B, en division mixte. Demain, la division féminine. Et demain soir, les finales mixtes.
0: Les finales.
3: Avec ces équipes-là pour déterminer le champion du monde féminin et le champion du monde mixte.
4: Ah, mais c'est dingue.
0: C'est trop, trop bien.
4: Vous en vivez ou c'est un loisir?
3: Alors, au niveau athlète, on est au tout début du sport. Le sport a moins de 10 ans, donc il y a des cash prizes, mais c'est pas encore assez pour en vivre, pour être honnête. Moi, c'est mon travail à temps plein. Je suis vraiment concentré sur le développement des clubs à l'échelle internationale.
0: Voilà, parce que là, donc c'est la 7e édition, hein, c'est ça, des championnats
3: c'est
0: du monde.
3: C'est la 7e édition, tout
0: à fait. Voilà. Donc c'est un sport qui tranquillement commence à prendre en France, hein, c'est ça. Et ça vient d'où à la base?
3: Alors là-bas, c'est deux frères qui ont la cinquantaine qui jouaient dans leur jardin. Le fils d'un des deux était obsédé par le jeu du chat et en grandissant, l'adolescence faisant, il avait envie de savoir qui était le meilleur entre le papa et le fils.
0: Oh, c'est trop bien.
3: Ils ont commencé à créer un système de règlement. Ils ont fait des petits meet-up, des rassemblements dans les parcs à Londres. Et ensuite, ils ont fait un premier événement. Ils ont loué une salle. Ils ont voulu faire une sorte de pro de télé. Et donc là, ça a tout de suite pris. Ça a fait des millions de vues sur les réseaux. Tout de suite, ça a pris l'ampleur. Et donc en fait, ils se sont dit il y avait quelque chose à creuser.
0: Bon.
3: Et à partir de là, ça a popé. Le premier pays qui a pris une structure et qui s'est implanté, qui s'est impliqué vraiment, c'est la France.
0: Ouais.
3: Donc aujourd'hui, il y a zéro club en Angleterre. Par contre, on a une quinzaine de clubs en France qui.
0: C'est trop bien.
3: Qui performent.
0: Et donc on est bon. Alors on est bon. On est les Français. Enfin, je dis on. Les Français. Oui.
4: Une fois
0: qu'on est bon, on dit on. Et quand on n'est pas bon, on dit la France. Alors la France. Mais on est bon. Est-ce qu'on a nos chances?
3: On est parmi les meilleurs au monde. Les quatre dernières finales du championnat du monde, c'est France-États-Unis à chaque fois. La France a gagné deux fois, une fois en mixte, une fois en féminin. Et les États-Unis ont gagné deux fois en mixte.
0: Bon, et alors, si par exemple, il y a des auditeurs parmi nous là qui ont envie de s'y mettre, il y a quoi? Il y a une fédération? Enfin, vous, on peut faire quoi, par exemple, avec...
3: On n'est pas sur un système fédéral comme des sports. Comme c'est un sport nouveau, c'est vraiment différent le fonctionnement. Mais on est plus proche, par exemple, du fonctionnement de l'Aerox ou du CrossFit. On a des clubs qui sont dans pas mal de grandes villes. On est en région parisienne, on est à Lyon, on est à Roubaix. C'est des clubs affiliés qui donnent des cours. Donc aussi, on était vers Toulouse, vers Bayonne, Poitiers ou autre. Et donc, on peut rejoindre les cours, faire des cours collectifs, des cours particuliers, des clubs qui font des anniversaires enfants. Et ensuite, quand on s'y plaît et qu'on a envie d'aller plus loin, on peut rejoindre les réseaux compétitifs, d'abord en individuel, puis en équipe, espérer atteindre les championnats du monde.
0: Et c'est quoi la principale qualité alors qu'il faut avoir pour être bon au chess, tac, c'est quoi?
3: La lecture de jeu, être capable de tenir sous la pression. Il est capable de lire son adversaire. Ça ressemble beaucoup aussi au sport de combat, à la boxe. Il faut être capable d'anticiper, lire la trajectoire, lire la distance. Pour pouvoir plonger au moment et assurer la touche. Parce que 20 secondes, c'est très long quand on sert pour
0: suivre,
3: mais c'est très court quand
0: on poursuit. Voilà, exactement. Bon, c'est donc ce week-end les championnats du monde qui ont lieu à Évry, c'est ça,
3: exactement,
0: mon cher Loïc.
3: De Grand Paris Sud.
0: Voilà, directeur sportif monde du Chase Tag, donc c'est les championnats du monde de chat perché. Vive la France! Voilà, on vous soutient, soyez bon. Merci infiniment, mon cher Loïc, d'être passé nous voir. Vous aimez être ici? Vous aimez la pub? Et juste après, ça sera les infos pratiques près de chez vous avec le ICI Express.
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12: L'infotrafic en temps réel pour vous accompagner sur les routes de la région avec attention des chantiers en cours, des fermetures nocturnes, notamment sur l'A15, la sortie numéro 6, celle de Pierrelaye qui est fermée de jour comme de nuit. Sur la RN118 en direction de Paris aussi, vous avez un gros chantier en cours au niveau de l'échangeur de Sèvres, sortie numéro 1, celle de Sèvres qui est fermée 24h/24. Le chantier va d'ailleurs durer une bonne partie de l'année 2026. Côté transport, des travaux ce week-end sur la ligne B, notez que le trafic est interrompu entre la gare du Nord et Denfert-Rochereau. Les modes de transport alternatifs sont renforcés. Sur la ligne A, trafic interrompu ce week-end entre Nanterre-Préfecture et Cergy-le-Haut-Poissy. Des bus de remplacement ont été mis en place. Et puis sur la ligne D également, des bus de remplacement ont été mis en place puisque le trafic est interrompu entre la gare du Nord et la gare de Lyon. Bon week-end avec ICI Paris-Île-de-France, c'est votre radio locale qui vous accompagne sur les routes.
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11: vous.
0: Partons gaiement vers la deuxième demi-heure de votre talk show du samedi. Alors ici, c'est comme le talk show de Léa Salamé qu'à l'époque.
13: Mais non, pas pareil.
0: Sinon, c'est la même chose. Dans un instant, on va recevoir Robin Diette, notre diététicien, qui est nos coach, qui va nous parler de l'actualité de notre assiette. Et votre tribu est là, bien sûr, notre enfant de la télé, Nicolas Malabeuf et Fabien Hémot, notre spécialiste web. Pour réagir sur tout ce que vous entendez dans cette émission, mes amis, sur le groupe Facebook.
14: Alors, c'est gratuit, hein. Youpi, oui. La vie avec Willy Revelli pour nous retrouver. La question du jour, selon la répression des fraudes, 40% des garages auraient des pratiques commerciales douteuses. Alors, est-ce que vous êtes déjà fait arnaquer? Alors, on a beaucoup de messages. Elodie, le garagiste voulait me changer la courroie, une autre pièce pour 1000 euros.
0: Ah oui.
14: Je vais voir un autre garage pour un deuxième avis. C'était juste le bouchon du radiateur à changer pour 20 euros.
0: Ah, il était bon, là. Bien essayé.
14: Plus gros, plus ça passe. Géraldine, moi, mon garagiste, avec un mobilier de fermer mon capot.
0: Oh, bah,
14: la base.
0: Oh,
14: bah, et Damien, moi, je vais dans un petit garage de campagne, il est réglo, oui, et ne tente jamais de m'arnaquer. Voilà, il ne faut pas mettre
0: bien
14: tout le monde
0: sûr,
14: non plus dans le même panier.
0: Évidemment, tous les garagistes ne sont pas des malfaisants, ce n'est pas du tout ce qu'on dit. Donc, on rigole un petit peu avec là-dessus.
14: Voilà, donc continuez à réagir sur Facebook pour nous retrouver, c'est complètement gratuit. Vous tapez Youpi la vie avec Willy Revelli.
0: Voilà, 0810 055 056. Appelez-nous, tiens, si vous êtes fait arnaquer par votre garagiste, on ne fera rien. Mais c'est juste pour qu'on se moque un petit peu de vous. 0810 055 056 et vous repartez avec quoi?
14: Et nous, c'est tout sauf une arnaque. 100 euros de carburant sont en jeu.
0: Ah oui.
14: Ils sont pour vous.
0: Merci mon bon Nicolas. Mais d'abord, si vous n'avez pas suivi l'actu, pas de panique, l'actu vous suit. Il est temps pour moi de mettre
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0: Et on commence avec un point Patrick Bruel.
16: Alors, regarde.
0: Ma bite. Cette semaine, on a appris que le chanteur aime se promener nu dans les coulisses de ses spectacles et que le surnom donné par ceux qui voyaient son entrejambe était Baba ou Demi Baguette. Voilà, Demi Baguette, vu le nombre de plaintes, hein, c'est une tradition. Voilà, au vu de la tournure de sa carrière, Demi Baguette bien cuite. Parce qu'il y a un paquet de femmes qui ont son quignon au travers de la gorge. Hein. Avec Patrick Bruel, utilisait même son zboub comme pied de micro.
14: Enfin,
0: à vérifier quand même. Bernadette Chirac est morte. Mauvaise nouvelle pour Jacques et qui va devoir faire gaffe désormais quand il draguera de jolies femmes anges. Bernadette Chirac qui a demandé à être incinérée puis rangée dans son sac à main. Télévision, dans l'émission Appel à témoins de Julien Courbet sur M6, un prêtre d'y avoir confessé Xavier Dupont de Ligonnès. Mais petit problème, c'était ni un prêtre, ni Xavier Dupont de Ligonnès. Voilà, Julien Courbet, victime d'une arnaque, le comble. Putain, un faux prêtre, on nous avait déjà fait le coup avec l'abbé Pierre. Christian Chesnel, le doyen des médecins français, est mort. Il continuait d'exercer à 104 ans. Et oui, c'était lui.

0: un drame du retard des trains. Bah, faut bien s'occuper, ils sont malins. Une heure et demie, là, sinon. La SNCF, même les éjaculations arrivent en retard. Enfin, la question du jour. Aux Pays-Bas, Haribo rappelle des bonbons après une contamination au cannabis. Est-ce que c'est parce que Haribo, c'est beu la vie?
1: Oh!
0: Eh bah, ben, vous avez 2 heures. Malheureusement, dans 208 jours, c'est fini 2026.
2: Bravo!
0: Ah, bah, dis donc,
2: c'est des trucs incroyables.
0: 1 heure et demie.
2: Waouh! C'est un sport.
0: Quel homme. Franchement, ça fait rêver. Nous, on n'a qu'un pas.
2: Cumulé. Et encore.
0: Sur 6-7 mois. Voilà. Bon, écoutez, je sais que vous n'allez pas bien. On n'a pas le moral. On a la solution pour vous. Écoutez-moi, si vous n'allez pas bien, arrêtez tout. Quand je vous dis à vous, vous allez me faire un palabapapala et ça ira mieux. Tiens, vas-y, écoute ça.
2: On n'est pas bien.
0: On est mou. Ça fait 1 heure et demie.
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0: À vous. Palabapapala. Et voilà,
2: ça va
0: beaucoup mieux. Je vous l'ai dit. Un palabapapala. Vous écoutez votre radio ici et tout de suite, ça va beaucoup mieux. Dans un instant, Robin Diet.
4: Ah oui.
0: Mais d'abord, Zazie avec Zen. Voilà, soyez zen avec nous.

0: zen. Vous êtes sur votre radio ici, il n'y a aucune raison de s'énerver. Allez, hop. Pas t'énerver pour un rien.
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0: Allez, ouvrons notre nouveau dossier. Bonjour Robin Lepuil.
3: Bonjour.
0: Alors Robin Lepuil, Robin Diète sur les réseaux sociaux. On vous retrouve de temps en temps dans cette émission pour faire ensemble le point sur l'actualité dans nos assiettes, l'actualité de ces dernières semaines. Et on va commencer, mon cher Robin, par cette pétition lancée par l'Académie de médecine qui réclame l'obligation du Nutri-Score sur les paquets. Ah oui. Ça, c'est pas mal. D'abord, un petit rappel, Robin, c'est quoi le Nutri-Score pour les 2-3 personnes qui ne le savent pas?
3: Bah, le Nutri-Score, c'est un score, du coup, qui indique... 6 pour 100 grammes d'aliments, c'est basé en fait sur l'apport en calories, combien il y a de graisses saturées, de sucre, de protéines, c'est basé là-dessus.
0: C'est plutôt fiable comme truc, je veux dire, ou si je vois un Nutri-Score A, je peux m'en piffrer ou...
3: Bah justement, c'est basé sur 100 grammes d'aliments et c'est un peu là où il faut faire attention, c'est qu'il y a des aliments, on va en manger beaucoup plus que 100 grammes, d'autres on va en manger beaucoup moins. Et surtout, ça prend pas du coup en compte tout, ça prend en compte un élément précis qui est intéressant, mais ça prend pas en compte le

0: degré de transformation. Ouais, voilà. Ça prend pas en compte la qualité des aliments qui a été utilisé au final. Ouais. Donc il y a c'est un indicateur c'est un qui est indicateur, intéressant, mais voilà. Qu'il ne faut pas prendre de manière isolée.
1: C'est quand même mieux de prendre plein de A que plein de E.
2: Je prends que du E, moi.
1: Tu prends que du E, oui, ça se voit, t'inquiète pas. Toi, tu as un Nutri-Score, mais Z. Donc c'est mieux quand même de prendre du A que du E. Mais bon, voilà, il ne faut pas s'empiffrer non plus.
0: Oui, après, les industriels, ils ont bien compris comment faire passer, augmenter la note artificiellement en ajoutant un peu des fibres, des éléments isolés, en fait, et en dénaturant les aliments, les produits, en les restructurant. Et en fait, on perd un peu tout ce qui est intéressant parce qu'on vient juste prendre des éléments isolés pour reconstituer quelque chose et artificiellement augmenter la note.
1: Et c'est quoi la classification Nova? Alors, c'est quoi ce truc Nova?
0: Bah justement, c'est là où je pense que c'est intéressant d'associer à la fois Nutri-Score et classification Nova, parce que la classification Nova, c'est purement le degré de transformation. Ah. Donc, il y a 4 niveaux, 1, 2, 3, 4, en fonction de est-ce que c'est brut, est-ce qu'il y a quelques éléments, un peu de sel, un peu... Voilà, que c'est pas une vraie transformation. Est-ce que c'est un peu transformé et puis est-ce que c'est ultra transformé? Ouais. Et donc, dans cette optique-là, de manière pratique, parce que pour les gens, ça commence à faire beaucoup d'indicateurs. Oui. Il y a une application que j'aime bien, que je trouve vraiment pratique, c'est Yuka.
1: Ah bah oui,
0: Yuka, voilà, ouais. Tout le monde connaît. Ouais, ça marche pour les cosmétiques, ça marche pour tout. Et ça donne une note et souvent ça précise qu'est-ce qui est problématique ou non. Et je trouve que c'est le plus facile.
2: Bon. Juste avec Yuka, on scanne avec son téléphone portable, voilà le code barre et on nous dit voilà le Nutri-Score. Et si
0: exactement,
2: c'est bon,
0: ça donne plein d'indicateurs.
1: Ça donne plein d'indicateurs. Très bien, merci beaucoup mon cher Robin. Deuxième actu de nos assiettes de ces dernières semaines, des chercheurs alertent sur les dangers du protéiné. C'est vrai que c'est un petit peu la mode, on voit des produits protéinés. Tout, il y a tout est ultra protéiné maintenant. Du coup, c'est quoi voilà, ils disent faites gaffe parce que si on en bouffe trop, si on mange que des trucs protéinés, ça peut être dangereux. C'est ça le.
0: Bah, en fait, c'est ce qu'il y a, c'est pas parce qu'un produit protéiné il est forcément mieux que la version qui est pas protéinée, parce que déjà pour le rendre protéiné, ça veut dire qu'on a ajouté des choses dedans, et c'est pas dit que ce soit forcément des choses qui soient saines qu'on a ajouté dedans. Souvent, ils ajoutent des édulcorants, ils ajoutent plein de conservateurs, d'additifs, ils ajoutent plein de choses. Et aussi, on n'a pas tous un besoin en protéines qui est forcément hyper important. Quelqu'un qui est sédentaire, se gaver de produits protéinés, ça lui sert à rien, il va pas avoir besoin de toutes ces protéines, donc il va juste avoir d'autres problèmes de santé associés à la surconsommation de protéines, en plus des problématiques qu'ils peuvent avoir à tout ce qui est plein d'édulcorants, d'additifs.
1: Et puis il y a donc les chercheurs disent voilà, c'est bien de manger protéiné, mais n'oubliez pas les fibres. C'est pareil que les fibres sont assez souvent sous-estimées. Où est-ce qu'on trouve des fibres, Robin?
0: En soi, on en trouve dans les fruits, dans les légumes, on en trouve dans les céréales complètes, on en trouve dans tout ça, mais la base, les fruits.
1: Chez Free aussi, il y a la fibre, mais c'est pas la même, on est d'accord. Non, je demande.
2: Franchement, vous êtes pointu sur tous les sujets, vous.
1: Non, mais une bonne assiette, elle doit être composée de quoi? Protéines, fibres, et puis une assiette.
0: C'est ça. Il faut qu'il y ait une portion de légumes pour amener les fibres, un peu des vitamines, des minéraux, une portion, entre guillemets, de féculents, de glucides avec du riz, des pâtes, peu importe. Une portion de protéines, que ce soit du poisson, de la viande, du poulet, ou même pour tout ce qui est végétarien, des légumineuses comme les lentilles, les pois, etc. Auquel on peut ajouter une bonne source de graisse comme de l'huile d'olive, de l'huile de colza, des choses comme ça. Et là, on a quelque chose qui commence à être plutôt
1: pas mal. Belle assiette. Ça, la dernière fois, Robin, il était venu à la cantine avec moi, m'avait engueulé, c'est que j'avais pas pris de glucides. Donc il m'a dit rajoute des pâtes. Donc hop, pas très de pâtes.
0: Ouais, surtout pour toi quand tu fais du sport, quoi.
1: C'est bien. Précise-le. Tu peux le redire. Ça se voit moins, mais effectivement, je fais du sport aussi. Troisième actu dans nos assiettes, mardi 9 juin. Tiens, mardi, c'est la journée mondiale du petit déjeuner. Vous voyez, j'en ai à la con tout le temps. Alors, un bon petit déjeuner. Alors, un bon petit déjeuner, c'est quoi? Il doit ressembler à quoi, un bon petit déj? Moi, je suis très salé. J'aime bien le salé, moi.
0: Ok, si t'es salé, par exemple, des avocados toast avec des œufs.
2: Du bacon, un peu.
0: En quantité modérée.
1: Voilà.
0: C'est ça. Mais donc c'est toujours la base, avoir entre guillemets ces glucides, que ce soit des flocons d'avoine, que ce soit du pain, que ce soit un fruit, peu importe, associé avec si possible quelque chose qui va amener un peu des protéines, que ce soit du fromage blanc, des fruits oléagineux, de la purée d'amande, des choses comme ça.
1: Oui, pain au chocolat. Non, moins.
0: Moins. Voilà.
2: Un seul. C'est la quantité.
3: Moi le matin, je ne mange jamais. Est-ce que je vais vivre longtemps quand même?
0: Ce qui compte, c'est pas un seul repas, c'est pas que ton petit déjeuner. Faut voir le reste de ta journée, il faut voir ton hygiène de vie, combien de temps tu dors.
2: Pas terrible. Pas terrible.
0: Donc c'est plus global que ça. Mais pour moi, un petit déjeuner, c'est quand même intéressant à prendre.
1: Voilà, un petit déjeuner. Donc là aussi, on fait gaffe aux cochonneries sucrées qu'il y a partout. C'est ça le problème. Tiens, une dernière question. Là, il fait chaud. C'est quoi le truc à privilégier là quand les températures remontent en été? Qu'est-ce qui est bien?
0: C'est ça, faut boire, mais il n'y a pas que l'eau, il y a aussi tout ce qui est électrolytes, minéraux comme le sodium, etc. Donc faut voilà, parce que quand on transpire, en fait, on le perd dans la transpiration. Voilà, notamment. Donc c'est intéressant de manger un peu plus salé, de manger des fruits, des légumes, parce qu'en plus c'est riche en eau et c'est aussi riche en minéraux et en plus en vitamines. Et vu qu'on mange pas forcément tous suffisamment de fruits et de légumes.
1: Alors moi j'aime bien la pastèque. Il y a plein d'eau dans la pastèque.
2: Ah,
1: j'adore
2: très bien, la pastèque. Exactement. Le melon aussi, c'est bien.
1: Ah, j'adore tout ça. Moi pastèque, melon, régale-toi. C'est ma passion. Merci mon bon Robin. Donc comment c'est les réseaux sociaux, comment s'appelle, comment
0: Robin Diet, R-O-B-I-N-D-I-E-T, tout simplement.
1: Tout simplement. Merci.
3: Quand Robin vient, j'ai pas trop le moral parce que je fais tout le contraire de tout ce qu'il dit.
1: C'est marrant, hein, rien ne va.
2: Tu vas te mettre un peu au flocon d'avoine.
1: Merci beaucoup. Reviens, Robin, quand tu veux pour le martyriser encore. Merci beaucoup.
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1: Qui est là ? Evelyne ou Emeline ? Evelyne, ça va, Evelyne ?
5: Ça va, très bien.
1: Ah, bienvenue ici, ma chère Evelyne. Tu nous appelles d'où ?
5: De Pitre, en Normandie.
1: Normandie, le pays de Fabien. Ah, oui. Décidément, la Normandie est très en forme.
2: On cartonne en Normandie.
1: Tout le temps.
2: Je crois qu'on est diffusé là-bas. Oui. Oui. Ça me semble bizarre.
1: Est-ce qu'il y a d'autres gens qui nous écoutent ailleurs en France ? Appelez-nous. 0810 055 056. Je suis très inquiet. Ou alors, nous sommes sur ici Normandie, ce qui est très bien. On adore nos amis d'ici Normandie. Attention.
5: Bien sûr.
1: Évidemment. Tu voulais réagir sur les mécaniciens, je crois, c'est ça ?
5: Oui,
1: vas-y.
5: C'est bizarre parce que vous parliez d'assiettes, de déjeuner, de repas.
1: Oui.
5: Eh bien moi, j'ai amené ma voiture chez le garagiste pour une révision. Et lorsque j'arrive le soir, il me dit, vous faites des provisions ? Des provisions. Alors il sort le filtre à air, un sachet, et il me dit, il y a un petit animal qui avait trouvé un endroit pour faire ses réserves.
1: Alors,
5: le filtre à air était plein de graines.
1: Ah, de graines. De graines, trop mignon. Et on sait
5: une
1: c'était quoi
5: de graines.
1: C'était qui? Un oiseau.
5: On n'a jamais su qui avait fait ses provisions.
2: Un bon jeu.
5: Il a dû être déçu en revenant parce que les provisions avaient été
1: enlevées.
5: Non pas mangées, mais enlevées.
1: Ah là là là là. Il est sympa ton garagiste sinon, à part ça, tu le connais bien?
5: C'est quelqu'un. Je le connaissais bien, il a pris sa retraite.
1: Voilà. Mince, mais tu avais confiance en lui?
5: C'était un petit garage de campagne. De village.
1: C'est très bien. Non, mais et évidemment, on le redit, tous les garagistes ne sont pas des voleurs, hein, d'accord?
2: Bien
1: c'est
2: sûr.
1: Juste parce qu'il y a cette répression des fraudes, donc il disait que 40% des garagistes
2: Des pratiques commerciales
1: un peu douteuses. Et donc on voulait un petit peu rigoler là-dessus, mais évidemment, on ne met pas tout le monde.
2: Il y a des professionnels également.
1: Et Evelyne, c'est quoi là?
5: Le métier qui a des brebis galeuses.
1: Bah, évidemment. Écoutez, non, nous, on est les brebis galeuses de ce métier, par exemple. Par exemple, nous trois, on est les escrocs. Voilà, évidemment. Bon, Evelyne, tu vas faire quoi là maintenant ? Dès que tu raccroches, tu vas faire quoi ? J'ai envie de savoir.
5: Préparer le repas.
1: Préparer le repas. Donc, t'oublies pas, hein, protéines et des fibres. Et des fibres et des glucides. Beaucoup, voilà. Enfin, pas trop non plus,
2: oui,
1: sinon.
2: Oui.
1: Mais voilà, mais un petit peu quand même.
2: Ça, c'est bien résumé.
1: C'est bien résumé.
2: On comprend au moins.
3: Evelyne, on te rappelle peut-être demain en fin d'émission pour la carte de carburant.
1: On t'embrasse fort, Evelyne.
5: D'accord.
1: Merci, Evelyne. Prends bien soin de toi. Au revoir, Evelyne. Merci beaucoup. Allez hop, jingle.
6: On voit Zizou.
3: Ah non, ça, c'est
1: bon. Ah non, ça, c'est. Mettez un jingle. Oh là là.
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1: Voilà, parce que là, maintenant, on va écouter. Ça va, mon Nico ?
3: Super bien.
1: T'étais sûr que ça va ? T'es un peu fatigué aujourd'hui, non ?
2: Pas du tout.
1: Il a des petits yeux.
3: Je me suis reposé toute la semaine, c'est pas normal.
1: Mais ouais, mais t'es jeune. T'es encore en pleine croissance. Quand on est jeune, on est tout le temps fatigué.
3: J'avoue que je suis un peu sorti.
1: Ça se voit.
2: Ça se voit, dans ta tête.
1: Ça se voit. Oui, alors, regarde, il est là. Donc, quand il y en a mal, il y a mal à bœuf, notre enfant de la télé. Alors, mon bon Nicolas.
3: Eh bien, aujourd'hui, c'est léger. On va parler coup de boule et uppercute.
1: Ah oui.
3: On parle violence dans le sport. Moi, je vais vous parler de quelques moments de tension qu'il y a pu avoir sur des terrains de football. On va célébrer dans tout pile un mois les 20 ans d'un moment resté dans les mémoires. C'était un soir de finale de Coupe du Monde. Nous sommes en 2006. La France affronte l'Italie quand tout à coup, à la 107e minute, Zidane a un geste malheureux.
6: On voit Zizou. Pas ça, Zinedine. Oh non, pas ça.
5: Ah bah si.
6: Pas aujourd'hui, pas maintenant.
7: maintenant, pas ouais. après tout ce que tu as fait. Aïe.
2: Ça fait mal un football.
7: Il sort un carton. Zidane. Non. C'est carton rouge.
1: Aïe.
2: J'étais devant ma télé là, j'étais pas bien.
1: C'est horrible.
7: C'est pas possible.
3: Et oui, les commentaires du regretté Thierry Géraldi qui commenta le dernier match de Zidou. Plus de 22 millions de téléspectateurs français assistent à cette finale malheureuse. Mais alors pourquoi ce coup de boule, à votre avis? Eh bien, le joueur italien Marco Materazzi avait dit à Zidane: je préfère ta putain de sœur. Materazzi est écope de 2 matchs de suspension et d'une amende. Et le retraité Zidane est sanctionné de 3 matchs et de 4 800 € d'amende. Ça fait cher le coup de boule. Et alors, au décès de Géraldi, Zidane lui avait rendu hommage en déclarant: n'importe qui aurait pu me massacrer. 99% des commentateurs m'auraient détruit, mais lui, il était juste. Et alors, un autre moment chaud aux abords d'un terrain de foot, en mai 93, une autre finale de Ligue des Champions, gagnée par l'Olympique de Marseille, à jamais les premiers, Christophe Dechavanne et Patrice Carmouze délocalisent leur émission. Et oui, Dechavanne anime Coucou c'est nous en direct du stade de Munich sur TF1. On est 2 heures avant le match, autour du plateau éphémère des supporters marseillais bien éméchés. Dechavanne commence à recevoir des projectiles.
7: Je remercie l'ami moustachu là-bas qui vient de nous jeter son verre de Coca-Cola. C'est très gentil parce que je viens de le voir et c'est très aimable. Merci beaucoup.
3: Merci. Et alors, dans l'émission, Dechavanne a la bonne idée de recevoir Enrico Macias qui supporte le PSG.
1: Ah oui, ça c'est bien.
3: Et alors, le ton monte entre le chanteur et les supporters.
7: Il faut jouer le tout pour le tout.
8: Ah merde.
7: Non, c'est pas logique,
8: mais non, c'est lâche même de faire ça. On est vraiment en pâture là.
7: Oui, ça c'est sûr.
8: En plein milieu de.
7: Ça c'est sûr. Enrico est en train de s'énerver, il faut garder le sourire. Mais c'est vrai qu'il y a 2-3 trucs qui volent. On s'est fait un peu mouiller, ça nous a rafraîchi.
8: J'ai reçu une pomme dans la gueule.
3: Et alors, pour détendre l'atmosphère, Enrico se munit d'une casquette de l'OM, mais rien n'y fait. On lui lance des boîtes de conserve, même des merguez. Et alors, même des canettes, ils étaient tous trempés de bière sur le plateau.
1: Un peu de semoule, il nous fait un petit coup.
3: Et alors, parmi les fauteurs de troubles, il y avait l'humoriste Mathieu Madénian qui a avoué plus tard son geste. Et alors, le plateau est tellement bordélique que Dechavanne finit par rendre l'antenne plutôt que prévu.
7: Et peut-être qu'on va rendre l'antenne assez rapidement à Paris, je préviens Paris. Je pense que Patrick Poivre d'Arvor va prendre l'antenne derrière nous pour le journal. Et on va rendre l'antenne d'ici quelques 2 ou 3 minutes maintenant, hein, s'il vous plaît. Très bien. On va rendre l'antenne à Paris maintenant, si c'est possible. On me fait signe. Je souhaite une bonne soirée à tout le monde. Allez l'OM, bien évidemment.
8: Allez l'OM.
3: Et PPDA avait animé le 20h avant 20h pour une fois. Et le petit potin, eh bien, après l'émission, sur le chemin des loges, un supporter avait demandé à Enrico Macias de dire allez l'OM. Et Enrico lui avait répondu: enculé ta race maudite.
1: Ah oui, d'accord. Bon.
2: Toujours sympa. Toujours une bonne ambiance, le football.
3: Agréable.
1: Et pas de violence,
2: non,
1: les amis. On
2: à l'approche de la Coupe du Monde, non.
1: Il y a la Coupe du Monde qui arrive, voilà.
2: On casse rien.
1: Vous faites un pronostic pour le... Moi, je suis nul en foot.
2: Pour l'équipe de France?
1: Oui, qu'est-ce que...
2: Ah oui, bah, va aller en finale.
1: Finale.
2: Sûr,
1: hein.
2: Finale, c'est
1: on est favori. Robin, tu suis le foot, toi? Attends, beaucoup moins qu'avant, d'accord. Ouais. Toi, t'es plus sport de combat. Plus,
0: curling, entre autres aussi.
1: Sport.
2: Non, bah, sans
0: non. Sans...
2: Et Nicolas?
1: T'es en train de montrer sa chérie qui s'en fout complètement.
2: Ils sont portables.
1: Mes amis, écoutez-moi. Bah, écoutez, est-ce que vous connaissez les biens en commun?
3: Ah non.
1: Eh bah, tant mieux, parce qu'on en parle juste après ça.
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1: De retour ici, c'est Willy vient déjeuner chez vous. On passe à table tous ensemble le samedi et le dimanche en direct entre midi et 13h. Mais vite, ce sont les 5 dernières minutes.
3: Pas déjà.
1: Ça passe vite. Hein. Place à la bonne idée du samedi. Bonjour Yann Lemoine.
13: Bonjour Willy.
1: Bienvenue ici, mon cher Yann. Alors, vous êtes le fondateur de Les Biens en Commun. Si vous êtes comme moi, fan de supermarchés, moi j'ai déjà vu dans les supermarchés des bornes comme ça où c'est écrit les biens en commun. Est-ce que vous pouvez nous dire de quoi il s'agit alors, mon cher Yann?
13: Ouais, avec plaisir, merci pour l'invitation. En fait, c'est un service de location d'équipement d'ultra proximité en libre-service. L'idée, c'est de proposer aux gens, plutôt que d'acheter tout un tas de trucs dont ils se servent peu, de les louer, mais en côté super pratique, c'est-à-dire on est des casiers connectés dans les commerces. Demain, j'espère les bâtiments publics.
1: Ouais.
13: J'espère vraiment on que les collectivités parler. Vont rejoindre ouais. à nous.
1: On
13: y met à disposition du matériel, c'est-à-dire que c'est nous qui vous louons en entretien, répare, remplace l'équipement. C'est clé en main pour vous. Et vous avez une application qui vous permet de réserver, d'aller récupérer l'équipement au moment de votre besoin.
1: Voilà. Alors par exemple, donc un service de location d'équipement. Alors par exemple, voilà, moi j'ai besoin d'une shampouineuse car j'ai des poils sur mon canapé. C'est moi qui perds mes poils tout le temps. À chaque changement de saison, je perds mes poils, c'est comme ça. Bon, donc je vais sur votre site.
2: D'accord.
1: Je réserve ma shampouineuse et il se passe quoi alors ?
13: Eh bien, vous réservez la shampouineuse sur le point de location le plus proche de chez vous. Vous le réservez par exemple pour cet après-midi, 15h, on va dire.
1: Voilà,
13: et à 15h, vous pointez au magasin. Avec le téléphone, vous ouvrez le casier. C'est magique, ça s'ouvre depuis le téléphone. Vous récupérez la shampouineuse. On met le détergent avec. Vraiment,
1: c'est gentil.
13: Il y a tout ce qu'il faut pour s'en servir. Voilà, cadeau, grand seigneur.
1: Bravo.
13: Vous l'utilisez et puis vous le ramenez. Vous réservez par exemple pour 24h, ou pour 48h, ou pour 3 jours.
1: Non, mais c'est
13: et
1: trop
13: puis
1: bien.
13: Vous ramenez l'équipement avant la fin de la réservation. Voilà.
1: Et on le remet dans le casier. Voilà.
13: Exactement. L'idée, c'est vraiment de transposer ce qui a bien marché avec les vélos en libre service. C'est comme ça que j'ai eu l'idée il y a quelques années.
1: Voilà.
13: C'est vraiment de transposer ce qui a marché avec les vélos en libre service.
1: Voilà. Et donc, ce sont vos appareils, parce que c'est pas les trucs qu'on emprunte parfois, vous savez, aux voisins.
2: Entre particuliers.
1: Ça n'a rien à voir, Ce sont donc vos appareils
13: ça,
1: à vous.
13: C'est très important.
1: Voilà.
13: Ouais. C'est très important d'insister dessus. C'est nous qui achetons, donc on achète du matériel de qualité, on l'entretient. Donc, vous êtes sûr de trouver un truc qui fonctionne, qui est propre et avec tous les accessoires, tous les consommables dont vous avez besoin.
2: D'accord.
13: C'est vraiment le côté, il faut que ce soit pratique et le partage entre voisins. C'est vraiment chouette en théorie,
1: bien sûr.
13: Mais dans la pratique, c'est assez compliqué, quoi. Vous n'êtes pas sûr de trouver ce que vous cherchez, que ça marche, faut se donner rendez-vous à telle heure, à tel endroit. Là, au moins, c'est pratique et économique.
1: Voilà, pratique et économique. Donc, c'est présent partout en France, les casiers, on peut en trouver où, par exemple ?
13: Ah bah un jour je l'espère, mais là on se développe très bien.
1: Ouais.
13: On a 150 points de location aujourd'hui concentrés sur Paris, Île-de-France, Lyon, Grenoble, Strasbourg, Saint-Étienne.
1: Voilà.
13: Marseille.
1: Ouais.
13: Voilà, on arrive sur Marseille ce mois-ci.
1: Bravo.
13: Et puis bien sûr l'ambition c'est que dans les années qui viennent, on arrive à se déployer sur tous les territoires français. Évidemment, commençant par les centres-villes parce qu'il y a quand même une question de concentration de la population, de facilité d'accès, mais petit à petit, j'espère qu'on pourra aller vers des zones plus périphériques et demain même en zone rurale. En zone rurale, ça ferait sens pour tout ce qui est bricolage, jardinage, etc.
2: Oui,
1: voilà. Donc là on vous trouve donc je l'ai dit par exemple dans des supermarchés, dans des sièges d'entreprise, dans des résidences étudiantes, des sites industriels. Pouvez nous donner comme ça une idée de prix, c'est quoi ? Enfin, après, ça dépend ce qu'on loue, mais c'est quoi ?
13: Globalement, pour 24 heures, on va dire qu'on va être entre 5-6 euros et une vingtaine d'euros, selon l'équipement. Très dégressif dans le temps. Pour vous donner une ordre d'idée, la perceuse chez nous, ça va être 10 euros 24 heures. Alors que si vous la louez chez Leroy Merlin, c'est plutôt 25 euros.
1: Oui, mais
13: pourquoi est-ce qu'on peut proposer un tel tarif ? C'est que vraiment, on passe pas entre chaque location.
1: Mais
13: c'est
1: non.
13: quand même un service communautaire. On fait confiance aux gens pour respecter le matériel. C'est ce qui nous permet de proposer des tarifs aussi bas, quoi. C'est un service qui mélange un peu le côté start-up, impact et puis communauté. On veut embarquer les gens dans une nouvelle aventure, une nouvelle vision de l'utilisation de nos équipements du quotidien. Parce que bien sûr, il y a la volonté aussi d'avoir un impact environnemental social derrière.
1: Voilà, parce que moi, j'ai par exemple acheté une dévisseuse électrique là.
2: Oui.
1: Tu sais que j'ai dû l'acheter il y a peut-être 7 ans, 8 ans. Je vous jure, je m'en suis servi une fois.
2: Ouais,
1: c'est vraiment le truc complètement absurde, quoi. Et donc l'idée, c'est ce que vous
13: dites. C'est exactement ça.
1: Voilà, l'idée, mon cher Yann, vous dites voilà, ça serait bien que les villes que s'approprient cette idée et que ça devienne comme les vélos qu'on loue
2: en
1: facilement partout,
2: et qu'il y en ait partout.
1: C'est ça.
13: C'est
1: une super idée.
13: Dans les bibliothèques, les MJC, les centres sociaux, on peut déployer ça dans les
1: mais
13: bâtiments
1: partout.
13: Publics.
1: Mais oui.
13: Et partout en France un peu. Voilà, de nouveau, exactement comme les vélos libre service qui en l'espace de 10-15 ans ont complètement changé notre rapport au vélo.
1: Ouais.
13: Mais là, pour les équipements du quotidien, à Londres, ça existe déjà dans 15 bibliothèques. Mais pour l'instant, en France, il n'y a pas encore une collectivité qui s'est lancée, donc j'espère vraiment les embarquer.
1: Vous allez avoir des demandes après, je vous le dis, mon cher Yann Lemoine, fondateur. Donc, les biens en commun, ça s'appelle, le service de location d'objets. Vous devriez mettre ça à Radio France, disons, avec tout le paquet d'employés qu'il y a ici. Franchement, ça serait pas mal. Je vais essayer de vous pistonner. Je connais très bien la présidente.
13: N'hésitez pas. Et puis ouais, vos auditeurs qui n'hésitent pas à aller sur le site internet. Hein, c'est un site internet. Il n'y a pas besoin de se créer un compte pour voir les points de location, voilà. Pour voir nos tarifs. Vous n'avez pas besoin de vous créer un compte.
1: Merci beaucoup.
13: Vous créez un compte qu'à partir du moment où vous les réservez.
1: Merci. Bien. Les biens en commun, le service de location d'objets. Merci Yann Lemoine.
14: Bravo.
1: Voilà les bonnes idées françaises, comme on les aime. Voilà mes amis, c'est fini.
14: Oh non.
1: Barbichette, ça finit vite, ça finit tout le temps vite.
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1: Allez, merci à toute l'équipe. Passez une belle journée ici et pas ailleurs. Dans un instant, c'est Ma France Week-end version économie. Et puis nous, on se retrouve évidemment à la même heure. Domani, ciao.
16: Bonjour à toutes et tous et bienvenue dans Ma France Week-end. Le samedi, l'équipe de Paris et les économies est sur le pont pour votre pouvoir d'achat. Alors dans 5 minutes, on va répondre à cette question. Comment rester chez soi le plus longtemps possible, même avec un petit budget? Mais d'abord, l'actu de ce samedi. Bonjour Morgane Guillaumard.
17: Bonjour Valère Coréard, bonjour à tous. Elle était une femme politique bien connue des Français. Bernadette Chirac est morte hier soir à l'âge de 93 ans. La veuve de l'ancien président de la République, Jacques Chirac, s'est éteinte paisiblement, entourée des siens. C'est sa fille Claude Chirac qui l'annonce aujourd'hui. Bernadette Chirac, militante, qui a présidé la Fondation des hôpitaux pendant 25 ans. Elle était la figure emblématique des pièces jaunes, opération qu'elle a longtemps portée, bien avant l'élection de son mari Jacques Chirac d'ailleurs, comme elle le disait en 2001 à nos confrères de France 3.
18: Je n'ai pas attendu que mon mari soit élu pour m'investir dans une cause humanitaire. Je m'intéressais déjà depuis longtemps, de toute façon, aux activités de cette fondation, très passionnante, au profit notamment, et au départ seulement, des enfants malades hospitalisés. Et puis un jour, on est venu me demander si je voulais bien m'y associer de plus près et en prendre la présidence. Mais je me suis toujours intéressée aux causes humanitaires et au sort des plus démunis, des plus défavorisés.
17: L'opération des pièces jaunes qui a depuis été reprise en 2019 par l'actuelle première dame Brigitte Macron. La mort de Bernadette Chirac qui fait réagir toute la classe politique. Emmanuel Macron salue une grande dame de cœur qui a marqué notre histoire. François Hollande l'a décrit comme obstinée et indépendante. Nicolas Sarkozy lui rend aussi hommage. L'ancien président soutenu pendant sa campagne par Bernadette Chirac parle d'une femme fidèle, courageuse, drôle, intransigeante et affectueuse. L'émotion aussi en Corrèze où Bernadette Chirac a mené sa carrière politique. C'est d'ailleurs la seule première dame à avoir exercé un mandat en son nom propre. Elle a été conseillère générale de la Corrèze pendant 36 ans, de 1979 à 2015. Philippe Graziani, vous êtes sur place à Tulle, où Bernadette Chirac était perçue comme une femme au fort caractère, un personnage marquant de ce département.
19: Oui, en Corrèze, elle avait d'ailleurs tout autant ses fans que ses détracteurs, vous savez, et même au sein de son propre camp, mais elle n'a jamais pour autant fait le moindre compromis. Elle a par exemple choisi de soutenir Nicolas Sarkozy pour la dernière primaire des Républicains, alors qu'en majorité, la droite corrézienne soutenait Alain Juppé. On se souviendra aussi en Corrèze de ses coups de gueule. Ainsi, lorsque François Hollande, dans la réforme cantonale de 2015, laisse disparaître son canton de Corrèze, et de ses coups médiatiques aussi, comme le plus retentissant, lorsqu'en 1998, alors première dame de France, elle fait venir à Tulle et à Corrèze Hillary Clinton, alors first lady des États-Unis. Sa singularité, enfin, s'est exprimée au travers de ses amitiés. La plus symbolique peut-être fut celle qu'elle entretint avec Sophie Dessus, l'ancienne députée socialiste de la Corrèze. À la mort de celle-ci en 2015, Bernadette Chirac avait dit être très bouleversée. Et elle était venue à son enterrement à Userche. Elle avait même fait le déplacement dans l'avion présidentiel, se réconciliant pour l'occasion avec François Hollande.
17: Merci.
19: Un dernier mot pour vous dire que les réactions déjà ici en Corrèze sont assez nombreuses. Les maires de la Corrèze qui étaient, c'est un hasard du calendrier, en congrès, donc ici à Tulle, ont observé une minute de silence avant d'entamer leur réunion. Et puis le maire de Malemort, Laurent Dartout, qui a travaillé avec Bernadette Chirac, a annoncé lui un hommage qui sera rendu lors de l'étape du Tour de France le 12 juillet prochain, étape qui sera en Corrèze.
17: Merci Philippe Graziani. Depuis la Corrèze, après la mort de Bernadette Chirac, le président du département, Pascal Coste, lui, rend d'ailleurs aussi hommage. Il écrit sur sa page Facebook qu'elle a été une femme de conviction et de cœur qui aura œuvré sans relâche pour les plus fragiles. Ici, comme ailleurs, on revient bien sûr sur la mort de Bernadette Chirac dans notre édition à 14h. Tout est à retrouver déjà sur notre site internet ici.fr. Entre deuil et colère contre les dysfonctionnements de la chaîne judiciaire dans l'affaire Liana, Gérald Darmanin a présenté ses excuses hier soir soir au nom de la justice. Le garde des Sceaux parle d'un immense échec. Le corps de la jeune fille de 11 ans disparue depuis une semaine dans le Gers a été retrouvé avant-hier dans un silo agricole. Une marche blanche sera organisée demain dans sa commune de Fleurance. Les magasins Décathlon vont tourner au ralenti aujourd'hui. Les salariés de la célèbre enseigne de matériel de sport sont appelés à la grève. Les syndicats de Décathlon réclament une augmentation des salaires alors que l'entreprise a enregistré un bénéfice en nette hausse l'an dernier, plus 16% pour l'année 2025. Et puis, à Roland-Garros, la finale d'âme est à suivre aujourd'hui. La polonaise Maya Jwalinska est opposée à la russe Mira Andreeva. Le match, c'est dès 15h. Une première finale pour les deux joueuses de tennis qui s'affrontent avec une finale homme demain.
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16: Bonjour et bienvenue dans votre magazine Ma France, par ici les économies. Vous connaissez notre objectif. Chaque semaine, vous redonnez du pouvoir d'achat. Alors aujourd'hui, on va tenter de répondre à cette question. Comment rester chez soi le plus longtemps possible, dans les meilleures conditions et même avec un budget serré? Les aides, les astuces, les services à domicile. On va tout vous dire avec notre invité. Bonjour Laurence Le Drenne.
14: Bonjour Valère, bonjour à tous.
16: Vous êtes chef de service droit et argent pour le magazine Notre Temps, qui est en kiosque en ce moment d'ailleurs avec un dossier sur ce thème justement. C'est le numéro de juin qui est en kiosque actuellement. Je vous propose pour commencer, Laurence, de répondre à cette première question de Paul. Il m'a écrit sur mon mail parici-les-économies@radiofrance.com. J'ai 85 ans et mon secret, c'est de voir du monde tous les jours. Et ça, c'est gratuit, n'est-ce pas la clé? Qu'est-ce que vous lui répondez?
14: Je lui réponds, vous avez raison, Paul. Vous avez vraiment raison. Rencontrer des personnes tous les jours, se promener, discuter avec ses voisins, échanger, bref, tisser autour de soi un réseau de relations amicales ou simplement de connaissances, c'est la clé pour se sentir en forme, se sentir bien et donc bien chez soi.
16: Parce qu'on parle beaucoup d'autonomie, en fait. Mais enfin, l'autonomie seule, c'est quand même très compliqué. C'est vrai que les relations sociales, c'est fondamental, y compris pour se sentir bien, être en bonne santé, en fait.
14: Voilà, et c'est la parade contre la solitude. La solitude qui est vraiment quelque chose qui peut vous surprendre et petit à petit vous enfermer. Donc, un réseau de petites relations quotidiennes, ça n'a l'air de rien, mais c'est extrêmement important.
16: L'objectif aujourd'hui, c'est donc d'aider celles et ceux qui nous écoutent et qui, bien sûr, ont ce souhait ou connaissent quelqu'un qui a ce souhait de rester à la maison, parce que c'est vrai qu'on est mieux, c'est notre lieu de vie, mais le mieux possible, dans les meilleures conditions possibles. Alors parfois, ça s'anticipe aussi. Et je vous propose de commencer par le logement, justement. Comment le sécuriser, l'adapter pour y vivre plus sereinement, éviter les accidents domestiques ou les chutes, mais sans trop dépenser?
14: Il y a plein de choses à faire. Par exemple, vous pouvez agir sur la lumière. Ça, c'est une chose à laquelle on pense pas souvent.
16: La lumière. Ouais.
14: Avoir des lumières qui s'allument automatiquement, des lumières douces quand vous levez la nuit.
16: Détecteur de mouvement, tout simplement.
14: Dans le couloir, au pied de votre lit, ça va vous éviter de tâtonner, ça va vous éviter de déraper. Ça coûte quelques dizaines d'euros. Et vraiment, ça change la vie parce que voir où on met les pieds, ça évite de chuter. Et c'est quelque chose de tout simple. Vous verrez aussi que vos petits-enfants seront ravis d'avoir ce petit système et tous les gens qui sont autour de vous.
16: Donc la lumière, c'est vrai que c'est tout bête, quelque part. Ça coûte pas très cher et ça permet d'éviter... la chute, l'accident domestique, évidemment, parce que on va se lever la nuit, on voit pas bien, ou on croit qu'on connaît l'appart, la maison, et en fait, c'est là que patatras.
14: Exactement. Quoi, hein. Et on n'y pense pas assez.
16: Une rampe dans un escalier aussi, ça coûte pas très cher, ça peut être très utile. Il faut savoir aussi détecter le moment où c'est le moment.
14: Mais c'est toujours le moment. N'attendez pas d'avoir 80 ans, c'est toujours le moment d'avoir une rampe dans son escalier. N'oubliez pas l'escalier de la cave. Les marches sont souvent étroites. Si vous vivez dans un immeuble, n'hésitez pas à en parler dans une réunion de copropriété et vous allez voir, là aussi, hein, que tous vos voisins, même s'ils ont 30 ans, 50 ans, ils vont dire « mais quelle bonne idée ». Et là aussi, c'est un outil très sécurisant pour éviter les chutes, pour s'appuyer. Vraiment, c'est une solution toute simple. Il faut y penser.
16: Et pour le coup, les petits-enfants, ils sont ravis d'avoir une petite rampe pour se tenir. Ça les sécurise également.
14: Mais bien sûr.
16: Et quand on pense à rampe, je pense tout de suite salle de bain. C'est pareil, il faut savoir et s'équiper un petit peu, s'entourer. Toilettes, salle de bain, des petites rampes à droite, à gauche, ça facilite aussi certains mouvements.
14: Exactement. Alors là, c'est plutôt quand vous faites des travaux chez vous.
16: Ouais.
14: Pensez à tout ça. Renseignez-vous sur tous ces petits dispositifs qui vont permettre un point d'appui. Ça peut être un petit banc, un petit recoin dans la douche où on peut s'asseoir. On peut aussi poser ses produits, mais on peut s'asseoir. Quand vous faites des travaux, que vous ayez 40, 50 ans, 60 ans, pensez à tout ça. Et du coup, plus vous y pensez tôt, plus ça va être bien conçu, plus ça va être joli et plus ça va être efficace.
16: Laurence Le Drenne, le dernier dossier là du magazine Notre Temps, donc qui est en kiosque, est justement sur ce sujet, hein, bien vieillir chez soi. Vous évoquez dans ce dossier des nez de marche antidérapants. Je me suis demandé ce que c'était.
14: Oui, c'est vrai qu'un nez de marche, ça peut surprendre, mais vous en voyez partout. Vous savez, ce sont les bandes rugueuses ou les barres qui sont au bord des marches d'escalier. Alors, il y en a partout. Hein. Il y en a dans les lieux publics, il y en a dans les bureaux. Ça permet deux choses. On voit le bord de la marche, on pose les pieds, et puis on glisse moins. Alors, puisqu'il y en a partout dans les lieux publics, pourquoi on n'en aurait pas chez soi ? Là aussi, c'est un petit équipement peu coûteux et efficace.
16: Il y a des sites qui peuvent nous donner des idées de trucs et astuces, d'ailleurs, pour s'équiper pas cher. Bien chez soi, de l'assurance retraite, par exemple. Donc, c'est sur bien-chez-soi.l'assurance-retraite.fr. Vous le recommandez ? Qu'est-ce qu'on trouve, par exemple, sur ce site ?
14: Oui, je le recommande parce qu'il y a vraiment des centaines de petits appareils auxquels on ne pense pas forcément. Par exemple, vous allez trouver toutes les sortes de barres d'appui. Vous allez trouver un siège pivotant qu'on peut poser sur une baignoire. Si jamais, même temporairement, hein, même quand on s'est cassé le pied, on n'arrive plus à prendre sa douche dans sa baignoire, ça va vous aider. Vous allez trouver aussi des trains qu'on peut faire pivoter pour récupérer ses vêtements, vous savez, qui sont en haut des penderies, des petits marchepieds antidérapants. Bref, tout ça, ce sont des objets qui vont vous éviter la tentation de monter sur un tabouret pour récupérer quelque chose qui est en haut. Et c'est vraiment astucieux, c'est simple, c'est pas cher, ça peut se poser facilement, il y a plein d'idées.
16: Aujourd'hui, le thème de l'émission, c'est bien vieillir à la maison, rester chez soi. On va parler aussi des aides dans un instant, mais avant, un autre site qui est intéressant, pour bienvieillir.fr. Ça aussi, c'est un bon plan, Laurence.
14: Oui, là aussi, ce sont des caisses de retraite qui se sont regroupées parce que dans leur mission, il n'y a pas seulement vous versez votre retraite, il y a aussi la prévention. Prévention pour la santé, justement pour garder cette précieuse autonomie. Vous allez y trouver des articles et puis des vidéos aussi. J'ai vu il n'y a pas longtemps une vidéo où une kiné vous apprend, elle vous apprend à tomber, comment vous baisser, surtout comment vous relever. Il y a des gestes à faire dans un certain ordre pour se relever facilement. Et ça, c'est comme un entraînement. Il faut les apprendre, il faut les faire de temps en temps. Ça maintient la souplesse. Prenez-le comme un petit exercice de yoga. Et vraiment, c'est utile si un jour on se retrouve par terre.
16: Bien vieillir chez soi, ça commence pas à 80 ans. Ça peut commencer avant. C'est ce que vous disiez tout à l'heure.
14: Oui.
16: Quand on fait des travaux à 40, 50, 60 ans, on peut commencer à penser. Finalement, c'est un peu une logique du quotidien. Aménager son logement pour mieux y vivre, prévenir, mais aussi que tout soit plus facile.
14: C'est une logique du confort, du bien-être. Plus vous y pensez tôt, plus ça va être vraiment pensé pour être dans votre cuisine, dans votre salle de bain, plus ça va être agréable. Et vous allez vous dire, j'ai eu raison de faire ça et vraiment je me sens bien chez moi. Voilà, il y a d'autres personnes qui vont vous copier, vous allez voir.
16: J'ai découvert qu'on peut faire appel aussi à un ergothérapeute pour se faire aider, guider vers les aménagements qui nous correspondent le mieux.
14: Oui, alors là, une petite astuce, si vous avez été salarié pendant votre carrière, vous êtes sûrement relié à la caisse de retraite qui s'appelle l'Agir Carco, c'est la caisse complémentaire. Et elle a vraiment une mission d'aider les personnes à aménager leur logement. Vous pouvez avoir des aides et selon votre situation, un ergothérapeute peut vous venir chez vous. Et donc, il va regarder votre cuisine, il va vous dire, là, ce serait quand même mieux plutôt que d'avoir des placards, d'avoir des tiroirs. Vous pourriez abaisser telle chose. Vous pourriez vous équiper de petits appareils qui sont pas forcément chers non plus. Et vraiment, vous pouvez aussi voir un appartement qui est entièrement conçu pour être plus facile à vivre. Toujours présenté par l'Agirc-Arrco, il y en a à Paris, mais ils ont aussi des centres partout en France.
16: Ah, c'est super. Et d'ailleurs, il y a d'autres aménagements un peu plus lourds, disons, à réaliser, mais utiles. Vous en citiez, baisser le four, élargir une porte, installer une salle de bain et une chambre de plein pied quand c'est possible. Oui. Là aussi, on peut se faire conseiller, accompagner.
14: Exactement. Mmh. Moi, j'ai envie d'insister sur deux choses. La chambre de plein pied, si vous êtes à l'étage, vraiment réfléchissez à ce que vous pouvez faire. Salle de bain, chambre de plein pied. Et puis, la salle de bain, la douche sans bac ou avec un bac très plat et bien large. C'est du confort, c'est du bien-être. Tout le monde dans la maison va vouloir se doucher là. Et on se sent
16: en sécurité.
14: C'est la douche à l'italienne. Bon, parfois, c'est pas possible de faire la douche à l'italienne, mais il y a des bacs très plats antidérapants qui sont très jolis et très efficaces aussi.
16: On peut se faire aider. Quelles sont les aides, Laurence Le Drenne, et les conditions pour faire adapter son logement, faire ces aménagements-là, ces travaux ?
14: Alors, une aide qui est assez méconnue, ça s'appelle MaPrimeAdapt. C'est vraiment pensé pour les personnes qui souhaitent aménager leur logement, qui ont des ressources modestes, mais le plafond est assez élevé, et ça permet de financer vos travaux. 50%, 70% des travaux, et pour une enveloppe assez importante, jusqu'à 22 000 euros. Vous y accédez si vous avez 70 ans, même si vous êtes en pleine forme, et dès 60 ans, si ça commence à être un petit peu difficile.
16: Bon, là, on a appris quelque chose d'important. Donc, ça s'appelle MaPrimeAdapt. Oui. Si ça vous intéresse, vous qui nous écoutez, n'hésitez pas à aller vous renseigner. Puis, il y a aussi le sujet de l'aide à domicile, faire des courses, conduire, faire le ménage. Là, il y a des incitations fiscales, notamment, sur ce sujet.
14: Oui, il y a un crédit d'impôt qui est important, crédit d'impôt de 50%. Vous pouvez financer les salaires, les charges d'une personne que vous employez. Si vous passez par une société de services, ça marche aussi. Ça peut financer 50% jusqu'à 12 000 euros, même plus si vous avez plus de 65 ans. Donc il ne faut pas hésiter, et ça fonctionne même si vous n'êtes pas imposable. C'est-à-dire que vraiment, ça divise le prix par deux.
16: Donc ça vaut le coup de chercher les aides qu'il y a autour de soi, parce qu'on peut se faire accompagner, même quand on a, et peut-être surtout quand on a un budget serré.
14: Exactement. Mmh. Et ne pas attendre d'en avoir vraiment besoin.
16: Il y a les aides, mais il peut y avoir aussi des compléments de revenus. Parfois, on se retrouve avec de la place libre à la maison. Alors, pourquoi ne pas se mettre en colocation ? Bonjour Bérangère Pénaud.
20: Bonjour Valère.
16: Vous êtes directrice des Yvelines pour l'association Ensemble Deux Générations. Votre site, c'est ensemble2générations.fr. Vous accompagnez des seniors, des jeunes, pour se mettre en coloc, c'est ça ?
20: C'est ça, exactement. L'idée, en fait, c'est de pouvoir répondre à la fois aux défis démographiques, avec une population senior qui va en augmentant, puisqu'aujourd'hui, on a 15 millions de personnes seniors et on en aura 24 millions en 2060. Et puis, la difficulté pour les jeunes à trouver un logement, la crise du logement étudiant, on la connaît bien. On sait que le budget logement pour un jeune, ça représente 61% de son budget. Donc, il y a vraiment une difficulté pour trouver un logement. Donc, l'idée, c'est de pouvoir mettre un étudiant chez un senior qui a de la place, qui a une chambre de libre et qui peut et qui a envie d'accueillir un jeune. Et ça peut être en échange de petits services ou d'une contrepartie financière modeste.
16: Oui, c'est ça qui est intéressant, c'est que vous proposez une rencontre, un peu un cadre de vivre ensemble, mais avec des règles du jeu qui s'adaptent en fonction des besoins, des envies. C'est-à-dire, c'est un contrat entre les deux personnes. Et ça peut prendre quelle forme, alors ?
20: C'est tout à fait ça. C'est vraiment l'idée de pouvoir réunir, en fait, deux personnes, donc jeunes et seniors, qui ont des besoins différents, mais qui ont aussi envie de partager quelque chose. Et pour ça, on peut proposer deux solutions qui sont encadrées juridiquement par la loi Elan. Mais donc, on a une possibilité de logement, donc avec des petits services ou de la présence. Donc là, le jeune peut être logé entre 10 euros jusqu'à 150 euros en fonction du volume de petite aide qu'il va pouvoir apporter. Ou une solution qu'on appelle convivialité, où là, le jeune n'a pas d'obligation de service ou de présence, mais il apporte une convivialité, un moment de partage, et ça permet à un senior d'avoir un complément de revenu. Donc généralement, les loyers vont se situer en région parisienne entre 300 et 450 euros par mois. Ils peuvent également déduire les APL de ces loyers. Donc c'est finalement des loyers très économiques pour les jeunes.
16: Alors c'est intéressant, et évidemment ce sont des loyers moyens en région parisienne, mais votre association fonctionne dans toute la France. Laurence Le Drenne, Anne, vous parliez lien social tout à l'heure, de l'importance, la colocation intergénérationnelle qui est encadrée par la loi, avec des associations comme ça qui viennent encadrer, sécuriser, c'est une solution.
14: Oui, bah oui, c'est une solution. C'est une solution qui fait deux heureux. Donc, c'est vraiment intéressant. Il faut bien sûr que les personnes s'entendent bien. Comme dans toute situation où on est deux sur à toi, mais c'est ce que nous conseillait Paul tout à l'heure, hein, voir quelqu'un tous les jours, et ben là vous allez avoir quelqu'un chez vous qui va vous parler de tas de choses nouvelles et ça fait partie de l'entretien d'autonomie.
16: Et Bérangère, je précise, quand vous parlez de menu service, c'est pas de l'aide à domicile, c'est des petites courses, un petit truc de bricolage, c'est vraiment des petits agréments du quotidien.
20: Tout voilà. À fait, le jeune ne se substitue pas à une aide à domicile ou une infirmière. Ça va être aider à prendre un billet de train sur Internet, faire quelques courses, voilà, sortir un animal de compagnie si besoin. Enfin, voilà, des petites tâches qu'on peut rendre spontanément. Mais tout ça est quand même bien défini dans le contrat. Comme ça, chacun sait à quoi il s'engage. Et ça simplifie aussi la relation. Mais au-delà de ces tâches, c'est ce que vous disiez précédemment. C'est vraiment favoriser le lien social et puis avoir ce sentiment d'utilité, aussi bien côté senior que côté jeune. Et ça, c'est vraiment un très bon vecteur dans la société pour aussi aider à rompre la solitude et l'isolement.
16: Voilà, et bien sûr, personne n'est imposé à personne. Ce sont des choix de chaque côté. Et c'est le rôle, justement, de votre association Ensemble2Générations.fr. Merci beaucoup pour votre participation, Bérangère Penaud. Vous êtes directrice des Yvelines, donc pour Ensemble2Générations. Et puis, dans un instant, on va recevoir Stéphane Maroc. Il est fondateur de Gabi. C'est une application qui a un sacré objectif, hein, rassembler générations et professionnels autour des aînés.

0: Jean-Jacques Goldman tourne les violons sur votre radio locale ici.
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0: En version magazine chaque semaine, le thème aujourd'hui, comment bien vieillir tout en restant chez soi. Je suis avec Laurence Ledraine, vous êtes chef de service droit et argent pour Notre Temps. Notre Temps qui est en kiosque en ce moment avec un dossier sur ce thème précisément dans votre numéro de juin. Et Stéphane Maroc, fondateur de Gabi, vient de nous rejoindre. Bonjour Stéphane.
3: Bonjour.
0: On retrouve des informations sur gabi-appli.com. Qu'est-ce que c'est Gabi, G-A-2-B-Y?
3: Alors Gabi, c'est une application sur mobile ou tablette pour les plus de 65 ans et les familles qui souhaitent accompagner leurs proches âgés pour prolonger sa bonne santé physique et mentale.
0: Bon, ça c'est ce que vous proposez. Dans les faits, quels sont les services qu'on retrouve si on s'abonne à cette application, donc qu'on a plus de 65 ans et que notre famille est partante?
3: Alors, pour les aînés, eux, ils peuvent jouer seuls ou en famille, sans publicité. Ils peuvent partager aussi leurs bons souvenirs dans une logique d'album sécurisé et plutôt confidentiel. Ensuite, ils peuvent bénéficier aussi d'un programme ludique de suivi de leur autonomie avec des activités vraiment personnalisées, toujours dans l'esprit de rester en bonne santé le plus longtemps possible. Voilà. Et côté famille, eux, ils peuvent solliciter et échanger des professionnels locaux qui interviennent au domicile de leurs proches, en fait. Ça va du dépanneur à l'infirmière. Voilà. Et ensuite, les familles peuvent aussi suivre un petit baromètre de leurs proches pour permettre de prévenir des risques de dépendance et savoir comment les accompagner au mieux et agir au plus tôt, en fait.
0: C'est donc une application qui permet à la fois de suivre, en même temps de jouer, de l'utiliser, on va dire, un peu à temps perdu pour le senior, mais aussi d'échanger avec les professionnels autour et puis avec la famille. Il y a quand même beaucoup de fonctions. Combien ça coûte chaque mois?
3: Alors aujourd'hui, Gabi coûte 4,25 euros TTC par mois pour toute la famille. Donc ça en fait la solution la moins chère et la plus complète sur le marché. Et propose énormément de services vraiment tournés vers la prévention et le suivi de la santé physique et mentale.
0: On est aussi à l'heure de la fracture numérique. On le sait, les seniors n'ont pas sont pas toujours très à l'aise avec le digital. Comment repousser cet enjeu puisque vous proposez précisément une solution digitale pour les seniors?
3: Alors c'est une solution qui est très mature, donc aujourd'hui on a beaucoup travaillé sur l'usabilité de l'application. Aujourd'hui elle est tout à fait adaptée à ce genre de public là. Donc et puis le fait d'engager la famille aussi, on a un vrai accompagnement et un vrai entourage qui vient accompagner et favoriser l'inclusion numérique des aînés. Ça va des enfants aux petits-enfants.
0: Donc on retrouve toutes les infos sur gabi-appli.com et puis sinon dans les stores, j'imagine, qu'on soit sur Android ou sur iOS. Quel que soit le smartphone qu'on a. Merci beaucoup en tout cas Stéphane Maroc, fondateur de Gabi, cette application dont on voulait vous parler cette semaine parce que c'est aussi une solution pour bien vieillir, en tout cas bien avancer dans l'âge à la maison. Laurence Ledraine, vous êtes chef de service droit et argent pour Notre Temps et je vous propose avant de nous quitter de vous prêter au jeu de notre quiz Le Vrai Faux pour finir avec les idées claires sur ce thème du bien vieillir chez soi. Alors vrai ou faux, installer une barre d'appui dans sa salle de bain peut être financé en partie par des aides.
4: Vrai. N'hésitez pas à poser la question à vos caisses de retraite ou à vous renseigner dans votre mairie, par exemple.
0: Vrai ou faux, la majorité des chutes des seniors se produisent à l'extérieur du domicile.
4: Faux, archi faux, la majorité se produit à l'intérieur.
0: Vrai ou faux, un détecteur de mouvement pour allumer automatiquement une lampe peut aider à prévenir justement certains accidents domestiques.
4: Mais bien sûr, c'est de la sécurité, du confort, c'est facile à installer et on voit où on marche, donc on tombe moins.
0: Voilà, ça c'est dit. Vrai ou faux, Laurence, il faut obligatoirement avoir plus de 80 ans pour bénéficier de MaPrimeAdapt.
4: Pas du tout, c'est possible dès 70 ans, même quand on est en pleine forme, et dès 60 ans, quand on commence à avoir certaines difficultés pour aménager sa maison, c'est vraiment une aide financière utile.
0: Oui, vous l'avez dit tout à l'heure, jusqu'à, je crois, 70%.
4: Oui, de 50 à 70% de vos travaux.
0: Avec 22 000 euros,
4: oui, enfin, donc
0: c'est
4: ça peut
0: vraiment
4: être
0: intéressant
4: énorme.
0: Et méconnu.
4: Oui, tout à fait, c'est moins connu que MaPrimeRénov', par exemple.
0: Ouais, on a réparé ce sujet aujourd'hui, MaPrimeAdapt', désormais c'est beaucoup plus connu. Faire appel à une aide à domicile ouvre parfois droit à un avantage fiscal, vrai ou faux?
4: Vrai, un crédit d'impôt de 50%.
0: Vrai ou faux d'ailleurs, certaines caisses de retraite proposent des aides pour adapter son logement.
4: Vrai, Et là aussi, c'est méconnu, donc renseignez-vous. De nombreuses caisses de retraite consacrent du budget pour ce sujet et ont beaucoup d'actions.
0: Et dernière question, vrai ou faux, les tapis mal fixés sont l'une des principales causes de chutes à domicile.
4: Ouh là là, c'est vrai. Attention aux tapis dans la cuisine, devant l'évier ou dans la salle de bain.
0: C'est noté. Laurence Ledren, vous êtes chef de service droit et argent pour notre temps. Merci beaucoup pour vos
4: Merci.
0: Éclairages précieux. J'espère en tout cas que vous y voyez plus clair, vous qui nous avez écoutés sur votre radio locale ici. Alors deux choses. D'abord, il y a le magazine Notre Temps qui est en kiosque en ce moment et il y a justement un dossier pour bien vieillir à la maison. Donc ça, c'est une première chose. Et puis deuxième chose, sur ici.fr, il y a toutes les émissions de Ma France Par Ici Les Économies avec maintenant une belle bibliothèque. Vos questions sur Par Ici Les Économies @radiofrance.com. La semaine prochaine, on va voir comment se remettre au vélo. À suivre, des infos près de chez vous et votre après-midi en musique sur votre radio locale ici.
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6: L'infotrafic en temps réel pour vous accompagner sur les routes de la région. Avec attention, des chantiers en cours, des fermetures nocturnes, notamment sur l'A15, la sortie numéro 6, celle de Pierrelaye, qui est fermée de jour comme de nuit. Sur la RN118 en direction de Paris aussi, vous avez un gros chantier en cours au niveau de l'échangeur de Sèvres. Sortie numéro 1, celle de Sèvres, qui est fermée 24h/24. Le chantier va d'ailleurs durer une bonne partie de l'année 2026. Côté transport, des travaux ce week-end sur la ligne B, notez que le trafic est interrompu entre la gare du Nord et Denfert-Rochereau. Les modes de transport alternatifs sont renforcés. Sur la ligne A, trafic interrompu ce week-end entre Nanterre-Préfecture et Cergy-le-Haut-Poissy. Des bus de remplacement ont été mis en place. Et puis sur la ligne D également, des bus de remplacement ont été mis en place puisque le trafic est interrompu entre la gare du Nord et la gare de Lyon. Bon week-end avec ici par Île-de-France. C'est votre radio locale qui vous accompagne sur les routes.
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1: J'ai testé pour vous le Moulin des Marais, on est en Seine-et-Marne. Et franchement, ce spot, il est incroyable. Oubliez les billets de train, les billets d'avion pour partir quelque part cet été. J'ai trouvé un lieu idéal. Et je suis avec Irène Laplanche, qui est paysagiste à Île-de-France Nature. Ce lieu, il est vraiment fou parce qu'on a les libellules, les oiseaux. C'est presque un lieu de vacances ici, si on vient en randonnée ou pas?
2: Oui, vous êtes bien loin de Sleepy Hollow et des marais qui font peur.
1: Ça, c'est vraiment sympa parce qu'on a vraiment ces marais qui sont autour. Ça vient d'où? C'est naturel?
2: C'est tout à fait naturel. C'est un ancien marais qu'on relève depuis le 18e siècle, qui aujourd'hui s'est reboisé, mais qui est ponctué d'étangs, de petits ruisseaux. Et donc, effectivement, on a plein d'oiseaux. Vous avez un martin pêcheur qui est passé par là il y a 5 minutes. Et on a restauré récemment cette ancienne pièce d'eau qui est ici, sur laquelle on se trouve, la fontaine Gravier. Et on y observe des tas de libellules qui sont protégées et qui sont vraiment très rares et patrimoniales en Île-de-France.
1: Justement, quand on vient, je pense notamment si on vient en famille ou avec des enfants, est-ce qu'il y a des choses à respecter pour ne pas déranger la faune, la flore également?
2: Déjà, rester sur les chemins, s'arrêter aux endroits où il y a des bancs, pique-niquer, mais ramener ses déchets avec soi, et surtout profiter du lieu qui est exceptionnel. Vous avez vu les touradons de Carex comme moi, donc c'est grande végétation herbeuse, et si vous vous arrêtez 5 minutes et que vous ne faites pas de bruit, vous entendrez vraiment des tas d'oiseaux et vous verrez une faune incroyable.
1: Alors faire pas de bruit du tout pendant 5 minutes, ça va être compliqué parce qu'on est en direct à la radio, mais on va faire encore un peu de bruit, mais un peu moins fort quand même. Il y a eu des aménagements récemment, vous le disiez, pour un meilleur accueil du public. C'est important justement de pouvoir donner les meilleures conditions d'accueil, même si on est dans un endroit un petit peu sauvage.
2: Bien sûr. Et surtout, pour aussi l'histoire singulière de ce site. On est passé devant un menhir tout à l'heure. Il y avait des sœurs qui habitaient dans le bois. Il y avait une maison avant. Et donc, on essaye de rendre progressivement ce site compréhensible pour les gens quand ils viennent se promener. À la fois parce qu'ils viennent pour justement voir la nature, mais aussi parce qu'ils viennent dans un site qui a une histoire et qui peut la raconter par les aménagements qui sont existants. Et qui
1: On m'a dit pas mal de légendes aussi.
2: Oui, alors une légende qui pour le coup, elle se rapproche de Sleepy Hollow parce qu'on raconte qu'il y a une des sœurs qui a disparu, mais on a un vieux menhir dont on ne sait pas pourquoi il est là et il est truffé de légendes et d'histoires incompréhensibles. Et ça raconte des histoires.
1: Et on peut venir à toute heure ici?
2: Oui, bien sûr, c'est toujours ouvert au public, mais surtout vous pouvez venir en toute saison. Et par exemple, si vous veniez début mars, vous entendriez des nuées et des nuées de crapauds qui croassent autour des pièces d'eau, et c'est assez fabuleux.
1: C'est la saison des amours à ce moment-là ou quelque chose comme ça?
2: Ah oui,
1: bah voilà.
2: Vraiment les amours.
1: Je m'en doutais. Bon, en attendant, là, c'est l'été qui arrive, mais venez vraiment faire un tour du côté du Moulin des Marais. Ici, en Seine-et-Marne, c'est un véritable dépaysement avec Île-de-France Nature. En tout cas, c'est testé et c'est validé.
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1: Patrick Fiori avec Le Chant est libre sur votre radio ici. Préparez-vous à pousser le volume et la voix, parce que dans un instant, on va chanter avec Camaro et Femme Like You. Oui, oui, je sais que ça vous fait plaisir. Mais avant, il y aura de la douceur avec John Lennon et le mythique Imagine. Excellent samedi.
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1: Vous écoutez ici, bel après-midi, il est 14h. Toute l'info en français dans le monde en 90 secondes avec Morgane Guillaumard.
2: Une pluie d'hommages après la disparition de Bernadette Chirac. Elle est morte hier soir à l'âge de 93 ans, paisiblement et entourée des siens, selon sa fille Claude Chirac, figure emblématique des pièces jaunes, veuve de l'ancien président Jacques Chirac et élue pendant 36 ans au conseil départemental de la Corrèze. La mort de Bernadette Chirac fait réagir toute la classe politique, notamment Nicolas Sarkozy, qu'elle a longtemps soutenu. L'ex-président estime qu'elle l'a fait honneur à notre pays et qu'une époque se termine avec son départ. Un drame qui émeut tout le pays, une marche blanche est organisée demain à Florence dans le Gers. Après la mort de la petite Liana, le corps de la collégienne de 11 ans a été retrouvé avant-hier sur une zone agricole désaffectée. Le principal suspect, Jérôme B, visé par au moins 3 plaintes pour viol sur mineur, a été mis en examen et incarcéré. Des bénéfices qui s'accumulent, le pouvoir des salariés qui recule. Voilà le slogan des syndicats de Décathlon qui appellent à la grève aujourd'hui dans tous les magasins de l'enseigne de matériel de sport. Ils demandent un meilleur salaire au vu de l'augmentation des bénéfices de l'entreprise, plus 16% en un an. Et puis en tennis, c'est une première pour les deux joueuses qui s'affrontent en finale dames à Roland-Garros aujourd'hui. La polonaise Maja Jawalińska, 114e mondiale, affronte la russe Mira Andreeva, 8e mondiale, et favorite pour cette rencontre qui débute dans une heure. Demain, la finale homme verra s'affronter le numéro 3 mondial Alexander Zverev face à l'italien Flavio Cobolli.
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4: Le temps pour votre samedi après-midi, avec un temps qui restera variable sur l'ensemble de l'Île-de-France, avec de l'humidité attendue, hein. C'est ce que nous annonce Météo France, beaucoup de nuages également, et des températures en dessous des 20 degrés, hein, comprises entre 18 et 20 pour votre samedi après-midi. Demain dimanche, le temps sera sec et les températures seront comprises entre 16 et 18 degrés demain matin. Passez un très bon week-end avec votre radio locale, ici par Île-de-France.
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0: Beyond Emotion, c'était Chris de Burgh. Bonjour à vous qui venez nous rejoindre sur votre radio locale ici. C'est Sophie Nolvaux au micro et c'est le moment idéal pour relancer cette belle journée. Je vous embarque avec moi pour un après-midi tout en douceur, en conseils utiles près de chez vous et en musique avec vos trois chansons françaises à la suite.
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0: On retrouvera Alain Souchon, Les Enfoirés 2026, sans oublier Michel Polnareff. Décibel, c'est 7 jours sur 7 à 20h sur votre radio, ici.
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0: À la faveur de l'automne, sublime chanson de Tété qui se retrouve régulièrement dans vos playlists. Eh bien, c'est la playlist de Tété qu'on découvre ce soir, ses chansons préférées.
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0: Vous écoutez ici et ce petit cri du cœur signé Alain Souchon. Dans une poignée de minutes, place à l'artiste britannique Paul Young. Mais tout de suite, je vous propose quelques infos d'ici.
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2: L'infotrafic en temps réel pour vous accompagner sur les routes de la région. Avec attention, des chantiers en cours, des fermetures nocturnes, notamment sur l'A15, la sortie numéro 6, celle de Pierrelaye, qui est fermée de jour comme de nuit. Sur la RN118, en direction de Paris aussi, vous avez un gros chantier en cours au niveau de l'échangeur de Sèvres. Sortie numéro 1, celle de Sèvres, qui est fermée 24h sur 24. Le chantier va d'ailleurs durer une bonne partie de l'année 2026. Côté transport, des travaux ce week-end sur la ligne B. Notez que le trafic est interrompu entre la gare du Nord et Denfert-Rochereau. Les modes de transport alternatifs sont renforcés. Sur la ligne A, trafic interrompu ce week-end entre Nanterre-Préfecture et Cergy-le-Haut-Poissy. Des bus de remplacement ont été mis en place. Et puis sur la ligne D également, des bus de remplacement ont été mis en place puisque le trafic est interrompu entre la gare du Nord et la gare de Lyon. Bon week-end avec ici par Île-de-France. C'est votre radio locale qui vous accompagne sur les routes.
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0: écoutez ici et Walk of Life, l'un des plus grands tubes du groupe de rock britannique Dire Straits. Une chanson pleine de références musicales, des paroles signées Mark Knopfler qui évoquent un jeune homme, un musicien de rue nommé Johnny, qui tente de gagner sa vie avec sa guitare en chantant dans le métro pour les gens tristes et qui nous invite à prendre avec joie le chemin de la vie. Il sera bientôt 15h avec toute l'info en français dans le monde en 90 secondes. D'ici là, on retrouve la musique avec Thelma Houston. Il y aura aussi le nouveau single de M. Pokora et le groupe Bandolero.
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1: Excellent après-midi, vous écoutez ici, il est 15h. Toute l'info en français dans le monde en 90 secondes avec Morgane Guillaumard.
2: Une grande dame de cœur s'en va. Les mots d'Emmanuel Macron après la mort de Bernadette Chirac, l'ancienne première dame, femme de l'ex-président de la République Jacques Chirac. Elle est même élue pendant près de 40 ans en Corrèze et visage emblématique des pièces jaunes. Elle s'est éteinte paisiblement hier soir à 93 ans, entourée de ses proches, dont sa fille Claude Chirac. Une nouvelle qui ne manque pas de faire réagir toute la classe politique, le président Emmanuel Macron donc, mais aussi son prédécesseur François Hollande, qui a toujours connu Bernadette Chirac sur ses terres corréziennes. Il l'a décrit comme une femme entière, engagée, parfois rugueuse, mais qui s'intéressait aux questions de société. Bernadette Chirac est grand soutien de Nicolas Sarkozy, qui, pendant sa campagne présidentielle, il écrit sur son compte Instagram, je cite, « La France perd une femme qui l'a toujours servie avec passion et dignité ». Après la mort de la petite Liana dans le Gers, le temps du recueillement. Une marche blanche est organisée demain dans sa commune à Fleurance. Le corps de la jeune fille de 11 ans a été retrouvé avant-hier dans un silo agricole. On est le moteur, mais aussi la dernière roue du carrosse. La colère des salariés de Decathlon appelés à se mobiliser aujourd'hui partout en France. Une journée nationale de grève à l'appel de plusieurs syndicats pour réclamer des meilleurs salaires. L'enseigne d'articles de sport a vu son bénéfice net augmenter de 16% l'an dernier. Un duel épique débute en ce moment même sur les courts de tennis de Roland-Garros. La finale dames. La favorite 8e mondiale, Mira Andreeva, affronte la polonaise Maja Szwalińska, 114e mondiale. Demain se tiendra la finale hommes avec le 3e mondial Alexander Zverev.
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4: Le temps pour votre samedi après-midi, avec un temps qui restera variable sur l'ensemble de l'Île-de-France, avec de l'humidité attendue, hein. C'est ce que nous annonce Météo France, beaucoup de nuages également, et des températures en dessous des 20 degrés, hein, comprises entre 18 et 20 pour votre samedi après-midi. Demain dimanche, le temps sera sec et les températures seront comprises entre 16 et 18 degrés demain matin. Passez un très bon week-end avec votre radio locale, ici par Île-de-France.
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0: l'univers se rencontre, ça donne ce magnifique Seven Seconds en 1994. Youssou N'Dour et Néné Chéri sur votre radio locale ici. Repos, nettoyage, boulot, balade, peu importe l'activité du jour, je suis là avec vous. Sophie Nolvaux pour vous accompagner avec dans le prochain quart d'heure quelques infos utiles près de chez vous. Ce sera juste après vos trois chansons françaises à la suite. Avec Marc Lavoine, Gaëtan Roussel et Julien Clerc.
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0: Begin avec toi, c'était Marc Lavoine sur votre radio locale ici. À suivre, Billy Paul avec Your Song, juste après quelques petites infos d'ici.
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2: L'info trafic en temps réel pour vous accompagner sur les routes de la région. Avec attention, des chantiers en cours, des fermetures nocturnes, notamment sur l'A15, la sortie numéro 6, celle de Pierrelaye, qui est fermée de jour comme de nuit. Sur la RN118 en direction de Paris aussi, vous avez un gros chantier en cours au niveau de l'échangeur de Sèvres. Sortie numéro 1, celle de Sèvres, qui est fermée 24h/24. Le chantier va d'ailleurs durer une bonne partie de l'année 2026. Côté transport, des travaux ce week-end sur la ligne B, notez que le trafic est interrompu entre la gare du Nord et Denfert-Rochereau. Les modes de transport alternatifs sont renforcés. Sur la ligne A, trafic interrompu ce week-end entre Nanterre-Préfecture et Cergy-le-Haut-Poissy. Des bus de remplacement ont été mis en place. Et puis sur la ligne D également, des bus de remplacement ont été mis en place puisque le trafic est interrompu entre la gare du Nord et la gare de Lyon. Bon week-end avec ICI Paris de France. C'est votre radio locale qui vous accompagne sur les routes.
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0: excellent samedi. Vous écoutez ici, c'était Calogero avec un jour au mauvais endroit. Nous sommes le 6 juin aujourd'hui et forcément vous avez déjà un peu la tête en vacances. 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Dans quelques minutes, à 16h, vous avez rendez-vous avec l'info en France et dans le monde en 90 secondes. Mais avant ça, Daniel Balavoine, Bruno Mars et France Gall.
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1: Vous écoutez ici, il est 16h, bel après-midi. Toute l'info en français dans le monde en 90 secondes avec Morgane Guillaumard.
2: Les hommages se multiplient dans toute la classe politique après la disparition de Bernadette Chirac. Elle est morte hier soir à l'âge de 93 ans, paisiblement et entourée des siens, selon sa fille Claude Chirac, veuve de l'ancien président Jacques Chirac, figure emblématique des pièces jaunes, élue une grosse partie de sa vie au conseil départemental de la Corrèze. Emmanuel Macron salue une grande dame de cœur qui a marqué notre histoire. Nicolas Sarkozy, longtemps soutenu par Bernadette Chirac, estime qu'elle a fait honneur à notre pays. Après la mort de la petite Liana, une marche blanche est organisée demain dans sa commune à Fleurance dans le Gers. Le corps de la jeune fille de 11 ans a été retrouvé avant-hier dans un silo agricole. Une rave party est en cours dans l'Hérault. Environ 2000 personnes sont réunies dans un champ au nord du pic Saint-Loup. Ils sont arrivés dans la nuit. Une fête illégale qui intervient dans un contexte tendu, une dizaine de jours après l'adoption au Sénat de mesures pour sanctionner plus durement ceux qui organisent et participent au free party, le projet de loi riposte qui doit revenir à l'Assemblée nationale dans les semaines qui viennent. Sa venue faisait polémique. Le secrétaire américain à la défense Pete Hegseth a renoncé à participer à la cérémonie internationale commémorant le débarquement en Normandie. C'était il y a 82 ans, le 6 juin 44, tournant décisif lors de la Seconde Guerre mondiale. Une cérémonie se tient cet après-midi à Langrune-sur-Mer, près de Caen, en présence du Premier ministre Sébastien Lecornu. En tennis, la finale se joue en ce moment à Roland-Garros. La polonaise 114e mondiale Maja Szwalińska affronte la favorite 8e mondiale Mira Andreeva. Premier set en cours, 3 jeux partout pour l'instant.
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3: Le temps pour votre samedi après-midi, avec un temps qui restera variable sur l'ensemble de l'Île-de-France, avec de l'humidité attendue, hein. C'est ce que nous annonce Météo France, beaucoup de nuages également, et des températures en dessous des 20 degrés, hein, comprises entre 18 et 20 pour votre samedi après-midi. Demain dimanche, le temps sera sec et les températures seront comprises entre 16 et 18 degrés demain matin. Passez un très bon week-end avec votre radio locale, ici par Île-de-France.
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David Guetta avec Sexual Healing. C'est Sophie Nolvaux avec vous ce samedi sur votre radio ici et avec de quoi se faire du bien aux oreilles. On attaque cette deuxième moitié d'après-midi avec le sourire et la chanteuse américaine Anastasia qui arrive dans la playlist juste derrière Charles Doré et ce titre sincère, introspectif et profondément personnel. Voici Famille ou pas famille.

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1: Oui, tout à fait, dans le 9e arrondissement, à la maison du Don Trinité, et j'ai avec moi Laure Bourguignat, les directrices adjointes de l'établissement français région Île-de-France pour le don du sang. Laure, bonjour.
2: Bonjour. Alors, nous sommes ici à la maison du Don Trinité, qui est près de la gare Saint-Lazare, et nous sommes dans la salle de prélèvement du sang total.
1: Donc, il y a les fauteuils qui nous entourent et on attend maintenant des personnes qui viennent tendre le bras.
2: Exactement. On a vraiment besoin que les donneurs se mobilisent actuellement parce que nous sortons d'une période compliquée avec les jours fériés de mai où les donneurs ont d'autres préoccupations que venir donner leur sang. Ils se baladent. Et puis, on enchaîne avec une période de grande chaleur. La fréquentation des donneurs est plus faible que d'habitude.
1: Laure, en quoi il est important, voire vital, de venir donner son sang ?
2: Pour information, en Île-de-France, nous avons besoin de 1700 dons du sang par jour. Il est important que les donneurs de sang viennent régulièrement et de façon continue donner leur sang parce que les produits qu'on fabrique à partir du don du sang pour les patients sont ce qu'on appelle des produits labiles qui ont une durée de vie courte. La durée de vie des plaquettes, par exemple, c'est 7 jours. Donc si on n'a pas régulièrement des donneurs de plaquettes qui viennent, au bout de 7 jours, on se retrouve avec des stocks qui sont extrêmement faibles.
1: On rassure celles et ceux qui nous écoutent, ça ne fait pas mal. On vient, on s'installe, on prend soin de nous en plus.
2: Exactement, il y a tout le personnel de l'EFS qui est très accueillant et en plus en ce moment, les maisons du don sont climatisées, donc il faut vraiment profiter de ce moment pour venir se mettre au frais pendant une petite heure.
1: Quelles sont les choses importantes à savoir et à faire avant de donner son sang ?
2: Il faut être âgé de 18 à 70 ans, peser plus de 50 kilos, on peut donner son sang toutes les 8 semaines, un homme peut donner 6 fois dans l'année son sang, une femme 4 fois. On a notre rendez-vous annuel important qui se rapproche, c'est le 14 juin, c'est la journée mondiale des donneurs de sang et ça donne aussi l'occasion aux donneurs de faire cet acte de solidarité dans un lieu prestigieux. On organise une collecte au château de Versailles, au Parc des Princes, à l'hôtel de ville sur 2 jours et les dates précises peuvent être retrouvées sur le site EFS Internet ou sur l'application mobile.
1: Et si on a la chance d'être en vacances, on continue de donner son sang ?
2: Oui, alors il faut savoir qu'en Île-de-France, nous importons 40% de nos globules rouges de province. Donc, un donneur qui donne sur son lieu de villégiature en vacances va pouvoir quand même continuer à alimenter les réserves de sang de l'Île-de-France.
1: Merci Laure Bourguignat, directrice adjointe de l'établissement français du sang région Île-de-France.
2: Merci beaucoup de nous donner la visibilité et n'oubliez pas qu'un don peut sauver 3 vies. Donc, venez donner.

0: années 80, représenté par François Fellman, avec Rien que pour toi sur votre radio ici. Avant de retrouver l'humour en tube avec Alex Lutz, Lotfi Abdelli et la petite souris, on vous donnera quelques conseils utiles près de chez vous et on profitera de vos chansons préférées avec Alain Bashung et Miley Cyrus. Bon week-end. 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

0: Tournant positif dans la carrière de Bachung en 80. On écoutait Gabi au Gabi sur votre radio locale ici. Et on se retrouve dans quelques minutes avec le trio Fredericks, Goldman et Jones, juste après les infos pratiques d'ici.
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2: L'infotrafic en temps réel pour vous accompagner sur les routes de la région avec attention des chantiers en cours, des fermetures nocturnes, notamment sur l'A15, la sortie numéro 6, celle de Pierrelaye, qui est fermée de jour comme de nuit. Sur la RN 118 en direction de Paris aussi, vous avez un gros chantier en cours au niveau de l'échangeur de Sèvres, sortie numéro 1, celle de Sèvres, qui est fermée 24h/24. Le chantier va d'ailleurs durer une bonne partie de l'année 2026. Côté transport, des travaux ce week-end sur la ligne B, notez que le trafic est interrompu entre la gare du Nord et Denfert-Rochereau. Les modes de transport alternatifs sont renforcés. Sur la ligne A, trafic interrompu ce week-end entre Nanterre-Préfecture et Cergy-le-Haut-Poissy. Des bus de remplacement ont été mis en place. Et puis sur la ligne D également, des bus de remplacement ont été mis en place puisque le trafic est interrompu entre la gare du Nord et la gare de Lyon. Bon week-end avec ici par Île-de-France. C'est votre radio locale qui vous accompagne sur les routes.
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0: Lola Young, qui poursuit sa tournée avant le Mexique, les États-Unis ou encore le Brésil. Elle sera ce soir à Wembley et elle interprétera forcément ce titre Messi. Place à l'humour. En cette journée mondiale des ravageurs, Fred Ballard a voulu rendre hommage à un petit rongeur très très mignon qui a bercé notre enfance et qui va raviver quelques souvenirs dans l'humour en tube.
1: Vous vous souvenez de cette histoire de petite souris qui nous ramène un cadeau à chaque fois qu'on perd une dent? Je trouvais le concept formidable.
2: C'est vrai que sur le coup, les inventeurs du concept petite souris ne se sont pas ratés. Il est particulièrement ingénieux ce concept. Même si personne n'en a jamais compris la finalité, les futurs édentés de cours de récré étaient à l'affût de la dent de lait en PLS.
1: J'étais à l'école, elle bougeait pas mal. Et en rentrant de l'école, je me suis monté une espèce de paranoïa. Je me suis dit, elle va tomber ce soir, il est beaucoup trop tard, mes parents n'auront pas le temps d'appeler la petite souris, c'est foutu, j'aurai rien. Alors je suis allé voir mon père en pleurnichant. Mon père me dit, écoute, il est pas trop tard, insiste un peu, si elle tombe, tu la mets sous l'oreiller. Fallait pas me le dire deux fois, je vais dans la salle de bain. Tu parles, j'insiste un peu, j'y vais presque au maillet, je suis comme ça.
2: Voilà, nombreux sont les enfants qui, comme Alex Lutz, ont privilégié la petite souris à un sourire de beau gosse. Faut dire que certaines petites souris étaient généreuses. Un concept qu'il faut expliquer à des papas comme l'autre fille Abdelli qui vient de s'installer au pays de la petite souris.
3: Il m'a dit, papa, attention, la souris va venir ce soir. Je dis, t'inquiète pas, on a le chat, il va la manger. Il a commencé à pleurer. Non, le chat, il va manger la souris. Je dis, qu'est-ce que tu veux exactement? Pourquoi tu pleures? Il m'a dit, parce que la souris va prendre ma dent, remplacer. Il m'a donné de l'argent parce qu'on perd les dents, la souris. Je dis, on a la cave pour ça, t'inquiète pas.
2: Oui, c'est vrai que la cave, c'est un petit peu la petite souris des parents. À ceci près qu'on n'est pas obligé de s'arracher les dents de sagesse à la pince, monseigneur, pour toucher les allocs. En revanche, on est toujours obligé de se marrer quand les accros de la petite souris sourient.
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0: Le fin d'après-midi ici sur votre radio, c'était Laurent Voulzy avec Rock Collection. Pour rejoindre les infos de 17h, on va retrouver Robbie Williams et une nouveauté, Le Petit Pêcheur de Manon Lisa, que vous suivez d'ailleurs peut-être sur les réseaux sociaux. À tout de suite.
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1: Vous écoutez ici, très belle fin d'après-midi, il est 17h. Les infos sont présentées par Morgane Guillaumard.
2: Un registre de condoléances est mis à disposition à la maison de l'Élysée pour rendre hommage à Bernadette Chirac. Sa disparition suscite de nombreuses réactions chez les politiques. Emmanuel Macron salue une grande dame de cœur, une femme entière et engagée, dit de son côté François Hollande. Bernadette Chirac, femme de l'ancien président Jacques Chirac, élue pendant près de 40 ans au département de la Corrèze, engagée aussi auprès de la Fondation des Hôpitaux où elle a porté de nombreuses années l'opération des pièces jaunes. Bernadette Chirac est morte hier soir à l'âge de 80. 13 ans. Le secteur de la protection de l'enfance ne décolère pas après le meurtre de la petite Liana, 11 ans. Son corps a été retrouvé dans un silo agricole avant-hier, une semaine après sa disparition dans le Gers. Cette affaire symbolise l'indifférence de notre pays aux dysfonctionnements judiciaires qui sont fréquents, selon l'avocat de l'association Innocence en danger. Une marche blanche pour rendre hommage à la collégienne se tient demain après-midi dans sa commune à Fleurance. Le maire d'une petite commune de l'Hérault désemparé face aux organisateurs d'une rave party. Elle réunit environ 2000 personnes arrivées dans la nuit à Claret, près de 1800 habitants au nord du pic Saint-Loup. Il y a une dizaine de jours, le Sénat a adopté un durcissement des règles concernant ce type de fête illégale. Le projet de loi Riposte doit revenir à l'Assemblée nationale dans les semaines qui viennent. Des bénéfices qui s'accumulent et le pouvoir des salariés qui recule. Voilà le slogan des syndicats de Décathlon qui appellent à la grève aujourd'hui dans tous les magasins de l'enseigne de matériel de sport. Il demande un meilleur salaire au vu de l'augmentation des bénéfices de l'entreprise. Un petit tour à Roland-Garros où vient de se terminer la finale dames de tennis avec une victoire logique de la jeune favorite Mirandreva. C'est la première fois que la Russe de 19 ans, 8e mondiale, remporte le tournoi. Elle a battu en 2-7, 6-3, 6-2 la Polonaise 114e mondiale Maja Jwalinska. La finale homme se joue demain. Le numéro 3 mondial Alexander Zverev face à l'Italien Flavio Cobolli. Et puis, une cérémonie symbolique et importante pour l'histoire, le 82e anniversaire du débarquement en Normandie, le 6 juin 1944, une cérémonie qui se tient à Langrune-sur-Mer, près de Caen, présidée par le Premier ministre Sébastien Lecornu.
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4: Bonjour à tous, un regard vers le ciel de Paris, gris souvent, très changeant, avec des averses encore prévues au cours de la fin d'après-midi. Mais vous aurez droit à de belles éclaircies, courtes et nécessaires, et surtout une remontée des températures d'un coup. On a 20 degrés, puis on va avoir 23 degrés du côté de Créteil, Marne-la-Vallée, un temps qui domine quand même plutôt nuageux, avec 21 degrés prévus ce soir, à cause du vent qui va souffler en rafale à 55 km/h, 18 degrés pour la nuit, ça va, et puis demain matin, pas de pluie au réveil, du soleil, un peu voilé, mais de belles températures pour votre journée de dimanche. Et puis côté trafic, vous le savez, on fait un point toutes les 15 minutes sur votre radio ici, sur les routes franciliennes, avec un WhatsApp à votre disposition. Merci à Louisa d'avoir envoyé un vocal pour signaler au 01 42 30 10 10 que sur l'A86 extérieur, une moto est accidentée. Attention, au nord-ouest de Paris, entre Gennevilliers et Argenteuil, et puis dans le même secteur, c'est très chargé entre la porte des Ternes et la porte de Clichy sur le périph intérieur. Attention aussi entre Saint-Ouen et Clignancourt, et puis à l'est, évitez le secteur Bagnolet par l'A3 dans les deux sens jusqu'à Noisy-le-Sec.
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4: Et aujourd'hui, sur votre antenne locale à Paris et jusqu'à 20h, on va évidemment rendre hommage toute la journée, comme on le fait depuis ce matin, à Bernadette Chirac. Ses actions pour la ville de Paris, en tant que femme et pas seulement, en tant que première dame, le patrimoine, les lieux importants de la capitale, les restaurations, le prestige que Bernadette Chirac voulait garder sans faire trop de bruit. Cette première dame qui a été la plus importante pour la ville de Paris, vous allez entendre de toute façon dès 18h de témoignages, et puis un retour sur toutes les actions utiles et proches des gens qu'elle a pu faire. Bernadette Chirac, vous aussi, vous pouvez témoigner, 01 42 30 10 10. Qu'est-ce qu'elle représentait pour vous? Vous pouvez nous parler, évidemment, et lui rendre hommage sur votre antenne, sur ICI Paris Île-de-France. Et on commence avec Jeanne Masse, qui sera sur scène le 19 septembre prochain. Ce sera à La Cigale, et on y sera d'ailleurs.

0: Jeanne Masse, blonde, brune, on l'aime de toute façon, elle a su se réinventer. Toujours inspirée, on a hâte de la voir sur scène. Elle sera en concert à La Cigale à la rentrée, ce sera le 19 septembre prochain.
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0: J'espère que vous allez bien. Dans un instant, on va partir en balade en Seine-et-Marne. Il adore cette région, c'est David Kolski. Il part dans un moulin avec nous. Il nous emmène, un moulin pas comme les autres. Il a testé une expérience à vivre. Il valide ou pas, on le saura dans quelques minutes. Ça a l'air pas mal quand même. Ce sera juste après George Harrison, prévu, ou encore Florent Pagny.

0: Le plus discret des Beatles, George Harrison, sur votre radio ici à Paris et en Ile-de-France. Dans un instant, c'est un autre George qu'on va écouter, c'est George Michael. Mais c'est le moment de retrouver quelque part caché en Ile-de-France David Kolski, qui teste chaque jour et chaque week-end des bons plans dans notre région, que ce soit les loisirs, la culture, les restos, les expos, que des bons plans évidemment. Là, on va partir dans le Moulin des Marais, c'est dans le 77, avec David Kolski. Vous profitez d'une balade champêtre, David?
1: J'ai testé pour vous le Moulin des Marais, on est en Seine-et-Marne, et franchement ce spot il est incroyable. Oubliez les billets de train, les billets d'avion pour partir quelque part cet été, j'ai trouvé un lieu idéal et je suis avec Irène Laplanche qui est paysagiste à Île-de-France Nature. Ce lieu il est vraiment fou parce qu'on a les libellules, les oiseaux, c'est presque un lieu de vacances ici si on vient en randonnée ou pas?
2: Oui, vous êtes bien loin de Sleepy Hollow et des marais qui font peur.
1: Ça c'est vraiment sympa parce qu'on a vraiment ces marais qui sont autour, ça vient d'où? C'est naturel?
2: C'est tout à fait naturel. C'est un ancien marais qu'on relève depuis le 18e siècle, qui aujourd'hui s'est reboisé, mais qui est ponctué d'étangs, de petits ruisseaux. Et donc, effectivement, on a plein d'oiseaux. Vous avez un martin pêcheur qui est passé par là il y a 5 minutes. Et on a restauré récemment cette ancienne pièce d'eau qui est ici, sur laquelle on se trouve, la fontaine Gravier. Et on y observe des tas de libellules qui sont protégées et qui sont vraiment très rares et patrimoniales en Île-de-France.
1: Justement, quand on vient, je pense notamment si on vient en famille ou avec des enfants, est-ce qu'il y a des choses à respecter pour ne pas déranger la faune, la flore également?
2: Déjà rester sur les chemins, s'arrêter aux endroits où il y a des bancs, pique-niquer mais ramener ses déchets avec soi et surtout profiter du lieu qui est exceptionnel. Vous avez vu les touradons de Carex comme moi, donc c'est grande végétation herbeuse et si vous vous arrêtez 5 minutes et que vous faites pas de bruit, vous entendrez vraiment des tas d'oiseaux et vous verrez une faune incroyable.
1: Alors faire pas de bruit du tout pendant 5 minutes, ça va être compliqué parce qu'on est en direct à la radio, mais on va faire encore un peu de bruit, mais un peu moins fort quand même. Il y a eu des aménagements récemment, vous le disiez, pour un meilleur accueil du public. C'est important justement de pouvoir donner les meilleures conditions d'accueil, même si on est dans un endroit un petit peu sauvage.
2: Bien sûr. Et surtout, pour aussi l'histoire singulière de ce site. On est passé devant un menhir tout à l'heure. Il y avait des sœurs qui habitaient dans le bois. Il y avait une maison avant. Et donc, on essaye de rendre progressivement ce site compréhensible pour les gens quand ils viennent se promener. À la fois parce qu'ils viennent pour justement voir la nature, mais aussi parce qu'ils viennent dans un site qui a une histoire et qui peut la raconter par les aménagements qui sont existants et qui sont réalisés.
1: On m'a dit pas mal de légendes aussi.
2: Oui, alors une légende qui pour le coup, elle se rapproche de Sleepy Hollow parce qu'on raconte qu'il y a une des sœurs qui a disparu, mais on a un vieux menhir dont on ne sait pas pourquoi il est là et il est truffé de légendes et d'histoires incompréhensibles et ça raconte des histoires.
1: Et on peut venir à toute heure ici?
2: Oui, bien sûr, c'est toujours ouvert au public, mais surtout vous pouvez venir en toute saison. Et par exemple, si vous veniez début mars, vous entendriez des nuées et des nuées de crapauds qui croassent autour des pièces d'eau et c'est assez fabuleux.
1: C'est la saison des amours à ce moment-là ou quelque chose comme ça?
2: Ah oui, bah voilà. Vraiment les amours.
1: Je m'en doutais. Bon, en attendant, là, c'est l'été qui arrive, mais venez vraiment faire un tour du côté du Moulin des Marais, ici en Seine-et-Marne. C'est un véritable dépaysement avec Île-de-France Nature. En tout cas, c'est testé et c'est validé.
0: Merci David Kolski. Évitez évidemment de perturber trop la saison des amours quand même dans le 77. C'est absolument tout ce qui nous reste, l'amour. On fait un point toutes les 15 minutes sur votre radio locale, ici à Paris et en Île-de-France, sur les routes franciliennes, justement. 91 km seulement de bouchons pour ce samedi après-midi. Mais attention à cette panne à Thiers, au sud-est de Paris, sur l'A86 extérieure vers Vitry-sur-Seine. Et puis cette camionnette en plein milieu, attention, dans le sud-ouest de Paris, juste avant d'arriver à Bièvre. Vous êtes nombreux à quitter aussi Roland-Garros en ce moment même. Donc du côté de Passy, la Muette, évidemment, ça bloque un petit peu. Et puis attention à cette voiture arrêtée sur l'A86 intérieure du côté de Nogent-sur-Marne cette fois.
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0: C'est dans le premier album de George Michael qu'il y a cette merveille qu'on vous offre tout de suite sur votre radio ici. Ça s'appelle One More Try. Bon après-midi.

0: Il y a toutes les musiques et tous les artistes sur votre radio, ici, Paris, Île-de-France. Toute la journée, on évoque évidemment Bernadette Chirac, bien sûr. On doit lui rendre hommage, elle a fait beaucoup pour la ville de Paris, mais pas seulement, en plus des initiatives très utiles pour la santé. Les pièces jaunes, elle a joué aussi et surtout un rôle important pour le patrimoine et dans la restauration des salons, notamment de réception de l'hôtel de ville, lorsque Jacques Chirac était maire et que cette ville était encore propre. Et dans les journaux de 18h et 19h, on écoutera d'ailleurs des témoignages et des personnalités qui vont lui rendre hommage sur votre radio. Ici, d'ailleurs, vous avez un carnet qui a été mis à votre disposition devant l'Élysée cet après-midi pour vous aussi écrire un mot à sa fille Claude. Et sur le 01 42 30 10 10, on vous propose cet après-midi de vous aussi témoigner et rendre hommage à Bernadette Chirac. C'est à suivre dans un instant Zazie ou encore Indochine.
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0: au sud-ouest de Paris, de Saint-Cyr à Versailles, à cette panne sur la D91 qui vous empêche un peu d'avancer. On va retrouver Christopher Faleras pour nous parler des fermetures éventuelles et des travaux pour ce soir.
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2: L'info trafic en temps réel pour vous accompagner sur les routes de la région. Avec attention, des chantiers en cours, des fermetures nocturnes, notamment sur l'A15, la sortie numéro 6, celle de Pierrelaye, qui est fermée de jour comme de nuit. Sur la RN118, en direction de Paris aussi, vous avez un gros chantier en cours au niveau de l'échangeur de Sèvres. Sortie numéro 1, celle de Sèvres, qui est fermée 24h/24. Le chantier va d'ailleurs durer une bonne partie de l'année 2026. Côté transport, des travaux ce week-end sur la ligne B, notez que le trafic est interrompu entre la gare du Nord et Denfert-Rochereau. Les modes de transport alternatifs sont renforcés. Sur la ligne A, trafic interrompu ce week-end entre Nanterre-Préfecture et Cergy-le-Haut-Poissy. Des bus de remplacement ont été mis en place. Et puis sur la ligne D également, des bus de remplacement ont été mis en place puisque le trafic est interrompu entre la gare du Nord et la gare de Lyon. Bon week-end avec ici Paris-Île-de-France, c'est votre radio locale qui vous accompagne sur les routes.
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0: Un duo 100% The Voice, Jack et Carla, la recette sur votre radio ici.
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0: 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Et on a trouvé la recette idéale grâce à Stéphane Bern qui nous fait faire un voyage dans le temps tous les jours sur votre radio ici avant les infos de 8h. Et on a de la chance parce que le week-end, on a dans le 17-20 le meilleur de ces histoires. On va voyager cet après-midi au temps et au cœur de l'Empire britannique.
2: Voici la guerre la plus courte de l'histoire. Attention, top, elle est déjà finie. Ah ben je vous avais prévenu qu'elle était courte, hein. Le 27 mai 1896, à 9h01, Khalid bin Bargash est encore sultan de Zanzibar. 8 lettres, 2 Z, jackpot au Scrabble.
3: Ils ont oublié leur Scrabble. C'est déjà ça de gagné.
2: Après la mort de son cousin, Hamad bin Touaini, allié fidèle des Britanniques, il s'est précipité sur le trône. Sauf que Khalid a commis l'erreur de ne pas demander la permission de Londres. Malheur. Selon le traité du protectorat, le Royaume-Uni doit approuver le choix du sultan. Alors, ni une ni deux, les Britanniques lancent un ultimatum. Vous quittez le palais avant 9h ou nous tirons. La réponse de Khalid, essayez donc. Un pari risqué.
4: Tout ce que t'as à faire, c'est miser sur le vainqueur. Tu gagneras tous les coups.
2: L'Empire britannique règne sur les mers avec ses 3 navires de guerre et son millier de marins. Autant dire qu'ils ne sont pas venus pour faire du pédalo. À 9h02, pétante, la flotte britannique ouvre le feu. Le palais du sultan est pilonné. Les gardes fuient. La marine de Zanzibar, composée seulement d'un yacht royal armé de quelques canons, coule en quelques instants. Du côté de Zanzibar, le bilan est dramatique. Environ 500 morts et blessés contre un seul marin britannique légèrement égratigné. À 9h40, Khalid abandonne tout et court se réfugier au consulat allemand. Rideau. Résultat, Londres impose un nouveau sultan docile. Et l'Empire britannique ajoute à son tableau de chasse la guerre la plus courte de l'histoire, 38 minutes pile. Certains conflits durent des décennies. Celui-là aurait été plié en moins longtemps qu'un match de cricket, avec un peu plus d'action quand même.
0: Merci beaucoup Stéphane Bern. Toutes les histoires sont à réécouter, même celles de la semaine prochaine sont déjà à découvrir sur le site ici.fr. On fait un point sur le trafic, c'est toutes les 15 minutes et c'est en temps réel sur votre radio locale. Avec attention cette panne sur le secteur Nogent-sur-Marne. Vous êtes nombreux à partir ou à rentrer chez vous. Je ne sais pas, vous étiez peut-être en balade au sud de Paris sur la 86 intérieure, un petit peu plus haut à Bagnolet. Attention, ne vous laissez pas surprendre par ce véhicule arrêté en plein milieu direction les Lilas. En numéro de téléphone, c'est un WhatsApp à votre dispo si vous voyez quelque chose sur votre chemin. 01 42 30 10 10.
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0: Et on repart avec celui qui a au moins 12 voitures à lui tout seul, c'est Ed Sheeran. Et surtout 15 vélos, c'est ça qui est bien. Shape of You.

0: Shape of You.
1: On est toujours content d'écouter cette chanson d'Ed Sheeran qui est devenu le meilleur ami de Vianney. Sur votre radio ici à Paris et en Ile-de-France, on rend évidemment hommage à Bernadette Chirac. Ce sera pendant les infos de 18h, juste après Johnny Hallyday.
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0: vendredi, c'est à nous de finir la chanson de Benabar, une chanson qui ressemble beaucoup à la chanson de Jacques Higelin, Tombée du ciel, et je sais que vous l'aviez remarqué. Aussi, c'est Maxime Le Forestier qui arrive après les infos.
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0: Merci d'être à l'écoute, bon week-end, il est déjà 18h. Il est temps de faire un point sur les infos avec Morgane Guillaumard.
2: Les hommages politiques se succèdent après la mort de Bernadette Chirac hier soir à l'âge de 93 ans. Elle était le visage de l'opération des pièces jaunes, la femme aussi de l'ancien président de la République Jacques Chirac et une personnalité familière pour toute la Corrèze où elle a été élue au conseil départemental pendant près de 40 ans, de 79 à 2015. Elle a œuvré notamment aux côtés du Corrézien François Hollande. L'ancien chef de l'État salue l'engagement politique de Bernadette Chirac.
3: C'était une femme qui avait conçu son rôle de première dame de manière nouvelle, originale, à la fois par la liberté qu'elle avait prise quelquefois pour s'exprimer en tant que telle, et aussi pour les causes qu'elle avait embrassées, notamment l'initiative des pièces jaunes. Donc je retiens de Bernadette Chirac cette dame obstinée, volontaire, dévouée sans doute, mais surtout indépendante.
2: Les mots de François Hollande après la mort de Bernadette Chirac. Il était au micro ici Périgord d'Emmanuel Clavry en Dordogne où l'ancien président est en déplacement. Toute la classe politique d'ailleurs s'émeut de la mort de Bernadette Chirac. Un registre de condoléances a été mis en place à la Maison de l'Élysée. Emmanuel Macron salue une grande dame de cœur qui a marqué notre histoire. Nicolas Sarkozy parle d'une famille fidèle et courageuse. Réaction aussi de la chanteuse et comédienne de 97 ans Lynn Renaud. Elle écrit sur le réseau social X, Bernadette et Jacques ont toujours été ma famille de cœur, des liens de 50 ans nous unissent. L'émotion sera palpable demain à Florence. Cette commune du Gers où la petite Liana a disparu. Son corps de cette collégienne de 11 ans a été retrouvé avant-hier dans un silo agricole. Une marche blanche est organisée demain après-midi à 15h en présence des parents de la jeune fille. Le principal suspect, Jérôme Barrella, 41 ans, a été mis en examen et incarcéré. Elle remporte son tout premier titre en Grand Chelem. La jeune joueuse de tennis de 19 ans, Mira Andreeva, est la grande gagnante de la finale d'âme de Roland-Garros. Victoire en 1h22 pour la 8e mondiale. Elle a battu en 2-7, 6-3, 6-2 la polonaise 114e mondiale Maja Jwalinska. Pour les hommes, la finale, c'est demain. Le numéro 3 mondial Alexander Zverev va jouer contre l'italien Flavio Cobolli.
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2: On fait un point météo, de la pluie sur le nord de la France et du soleil dans le sud, un ciel couvert, quelques pluies à Paris, Orléans, où les températures sont comprises entre 17 et 21 degrés, tout comme sur la côte ouest. Ciel couvert à Biarritz, La Rochelle, Nantes ou encore à Brest, dans l'est de la France, à Strasbourg, le soleil se fait timide, mais on passe quand même entre les gouttes, avec des températures situées entre 18 et 24 degrés cet après-midi. Du soleil aussi à Montpellier, Montélimar ou encore à Perpignan.
0: Regard sur votre trafic, comme toutes les 15 minutes sur votre radio ici Paris-Île-de-France, vous avez actuellement 85 km de bouchons cumulés à l'ouest vers Versailles, entre Saint-Cyr, l'école et Versailles. Justement, c'est la bande d'arrêt d'urgence qui est fermée à cause d'une panne. Au sud, entre Thiers et le tunnel Moulin, c'est complètement saturé. Et puis sur la N186, c'est chargé aussi. Vous êtes nombreux. Au nord de la capitale, entre la porte de la Chapelle et l'A86, beaucoup de monde. Le tunnel Landy sur la 1 est également saturé. Dans le sens province, Paris 0142. 42 30 10 10, on vous attend pour vos commentaires.
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0: Et des sons de partout avec celui-ci, Maxime Le Forestier, qui nous emmène quelque part vers l'île Maurice avec tous ses amis et Ambalaba qui est devenu un hymne aussi bien pour nous en France que là-bas pour ceux qui habitent sur l'île, les chanceux.

0: On adore la zen attitude de Maxime le Forestier. Toujours un plaisir de l'écouter dans le 17-20 sur votre radio locale.
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0: Et dans un instant, en direction les bistrots de Paris. C'est un lieu évidemment culte et sacré pour Thierry Boeuf qu'on accueille dans le 17-20 tous les week-ends. Et avec dans nos assiettes peut-être une surprise pour l'apéro ce samedi après-midi. On le saura dans un instant. On écoutera aussi Céline Dion. Ce sera après Taylor Swift et Gérard Blanc.

0: tube pour Gérard Blanc, une autre histoire, et celui-ci, du soleil dans la nuit. Et sur votre radio, ici, Paris, Île-de-France, du soleil aussi, dans les assiettes, tous les week-ends, grâce au bistrot de Paris, avec Thierry Boeuf. Aujourd'hui, il nous parle des francs mâchonnes.
1: Et le cocktail américain, c'est quoi ?
2: C'est un cocktail grillé avec une sauce américaine, tomate, échalote, une pointe de cognac, du vin blanc. C'est un peu relevé.
3: Un déca,
4: pâté, jambon, c'est tout envoyé, gruyère, cantal, rosbif, jambon de pays.
5: Eh ben, tout ça, ça valait dans la blanquette.
2: Bon appétit.
6: Elles sont la version féminine des francs-mâchons parisiens, les francs-mâchonnes, toutes passionnées et gourmandes du casse-croûte matinal. Et à l'heure où les parisiennes et parisiens vont et viennent en voiture, bicyclette, scooter, dans les bus et métros pour aller au boulot, à la cool dès 9h du matin, les francs-mâchonnes passent à table. La présidente, Émilie Grimberg.
7: Les francs-mâchonnes, c'est un groupe de femmes qui se rencontrent une fois tous les 2-3 mois et qui aiment la nourriture et qui aiment être entre elles et partager des bons moments dans des super endroits, bistrots type français, où on mange à 8h du mat et on boit du vin et on discute et on rigole. Voilà, c'est ça. En gros, c'est ça.
6: Ce matin-là, nous retrouvons les francs-mâchonnes, 10 rue des Prouvaires, au Louchébem, une institution des Halles de Paris. Georges, Étienne, Jojo, le patron, leur a préparé un bon mâchon, bien parigo, en l'honneur d'un groupe d'Américaines en vacances à Paris. Heureuse de découvrir cette tradition du casse-croûte des potrons minets.
8: And the nice thing is that you have American girls with us and visiting Paris and the French gastronomy. So here is my last translation of an English, not quite fluent, but I'm trying to. So.
6: Marvelous, Emily's in Paris. La perche était trop belle, Emily Greenberg in Paris, comme Emily Jane Cooper, l'héroïne de la série télévisée américaine qui évolue dans un Paris idéalisé, tout comme Dominique Planche qui découvrait le menu du Louchébem.
9: Nous sommes au Louchébem, on a mangé un bœuf bourguignon accompagné d'une purée au beurre fabuleuse. Et on a bu du vin de Guillaume Dumonté qu'on suit depuis longtemps et qu'on adore.
6: Vous n'aviez pas d'entrée ?
7: Dans un mâchon, on a un apéro au comptoir. Donc là, on a eu du fromage de tête, je crois, avec du saucisson et de la théine. Et puis ensuite, on a eu donc le bœuf bourguignon avec un vin rouge, comme a dit Dominique. Et ensuite, on a eu du fromage. Et ce fromage, c'est un brie de Meaux.
9: Et en fait, juste pour vous dire que les mâchonnes de Paris, on existe depuis pas si longtemps. Donc ça fait 4-5 ans. Il y avait les francs-mâchons qui étaient extrêmement masculins et qui n'acceptaient pas les femmes. Et donc nous, on a voulu exister à travers la nourriture, à travers les bistrots. Et on est vraiment une bande de femmes et c'est génial. Voilà. Ah, c'est incroyable. Et d'ailleurs, quand on est... Alors là, on est à l'étage du Louchébem, mais parfois, nous sommes en rez-de-chaussée et les gens partent travailler. Il est 9h du matin et nous sommes déjà à l'apéritif et regardent leur montre et n'y croit pas trop. Donc nous, on rigole et c'est une très bonne ambiance. Enfin, heureusement que c'est pas tous les jours.
6: Pas de notation, juste de l'appétit, de l'amitié, de la rigolade, de la sororité, la fraternité féminine. Mais très ouverte d'esprit, ces dames francs-mâchonnes retrouvent de temps à autre ces messieurs francs-mâchons pour dégoupiller terrine, jambon, fromage et plat canaille. Paris, au petit matin, avec les francs-mâchonnes à la terrasse d'un bistrot. Quel beau programme!
0: Merci Thierry Boeuf. Et puis le lauréat du prix Bistrot de Paris, ici Paris Île-de-France, a été remis jeudi dernier au Petit Saint-Benoît, c'était à Saint-Germain-des-Prés. Le prix gastronomique littéraire, dont vous êtes le président d'ailleurs, a été remis cette année au livre Tripes et Boyaux. Ça donne envie. De Blandine Vier au Cherche Midi, éditeur. Alors merci pour cette découverte. Toutes les autres à retrouver sur ici.fr. On fait un point toutes les 15 minutes sur votre radio locale, sur le trafic en temps réel, sur les routes franciliennes. Attention à cette panne signalée sur le 01 42 30 10 10 par Eric et Louise qui roulent dans le secteur vers Versailles, à l'ouest de la capitale, de Fontenay-le-Fleury vers Roquencourt. Sur la 12, la 13, sur 4 voies, une est fermée à droite. Et puis à l'ouest, sur la 86, dans le sens Province-Paris, en plus des travaux sur le secteur, dans le secteur tunnel de la Défense, il y a une panne en plein milieu du tunnel direction Neuilly.
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0: Vous allez absolument vous souvenir de ce film, La Boum 2, qu'on voit à peu près diffusé 10 fois par an, vraiment à la télé, et c'est à chaque fois un plaisir. Your Eyes, c'était une chanson de La Boum 2.

0: Céline Dion sur votre radio. Ici, elle a remis des pièces dans la machine. Hein. Et vous, vous allez remettre des sous sur Internet pour décrocher vos places. Restez quand même bien à l'écoute de votre radio locale. On ne sait jamais. Les bonnes fées sont fans, comme vous, de Céline Dion. On rend hommage, évidemment, vous le savez, à Bernadette Chirac. Tout au long de ce samedi et de ce week-end, elle nous a quittés cette nuit. Évidemment, un flash spécial à partir de 19h. Mais on peut se rappeler de ce film qui est passé il n'y a pas si longtemps à la télé, Bernadette, avec Catherine Deneuve dans le rôle de Bernadette Chirac. Ça n'est ni un biopic, ni un film drôle, le film est complètement raté, même si Deneuve était vraiment parfaite, mais Claude, la fille de Bernadette Chirac, n'a pas du tout aimé ce film. On préfère se rappeler évidemment de la vraie Madame Chirac qui a beaucoup fait pour la capitale, pour les hôpitaux de Paris, qui incarnait, comme disent tous les témoignages, la force et la liberté. On écoutera d'ailleurs le témoignage de David Douillet et Carla Bruni dans un instant.
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0: Un des duos de la chanson, enfin de l'album Héritage 2, c'est les duos de rêve de Pascal Obispo qui a choisi toutes ses idoles. Il leur a composé spécialement des chansons et les a invités à les chanter avec lui. Sur votre radio ici, Paris, Île-de-France, on écoutera Véronique Sanson, Amoureuse, magnifique chanson. Ce sera juste un petit coup d'œil sur le trafic en Île-de-France. En ce moment, à peine 100 km de bouchons cumulés pour un samedi. Fin de journée, c'est plutôt pas mal. On va faire surtout un point tout de suite avec Christopher Faleras sur les fermetures éventuelles du week-end et puis les travaux ou encore les transports en commun.
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2: L'info trafic en temps réel pour vous accompagner sur les routes de la région avec attention des chantiers en cours, des fermetures nocturnes notamment sur la 15, la sortie à numéro 6, celle de Pierrelaye qui est fermée de jour comme de nuit. Sur la RN 118 en direction de Paris aussi, vous avez un gros chantier en cours au niveau de l'échangeur de Sèvres, sortie numéro

0: orchestral Manœuvre in the Dark, un son magnétique d'un groupe pas comme les autres, et c'est un souvenir. C'est aussi le titre de la chanson de 1981.
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0: Le 17-20. Du show, du spectacle ce soir avec la Starac. Et on a appris aujourd'hui d'ailleurs que Michael Goldman ne serait plus le directeur de la Star Academy. Et ça, c'est nul parce qu'on aime beaucoup Michael Goldman. En attendant de connaître qui sera le nouveau directeur, Patrice Gascoigne, lui, s'est glissé dans les coulisses de la tournée de la promo 2025-2026. Ce soir, ses concerts à la télé.
2: Depuis le mois de février, vous êtes nombreux à écouter la vainqueur de la dernière Starac, Ambre.
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2: Une reprise de Je te promets par Ambre lors d'un prime sur le plateau de la Starac. Mais depuis le mois de février, vous êtes aussi nombreux à aller assister à un concert de la dernière promo de la Star Academy. Le Starac Tour 2026 comporte 73 dates. Il est passé dans 38 villes, à quasiment affiché complet à chaque fois, soit un total de 400 000 spectateurs sur l'ensemble de la tournée. Eh bien, si vous n'avez pas pu aller voir la Starac en concert, le concert s'invite ce soir chez vous, en direct de Toulon, sur TF1. J'ai demandé au producteur de la Starac, Mathieu Vergne, si c'était un vrai défi de producteur de diffuser un live à 21h sur TF1. Mathieu Vergne.
4: Oui, c'est un vrai défi de diffuser un live en prime time, parce que c'est vrai que les élèves ont l'habitude de faire ce spectacle. Mais là, d'avoir le sentiment d'être en direct devant des millions de gens, en parallèle du public dans la salle, c'est un vrai défi. Et puis il y a des changements de costumes très rapides, il y a des maquillages aussi, ils doivent se déplacer dans la salle. Enfin, il y a beaucoup de choses qui peuvent entacher la mécanique bien huilée de cette tournée. Donc voilà, c'est un vrai défi pour tout le monde, pour les équipes techniques et puis pour aussi le réalisateur, pour rendre au mieux la ferveur et l'ambiance qu'il y a dans cette salle.
2: Et comment Ambre, la gagnante de l'édition 2026 de la Star Academy, vit-elle son passage des studios de la banlieue parisienne aux concerts un peu partout en France, Mathieu Vergne?
4: Bah, Ambre est comme un poisson dans l'eau sur scène, puisque c'est vraiment son élément. Elle a une voix puissante, elle chante, elle danse, elle fait le show, elle parle très bien au public, donc voilà, ça se passe très bien son passage des studios du 217 à la scène, aux scènes de France, et elle fait partie des piliers de cette tournée.
2: Mathieu Vergne, producteur de la Star Academy, qui vous en dit plus sur Ambre et sur toute la troupe de la saison 2025-2026 de la Starac. Il y aura plein de surprises ce soir pour le direct devant les caméras de TF1, notamment le passage de Marine, la précédente vainqueur de l'émission de TF1. Le Starac Tour s'arrête sur TF1 ce soir, et moi demain, je m'arrête ici pour de nouvelles coulisses télé.
0: Merci Patrice Gascoigne, bonne soirée à vous, et puis rendez-vous évidemment aussi en podcast sur le site ici.fr. On fait un point sur le trafic en temps réel toutes les 15 minutes sur votre radio locale. On nous a signalé un accident au nord de Paris sur l'A15 dans le sens Paris-Province. Deux véhicules impliqués, soyez prudents si vous arrivez dans la zone. Sur quatre voies, une est fermée à gauche. Et puis l'A86 est complètement saturée entre Colombes et Gennevilliers, idem. À l'est, entre Rosny-sous-Bois et Nogent-sur-Marne, c'est très chargé. Et à l'instant, 01 42 30 10 10, on nous signale sur le WhatsApp de l'émission qu'il y a un accident sur l'A13 à l'ouest dans le sens Province-Paris du Bois de Boulogne, justement direction Auteuil. Deux véhicules légers impliqués dans un accident.
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0: Et on prend l'air avec la voix magique de Gaëtan Roussel et Louise Attaque sur votre radio ici.

0: L'île au trésor, les enfoirés pour les Restos du Cœur, plus que jamais et encore plus l'été. Sur votre radio, ici Paris, Île-de-France, des hommages évidemment pour célébrer dignement Bernadette Chirac. Rendez-vous dans un instant avec le journal de la rédaction de Ici à 19h et tous les témoignages qui la célèbrent.
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0: toujours en voyage perpétuel et Hélène sur votre radio, ici.
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0: Dans un instant, ce sera 100% années 80 sur votre radio locale. Il est temps de s'informer tout de suite, le journal de la rédaction avec Morgane Guillaumard.
2: Elle restera à tout jamais le visage des pièces jaunes. Bernadette Chirac est morte hier à l'âge de 93 ans. La femme de l'ancien président Jacques Chirac est la seule première dame à avoir mené une carrière politique en son nom propre. Elle a été élue pendant près de 40 ans au conseil départemental de la Corrèze. Son fief, c'était à Saran, un village de 300 habitants près de Tulle, où Zachary Gabory s'est rendu au musée du président Jacques Chirac.
3: Dès l'annonce ce matin, le musée a installé à l'entrée un registre de condoléances avec un portrait de Bernadette Chirac. Carole, venue avec son mari de Lorient, garde en mémoire ce couple emblématique.
4: Mémoire du couple, la mémoire du président. Là où nous, on vient visiter ce qu'il a vu, ce qu'il a fait. Et puis, madame, c'était madame Chirac, c'était une grande dame pour le pays. Malheureusement, il y a un moment, il faut partir.
3: En plus d'un demi-siècle de vie publique, dont le rythme a ralenti avec l'âge, certaines générations l'ont moins connue. C'est le cas de Nadine de Cournon d'Auvergne.
4: L'âge que j'en ai, surtout, c'est surtout à travers du film Bernadette, que j'ai vu deux fois et que j'ai beaucoup aimé. Et donc, du coup, j'ai découvert beaucoup de choses, même si c'était un peu romancé, mais je pense qu'il y a des choses qui étaient vraies.
3: Parmi les choses vraies, Christian, venu de la région lyonnaise, retient notamment cet attachement connu de Bernadette Chirac pour la Corrèze, sa terre d'adoption.
5: Très impliqué dans sa région, il était plutôt vénéré. Oui, après, c'est une personnalité qui a marqué son temps, qui a marqué son époque, et dont on retiendra en particulier les pièces jaunes qu'elle a lancées il y a quelques décennies. Donc, respect.
3: L'ancienne conseillère départementale venait encore il y a deux ans à Saran. Avec son décès, la commune tourne une page de son histoire, mais garde en mémoire dans son musée la vie présidentielle des Chirac.
2: Zachary Gabory d'ici Limousin, une grande figure corrézienne donc, Bernadette Chirac, tout comme François Hollande qui salue sa mémoire, lui qui l'a bien connu quand il était à la tête du conseil départemental de la Corrèze. Il l'a décrit comme une femme entière et engagée. Toute la classe politique lui rend d'ailleurs hommage. Emmanuel Macron parle d'une grande dame de cœur qui a marqué notre histoire. Et Nicolas Sarkozy d'une femme fidèle et courageuse qui l'a toujours soutenue lors de sa campagne politique. Après le choc place à l'émotion et au recueillement pour la petite Liana. Une marche blanche est organisée demain après-midi à Fleurance, en présence des parents de la collégienne de 11 ans dont le corps a été retrouvé dans un silo agricole avant-hier dans le Gers. Des parents meurtris qui refusent la présence d'élus pour cet hommage, hormis les maires qui les ont soutenus depuis la disparition de Liana il y a une semaine. Plus d'un millier d'employés de Decathlon en grève aujourd'hui dans toute la France. Les syndicats réclament une augmentation de salaire alors que l'entreprise spécialisée dans la vente d'articles de sport a enregistré un bénéfice en nette hausse, plus 16% l'an dernier. Le maire d'une petite commune de l'Hérault qui est désemparé face aux organisateurs d'une rave party sur sa commune. Elle réunit environ 2000 personnes qui sont arrivées la nuit dernière à Claret, près de 1800 habitants au nord du Pic Saint-Loup. Il y a une dizaine de jours, le Sénat adoptait justement un durcissement des règles concernant ce type de fête illégale. Le projet de loi Riposte doit d'ailleurs revenir à l'Assemblée nationale dans les semaines qui viennent. Elle n'a que 19 ans et elle vient de remporter le tournoi de tennis de Roland-Garros. La jeune Mira Andreeva, 8e mondiale, s'est imposée facilement en 2-7 en moins d'une heure et demie face à la polonaise 114e mondiale Maya Orwalinska. Un premier titre en grand chelem pour la russe Mira Andreeva, Guillaume Batin.
6: Depuis toute petite à Krasnoïarsk en Sibérie, elle rêve de remporter un jour un tournoi du Grand Chelem. À 17 ans, elle s'en approche en remportant les Masters 1000 de Dubaï et Indian Wells. Et aujourd'hui, à 19 ans, elle réalise déjà son rêve. Fébrile au moment de conclure, elle s'impose facilement 6-3-6-2 face à la révélation du tournoi, la polonaise Maya Orwalinska. Mira Andreeva est tombée en pleurs dans les bras de sa maman, Raisa, qui l'a programmée pour gagner, et de son entraîneur, l'espagnol Conchita Martinez. Elle est la première joueuse russe à remporter le tournoi de Roland-Garros depuis Maria Sharapova en 2014 et la plus jeune vainqueur depuis Monica Seles en 1992. Mira Andreeva empoche un chèque de 2 800 000 euros et se présentera en favorite à la fin du mois à Londres pour le tournoi de Wimbledon.
2: Le sourire et le soulagement de Mira Andreeva, c'est à retrouver sur notre site ici.fr. Et la finale homme, c'est demain à 15h à Roland-Garros. Le numéro 3 mondial, Alexander Zverev, affronte l'Italien 14e mondial, Flavio Cobolli. Et puis, une cérémonie symbolique et importante pour l'histoire, le 82e anniversaire du débarquement en Normandie, le 6 juin 1944, lors de la Seconde Guerre mondiale. La cérémonie se tient cet après-midi à Langrune-sur-Mer, c'est près de Caen, en présence du Premier ministre Sébastien Lecornu. Le secrétaire américain à la défense, Pete Hegseth, a lui renoncé à y participer.
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2: Un petit point météo ensemble après la pluie sur le nord de la France et le soleil dans le sud. La météo de demain, il y aura quand même pas mal d'éclaircies qui vont dominer sur tout le pays avec des températures qui seront de saison. Dans le nord de la France, il fera jusqu'à 22 degrés. Elles seront à les températures un petit peu plus élevées dans le sud avec notamment 26 à 28 degrés. Et ça se situera, c'est 3 à 5 degrés au-dessus des normales pour le sud de la France demain.
0: On nous signale côté route, merci Morgane et bonne soirée, bon week-end. Un accident dans l'ouest de Paris, de Boulogne, dans le bois de Boulogne, direction Auteuil, à la hauteur du tunnel Ambroise Paré. Deux véhicules impliqués dans un accident. Soyez prudents en arrivant dans le coin, idem, un peu plus haut dans le nord-ouest de la capitale, sur la 15 dans le sens province Paris, en face d'Anguin-les-Bains et puis à Romainville. Attention, soyez prudents aussi dans le sens province Paris, du côté de l'est de la capitale. Un petit accrochage qui vous empêche d'avancer. Et plus haut sur la 115 vers Taverny, attention à ce véhicule en panne et même ces deux voitures accidentées en plein milieu de la route.
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0: 100% années 80, évidemment on continue de rendre hommage aussi à Bernadette Chirac qui était une icône pop finalement à la fin des années 80 et toutes les années 90. Et Jacques Chirac justement en 1985 faisait une déclaration étonnante qui à l'époque passait comme une lettre à la poste à la question qu'on lui posait, genre quel est le rôle d'une épouse d'un homme politique. Sa réponse était, son rôle est essentiel, bon je vais pas vous imiter Jacques Chirac quand même, à condition qu'elle soit discrète. Et en 85 ça ne choquait absolument personne. C'est absolument dingue. Je suis sûre que cette vidéo va ressortir. Et c'est jusqu'à 20h, justement. Les années 80, c'était bien aussi pour la musique, mais pas forcément pour les déclarations d'un homme politique. Tout de suite, c'est Stevie Wonder. On va se régaler pendant une heure. Que des hits des années 80 sur votre radio, ici.

0: d'écouter Stevie Wonder, Part-Time Lover, sur votre radio ici.
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0: J'espère que vous allez bien. Jusqu'à 20h, tous les tubes, tous les hits, et puis vos souvenirs aussi. Et puis c'est l'occasion de rendre hommage pour cette décennie 80 à Bernadette Chirac. Depuis ce matin, sur votre radio locale, ici et sur le site ici.fr, vous avez tous les témoignages, évidemment. Et puis, un cocktail chic, c'était celui, rappelez-vous, que Madonna avait préparé pour sa venue en France avec Jacques Chirac et Bernadette au premier rang. Cet été-là, en 1987, Madonna débarque à Paris et lance sa petite culotte sur Jacques, qui la reçoit avec le sourire.

0: Story avec Gérard Blanchard et un peu de musique aussi, le tube de la campagne qui débarquait à Paris en 1989, devenu depuis d'ailleurs citoyen d'honneur de Rocamadour. C'était vraiment en plein milieu de la décennie et 80. C'est 100% années 80 jusqu'à 20h et on jette un œil sur le trafic en temps réel avec en ce moment même 125 km de bouchons cumulés. On nous signale beaucoup d'embouteillages sur la 4 direction Villiers-sur-Marne et puis le trafic en temps réel, c'est aussi malheureusement des accidents sur la 3, des accrochages aussi dans le sens Province-Paris de Romainville vers la départementale 20 et puis ça bloque tout le trajet Bagnolet-Saint-Mandé. Plus au sud, c'est complètement saturé en ce moment entre la porte d'Italie et la porte de Châtillon. 01 42 30 10 10. On relaie vos messages si vous êtes sur le chemin en écoutant votre radio ici.
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0: Début de soirée, vous connaissez forcément. Oui, ça fait rigoler. C'était quand même un tube. Dans la décennie 80, La Vie la Nuit, c'est à suivre sur votre radio ici.
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0: C'est un concept dans 100% années 80, début de soirée sur votre radio. Ici, jusqu'à 20h, tous les tubes, les hits qui font la décennie 80. Et puis toutes les 15 minutes, on fait un point sur le trafic en temps réel avec Clarisse qui nous a laissé un message sur le WhatsApp 01 42 30 10 10. Merci Clarisse. Sur la 4, attention, énormément d'embouteillages, dit-elle, au niveau de Villiers-sur-Marne. Et puis ce soir, merci Marion de nous souligner qu'à l'ouest, ce soir, c'est le top 14 Racing 92 contre le Stade Toulousain à la Défense Arena à partir de 21h05. Ça n'arrange pas les personnes qui doivent aller dans le 95 du côté d'Anguin par le 92, comme Pierre, notre réalisateur sur votre radio locale ici. D'ailleurs, on nous demande de dégager la route pour qu'il puisse partir à partir de 20h. Merci beaucoup. On retrouve tout de suite Christopher Falleras pour les infos sur les fermetures et les travaux.
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2: L'info trafic en temps réel pour vous accompagner sur les routes de la région avec attention des chantiers en cours, des fermetures nocturnes, notamment sur la 15, la sortie numéro 6, celle de Pierrelet, qui est fermée de jour comme de nuit. Sur la RN 118 en direction de Paris aussi, vous avez un gros chantier en cours au niveau de l'échangeur de Sèvres, sortie numéro 1, celle de Sèvres, qui est fermée 24h sur 24. Le chantier va d'ailleurs durer une bonne partie de l'année 2026. Côté transport, des travaux ce week-end sur la ligne B. Notez que le trafic est interrompu entre la gare du Nord et Denfert-Rochereau. Les modes de transport alternatifs sont renforcés. Sur la ligne A, trafic interrompu ce week-end entre Nanterre-Préfecture et Cergy-le-Haut-Poissy. Des bus de remplacement ont été mis en place. Et puis sur la ligne D également, des bus de remplacement ont été mis en place puisque le trafic est interrompu entre la gare du Nord et la gare de Lyon. Bon week-end avec ici par Île-de-France. C'est votre radio locale qui vous accompagne sur les routes.
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0: Et avant 20h, vous allez écouter toutes les chansons que vous aimez. On écoutera aussi Daniel Balavoine ou encore Michael Jackson. Et tout de suite, c'est la voix de Freddie Mercury.

0: évidemment fait partie de la liste dans les tops des années 80, dans 100% années 80 sur votre radio ici.
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0: Et d'ailleurs, avec, on vous parle des témoignages concernant Bernadette Chirac avec toute la rédaction de votre radio ici sur le site ici.fr, avec évidemment les témoignages sur les réseaux sociaux comme celui de Carla Bruni, première dame aussi et amie de Bernadette à ses côtés pour les hôpitaux de Paris, pour les pièces jaunes. Elle a posté sur son compte Instagram « Chère Madame Chirac, merci pour vos conseils précieux, merci pour votre intelligence et votre profonde gentillesse et merci pour la France », c'est le message posté par Carla Bruni.

0: Le clip le plus long, le plus cher de l'histoire du clip et de la chanson d'ailleurs, Thriller, Michael Jackson. Et vous avez sur Netflix en ce moment même un doc sur Michael, mais c'est pas du tout sur le côté artistique. On fait un point toutes les 15 minutes sur le trafic en temps réel sur votre radio locale. Alors bon courage si vous êtes sur la route ce soir, si vous sortez, si vous rentrez, soyez très prudents. 120 km de ralentissement et puis prudence parce qu'il y a pas mal d'accrochages sur la 3 et la 86 dans l'est de Paris. C'est saturé entre Bagnolet et Rosny-sous-Bois à cause d'une panne à l'ouest sur la N12 également dans le sens province-Paris vers le péage de Vélizy. Soyez prudents en arrivant dans le secteur. Et puis à Rosny à l'instant, attention à cette moto, on nous dit Serge, qui est dans l'est de Paris sur la 86E. Il y a une moto et une voiture qui se sont rentrées dedans. Soyez prudents. Direction Rosny, c'est en ce moment même. 01 42 30 10 10. Gardez ce numéro. Mettez-le en mémoire. Vous pourrez vous en servir aussi dès demain matin au réveil en écoutant votre radio ici.
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0: Et sur les duos cultes, dans un instant, Bernard Lavillier avec la voix de Nicoletta.
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0: Bon week-end à l'écoute de votre radio préférée.
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0: Tous les groupes de la décennie 80, c'est 100% années 80, tous les samedis de 19h à 20h. Et puis à 20h, évidemment, vous avez rendez-vous, comme tous les samedis, avec Émilie Mazoyer-Décibel et ses cartes blanches à un invité aujourd'hui. C'est Tété qui, évidemment, a une playlist brillante qu'il va partager avec vous à partir de 20h. Passez une belle soirée, bon week-end.
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0: De la musique ce soir, passez une belle soirée à l'écoute de votre radio ici. C'est le moment de retrouver Émilie.
2: Et à 20h sur votre radio ici, c'est l'heure de Décibel, avec ce soir les chansons préférées de Tété.
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2: Depuis cet increvable tube amoureux et mélancolique de 2003, on adore Tété. Mais lui, qu'est-ce qu'il aime? Qu'est-ce qu'il écoute? La pop, du rap, la chanson française, les nouveautés ou les classiques? On ne va pas tarder à le savoir. Décibel avec Tété, c'est parti.
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2: Salut à toutes, salut à tous et bienvenue dans Décibel. J'espère que votre week-end se passe comme dans un rêve. Puis si c'est un week-end un petit peu pourri, bah dites-vous qu'on est à la moitié. Hein. Finalement, voilà, ça ne devrait pas durer très longtemps. Tété, t'es avec moi, ça va Tété?
5: Oui, et toi?
2: Bah très bien. Est-ce qu'on t'a déjà souvent demandé de faire le DJ, de choisir de la musique?
5: Souvent, non, mais c'est arrivé. Du coup, comme ça garde le plaisir, ça reste spécial.
2: Génial. Et comme il a une vraie voix de radio, on va se régaler. C'est Tété qui s'occupe de vos oreilles jusqu'à 21h. Bienvenue. Mais puisque je t'ai sous la main, on va aussi parler de ton actualité, hein, Tété, on est d'accord, hein. On ne parlera pas que du boulot des autres.
5: Et comment?
2: Très bien, puisqu'il y a une nouvelle chanson, Vertige du Seum, qui annonce un nouvel album. Je tenterai d'en savoir un petit peu plus tout à l'heure. Mais alors là, ce qui m'a épaté, puisque évidemment, pour préparer l'émission, je t'ai demandé de m'envoyer une liste de chansons que tu avais envie de partager avec celles et ceux qui nous écoutent ce soir. Et je l'ai trouvée hyper surprenante, pourtant je te connais bien. Tété, je disais à la faveur de l'automne, c'est 2003, mais moi-même avant, dès l'ère de rien, en 2001, on a commencé à faire des interviews ensemble et tout. Donc ça fait un bail.
5: Un petit bail,
2: Bah, ça fait un quart de siècle, mon ami.
5: Bah, on se bonifie, comme une bonne bouteille de vin.
2: Exactement. Et alors, il y a des choix à toi. Je me suis dit, non, Tété, il écoute ça. Ouais. Donc, est-ce que ça veut dire que finalement, tout ce que tu écoutes ne se traduit pas forcément dans ta musique et que tu as un jardin secret musical?
5: Ouais, en fait, le truc qu'il y a, c'est que la musique, c'est un peu comme les vêtements. Par exemple, il y a des paires de bottes qu'on peut aimer.
2: Oui.
5: Qui vont bien aux autres, mais sur nous, c'est pas beau.
2: Oui. Je pense à une paire de cuissardes que j'ai vues là, au Festival de Cannes.
5: Et tu dis,
2: c'est
5: mais
2: canon,
5: c'est
2: mais...
5: en fait, non.
2: Oui.
5: Tu vois, c'est un peu comme les sombreros que t'as envie de ramener de vacances quand tu vas au Mexique. Et les gens qui te connaissent quand tu descends de l'avion, ils te disent, mais qu'est-ce que t'as fait? Ben, la musique. La musique, c'est pareil. Et par contre, du coup, ben, j'ai appris à essayer de me dire, ben, ça me va un peu pas trop mal, donc je continue ça, j'essaie de creuser. Et puis il y a des choses qui m'inspirent, que j'écoute à la maison, sur lesquelles j'aime me construire des souvenirs, et que j'écoute à côté. Mais je crois que c'est ça vraiment, c'est en ça que mon rapport à la musique a changé.
2: C'est ça, mais tu ne tenteras pas forcément, toi, de faire ça.
5: Oh bah non, je vais vous respecter.
2: Ceci dit, tu as participé à deux, trois albums de reprise. Ça, c'était bon camarade, hein, quand on te sollicite, tu le fais. Tu as chanté du Renaud, notamment, si ma mémoire est bonne.
5: Alors, Renaud, parce que je perds la tête. Renaud, je crois que tu as fait la bande à Renaud. Non, moi, je dirais que j'ai fait Souchon, j'ai fait Nino Ferret.
2: J'ai fait
5: des choses comme ça.
2: T'as fait Souchon dans l'air, pardon, je confonds avec Renaud.
5: Oui,
2: Souchon dans l'air, t'as fait Bidon.
5: Exactement, ouais, exactement.
2: Ça. Voilà. Ouais. Donc quand même, voilà, de la chanson française, il y en aura. Ça, c'est sûr, dans cette heure. Et alors, on va commencer par une diva.
5: Ouais.
2: C'est Dalida.
5: Ouais.
2: T'as choisi Dalida. Et alors, pas une de ses chansons les plus rigolotes, hein, puisque c'est Mourir sur scène.
5: Mm-hmm.
2: Chanson, voilà, très théâtrale.
5: Mm-hmm.
2: Pourquoi cette chanson-là, Tété?
5: Bah écoute, déjà, moi, l'histoire que j'ai avec Dalida, c'est que moi, j'ai été élevé par une maman qui n'écoutait pas du tout de variété française. Elle écoutait que du jazz, les Beatles, trucs très anglo-saxons. Et tant et si bien que, ben, pendant des années, moi, j'ai été un peu bête, j'ai été un peu snob, parce que je regardais tout ça un petit peu de haut. Tu te rappelles du débat à l'époque? Moi, je fais de la pop, je fais pas de la variété. Moi, je me prenais pour un autre. Et puis j'ai pris en humilité. Pourquoi ? Parce que la musique, qu'est-ce que c'est devenu pour moi ? C'est pas juste un truc d'esthétique, c'est un truc sur lequel tu te construis des souvenirs. Et quand les gens qui habitent ta vie écoutent d'autres choses, bah tu commences à avoir un regard différent.
2: Oui.
5: Et en fait, j'ai redécouvert tous ces chanteurs, rien d'en parler, j'ai des frissons, tous ces chanteurs qui ont commencé dans les années 60-70. Et je me suis dit, mais c'est monstrueux, je suis passé à côté de trucs incroyables. Et moi, cette femme, elle me touche, elle me fait penser à Anna Magnani, cette espèce de tu vois, d'ultra-féminité avec une vraie force, une vraie faille. Ouais. Et je trouve qu'elle a une espèce de sincérité qui est tout à fait désarmante. Alors, mourir sur scène, c'est parce que pour moi, c'est un personnage qui est plus grand que la vie. Moi, personnellement, j'ai pas du tout envie de mourir sur scène.
2: Ah non, hein.
5: Très clairement. Enfin, ni sur scène, ni ailleurs, d'ailleurs.
2: Ailleurs, oui. Très bien.
5: Mais je trouvais que cette chanson, elle avait un truc abyssal. Et c'est vrai que c'est ce que je dis un peu en ce moment. Je pense que quand t'es chanteur, quand t'es artiste, tu manipules des émotions. Et que tout doit être plus grand que la vie. Si t'es un peu triste et tu dis, je ressens un inconfort léger à modéré, ça marche pas.
2: Ça fait pas une bonne chanson.
5: Tu vois, il faut que ce soit dingue. Et Dalida, je trouve qu'elle incarne vraiment ça.
2: C'est dingue, effectivement. Mourir sur scène. Je pensais pas commencer cette émission comme ça avec Tété. Et on ira de surprise en surprise jusqu'à 21h.

0: mourir sur scène. Et j'ai beaucoup aimé la métaphore des fringues utilisée par Tété. Effectivement, la robe à paillettes de Dalida, on va pas tous la mettre.
1: Non.
0: Voilà, ça ne va pas à tout le monde. Voilà. Mais par contre, on peut l'admirer.
1: On peut l'admirer,
0: c'est
1: exactement.
0: C'est vraiment ce que
1: exactement.
0: Ça fait. Oh là là. Ravi de passer cette heure avec toi, Tété. On va écouter encore deux chansons en français avant de découvrir la tienne, la nouvelle Vertige du Seum. Là, c'est en français, mais c'est made in Belgique. Et c'est un garçon qui a choqué beaucoup de gens. Ça va faire 15 ans bientôt. C'est fou. C'est Stromae.
1: Ouais.
0: Ouais. Tu te souviens, toi, comment tu l'as découvert? C'était Alors on danse, j'imagine?
1: Écoute, c'est un peu, il y a un vrai fil rouge, c'est-à-dire celui de ma cécité aux bonnes choses. C'est-à-dire qu'au début, quand Alors on danse est arrivé, je suis passé totalement à côté. Mais vraiment.
0: Ça me fait tellement plaisir, moi aussi.
1: Ah ouais, c'est
0: la honte de ma carrière. Tu sais, je faisais une émission de critiques musicaux,
1: genre
0: les mecs qui ont des goûts super pointus, et on nous passe Alors on danse, premier tube de Stromae, et moi, avec mon flair légendaire, je dis, ça marchera jamais, c'est à chier et tout. Vraiment, j'étais d'une violence. Alors, vraiment, j'ai eu un phénomène de rejet. Évidemment, maintenant, j'adore. Et donc, toi, ça t'a fait ça? T'as pas aimé?
1: Non, c'est que j'ai pas trouvé la porte d'entrée. C'est que si tu veux, tu sais, c'est un peu comme Dalida, pareil, moi, l'électro, je suis venu sur le tard.
0: Ouais.
1: Et je me disais, c'est un truc, j'ai pas les codes, en fait. Et puis, tu sais, cette espèce de scansion qui revenait, et j'avais vraiment pas du tout écouté les paroles des couplets.
0: Ah.
1: Alors qu'il y a un truc existentiel, il y a un truc qui est totalement universel, qui parle de, tu vois, des vacuités qu'on essaie d'évacuer. Enfin, le texte est fou.
0: C'est magnifique.
1: Tu vois, c'est, et puis, j'ai vu le truc passer comme tout le monde. Et quand Formidable est arrivé, moi, je me suis fait avoir par le clip. On se rappelle, on a la rêve du clip.
0: Vas-y, raconte, parce que ça, c'est le deuxième album de Stromae, donc il est déjà star.
1: Ouais, c'est déjà une star.
0: Et on voit une vidéo sortir sur Internet.
1: Ouais.
0: Et on se dit, il est au fond du trou.
1: Qu'est-ce qui se passe? Eh ouais.
0: Il est bourré dans la rue.
1: C'est ça, en état d'ébriété. Mais touchant, t'as presque envie en fait de dire, mais t'as pas un ami qui va te prendre, je sais pas, sur qui va te soutenir. Et en fait, j'ai compris après coup que c'était juste un coup de com particulièrement bien orchestré. Et la chanson m'a vraiment mis une tarte formidable. Je pense que si je l'ai choisie là, c'est parce qu'elle fait vraiment le pont entre les choses modernes que j'aime et auxquelles on peut le rattacher, et ce que j'appelle la chanson éternelle. Il y a un truc qui est très Brel dedans, et puis c'est vrai que le texte dit des choses qui sont très dures, de l'usure de la vie, de l'usure du couple, de l'usure du couple, du combat peut-être... que peut-être l'amour, et c'est vrai que je me suis dit, mais quel courage il a ce type d'oser aller là, en fait. Et en même temps, c'est pas obscène, t'es touché, enfin, je trouve que c'est un coup de maître.
0: Et c'est Stromae, formidable, choisi pour vous, bande de vénards, par Tété.

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0: 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Elle est incroyable, cette chanson de Stromae, formidable. Alors c'est drôle parce que dans tes choix de chansons, je me rends compte, j'ai pas fait exprès en mettant dans cet ordre-là, mais on a trois artistes. Donc on a commencé avec Dalida, ensuite il y a eu Stromae à l'instant, et là on va aller vers Zao de Sagazan. Ouais. Trois artistes qui, à des périodes différentes et à des degrés différents, ont parlé de leur santé mentale. Même à l'époque, on disait pas encore santé mentale, mais Dalida, elle disait qu'elle traversait des grandes périodes de dépression. La pauvre, elle a mis fin à ses jours. Stromae, lui, il a dû deux fois arrêter des tournées parce que c'était too much. Et Zao de Sagazan, dans son premier tube, La Symphonie des Éclairs, elle parle de ça aussi, de son mal-être adolescent et de cette révélation qu'en fait, son tonnerre intérieur, ça allait pouvoir devenir la voix qui allait la faire chanter. Tu t'es intéressé à ça, toi, Tété, t'as travaillé sur toi, sur ta psychologie. Ouais, parce que quand on est artiste, forcément, on se sert de sa vie pour faire des chansons. Alors, parfois, peut-être on dissèque un peu sa vie.
1: Écoute, j'ai fait des allers-retours. Je pense qu'à 19 ans, j'avais envie d'être un artiste maudit.
0: Ah.
1: Comme tous les artistes de 19 ans, je suis spécial, j'ai des fulgurances, puis ensuite, je suis pas spécial, je suis juste moyen, et c'est là où ça devient intéressant, parce que c'est une porte d'entrée peut-être vers les autres, parce que comment parler des autres quand t'as l'impression d'être mieux qu'eux? Déjà,
0: ouais,
1: ça marche
0: vrai.
1: Pas. Après, quand ce terme santé mentale est arrivé, j'ai pris ça pour un élément de langage. De plus, tu vois, j'ai dit oui, bon, d'accord, ok. Et puis tu sais, c'est arrivé, on a beaucoup parlé de ça chez les artistes, mais en fait, quand c'est arrivé, je faisais déjà ça depuis 20 ans. Et c'est vrai qu'au début, tu comprends pas, parce qu'en fait, tu dis, je sais pas, moi, ça fait 20 ans que je fais comme ça, il y a des moments qui étaient un peu plus durs, mais vu qu'on m'a jamais posé la question, j'ai continué.
0: Oui.
1: Et puis je t'avoue qu'en fait, ensuite, j'ai été diagnostiqué TDAH, suspicion TSA, etc., etc. Le prisme des enfants, tu t'intéresses à ça aussi. Et tu
0: oui, quand tu deviens parent toi-même,
1: forcément. Et moi, ce à quoi ça me renvoie, c'est les injonctions, les assignations. C'est que je trouve qu'on vit dans des sociétés un peu d'experts, des types qui te disent, t'as un enfant, il faut le tenir comme ça, il faut qu'il mange ça, il faut qu'il se couche à quelle heure, à telle heure, il faut que tu fasses du sport, il faut que tu sois un bon amant, il faut que tu sois un bon mari, il faut que tu ailles en vacances loin, il faut que tu sois curieux, il faut que tu ailles dans la forêt, il faut que tu parles avec des écureuils, enfin, tu vois,
0: il faut beaucoup de choses.
1: Il faut beaucoup de choses.
0: Les écureuils, c'était pas dans ma liste,
1: mais tu vois ce que je veux dire,
0: et
1: moi, ça m'a épuisé.
0: Ouais.
1: À titre personnel, ça m'a épuisé et surtout, ça m'a totalement coupé de mes envies, de ma spontanéité à un moment donné.
0: C'est fou parce qu'une de tes premières chansons, c'est Les Envies.
1: Mais exactement. Mais tu sais que c'est drôle, cet album, quand je le réécoute depuis 20 ans, je ne savais pas de quoi je parlais, mais tout était déjà,
0: tout était déjà
1: écrit quelque part. Et donc, oui, je pense qu'aujourd'hui, il faut, enfin, tu vois, je commence mes phrases aussi par il faut, mais on nous force toujours à nous comparer à des modèles qui n'existent pas. À des espèces de modèles de vertu, tu sais, c'est Florence Foresti qui a un sketch qui a hurlé de rire dessus, la maman parfaite.
0: Ah mon Dieu,
1: tu sais, qui ne crie jamais, qui est toujours coiffée, la maison, elle est toujours nickel,
0: elle est à l'heure à l'école.
1: Mais tu vois, mais qui sont ces gens, j'ai envie de te dire. Et tu vois, quand on parle de santé mentale, moi j'ai l'impression que la santé mentale, elle commence là, quand, à longueur de journée. Avant, c'était les affichages dans la rue. T'étais exposé à des corps parfaits. Donc, en phase 2, tu dis, forcément, moi je suis un peu moins bien. Les trucs Instagram où tout le monde a une vie incroyable, etc. Et je pense que la santé mentale, ça commence aussi par juste avoir le droit de dire là, c'est pas la grande forme, c'est pas forcément un mélodrame pour autant, mais on a le droit d'en parler, en fait.
0: Ouais. Et La Symphonie des Éclairs de Zao de Sagazan, c'est une chanson qu'il faut, il me semble, il faut faire écouter aux ados. Non, mais c'est vrai,
1: bien sûr, bien sûr.
0: Parce que cette révélation-là, dire oui, je suis différente, je suis à côté et tout, mais en fait, justement, c'est ça qui va me donner l'énergie, la force d'aller faire des chansons. Tu l'as rencontré, Zao de Sagazan?
1: Jamais. Jamais,
0: sur scène, pas encore?
1: Non plus. En fait, je t'avoue que déjà, moi, je la trouve époustouflante, mais j'ai envie de te dire un peu comme tout le monde. Tu vois, c'est vraiment une platitude que je viens de dire, parce que t'as des artistes comme ça que tout le monde aime.
0: Oui.
1: Tu vois ce que je veux dire? Mais moi, j'avoue, je me suis vraiment pris la tarte. Je sais que moi, quand j'ai un choc esthétique, je ressens pas forcément le besoin de rencontrer les gens. Parce que j'adore avoir l'impression de rencontrer une œuvre.
0: Ouais.
1: Tu vois ce que je veux dire, c'est et quand tu commences à être très marqué par une œuvre, tu plaques forcément des choses dessus. Ça génère ça. Oh, je suis sûr qu'elle aime ça. Elle est forcément comme moi. Moi, je suis sûr que... Et puis, bah, des fois, quand tu te confrontes à quelqu'un qui est juste lui ou qui est juste elle, tu dis, ah bah, je suis un peu déçu. Je pensais qu'elle était un peu plus comme moi. Et en fait, bah non. Elle est comme elle est. Et
0: en
1: tu
0: écoutant
1: vois,
0: sa chanson, la Symphonie des éclairs, moi, j'imaginais du coup que c'était quelqu'un d'un peu torturé. En fait, la meuf est super sympa, super terre à terre. Elle fait des blagues. Tu vois, voilà.
1: Non, mais par contre, on sent que c'est un esprit vif, qu'elle va très, très vite.
0: Elle va très, très vite.
1: Et moi, vu que je suis un peu TSA pour le coup, j'ai pas de second degré. Donc, à chaque fois, j'ai toujours un pas de retard. Donc, c'est vrai que c'est des gens dont je préfère écouter les chansons parce que sinon, j'ai l'impression de passer pour un crétin tout le temps.
0: Allez, on écoute cette Symphonie des éclairs. Zao de Sagazan, la délicieuse qui est sans doute en train de préparer son deuxième album. Ou, si ça se trouve, elle prépare une blanquette. Hein. Je lui fous la paix.
1: Ah,
0: oui, c'est ça. On y va. Zao de Sagazan.

0: des éclairs.
1: Sacré début d'émission grâce à toi, Tété. Merci beaucoup.
2: Grâce à toi, merci. Oh,
1: Dalida, Stromae et Zao de Sagazan. Vous avez chanté, vous avez pleuré, peut-être même un petit peu. Ça fait du bien. À suivre, ce que vous attendez, la nouvelle chanson de Tété, Vertige du Seum. On va parler de la chanson, on va parler aussi de l'album que cette chanson annonce. Et puis du clip, parce que c'est pas rien. À tout de suite.
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1: Et mon invité, c'est Tété. Oh, je suis contente que tu sois là.
2: Merci. Merci d'avoir

0: chanson évidemment poignante, triste, on peut dire qu'elle est triste, Vertige du Seum.
1: Je crois qu'elle est aussi triste que solaire. Enfin, je te laisse continuer ta phrase et je te dis après pourquoi.
0: Parce que oui, alors, déclaration d'amour à tes enfants, mais faire le deuil de la relation avec leur maman, en gros, c'est ce qu'on comprend dans la chanson, c'est... Je ressens plus qu'un inconfort certain suite à mon divorce. Et donc, je vais en faire une chanson. Ma vie a changé. Maintenant, c'est semaine A, semaine B. La semaine où j'ai les enfants, la semaine où je les ai pas. Enfin, oui, et moi, ça m'a... Oui, j'ai d'abord ressenti de la tristesse.
1: Alors, de la tristesse, il y en a forcément, mais je crois que...
0: De la douleur.
1: Oui, bien sûr. Voilà. Mais je crois qu'en fait, la gamme des émotions humaines comprend tout ça. C'est comme quand tu fais à manger, je veux dire, on aime tous le sucre, ou pas forcément d'ailleurs, mais si tu manges que des trucs sucrés, hein, tu fais bon, il faut un peu du doigt mère, il faut du... Mais surtout, moi, j'appartiens à une génération où les adultes ne parlaient pas aux enfants.
0: Ah bah oui.
1: Tu vois ce que j'ai, je parle même pas de mon cercle familial. À moi, ça ne se faisait pas.
0: Ah bah si on a grandi dans les années 80, les adultes ne nous adressaient pas la parole. Bah, et nous, on n'avait pas le droit de leur parler, sauf si on y était invité, je me souviens.
1: Bah tu vois, c'était
0: donc c'est
1: il y
0: avait
1: ce côté-là. Et puis chaque fois qu'il y avait une espèce d'inconfort, mais tu sais, un inconfort sourd, c'est-à-dire que c'est une espèce de truc dans la pièce qui est tendue. Toi, t'as beau avoir 8-9 ans, t'as très bien compris ce qu'il joue. En tout cas, t'as très bien compris qu'il y a un truc qui est un petit peu bizarre. Mais tout le monde joue la comédie de « non, ça n'existe pas ». Et sinon, on peut en parler? Non. Et en fait, non. Et je crois que, encore une fois, le rôle d'un parent pour ce qui est des enfants, c'est de les accompagner. C'est de tenir un cap, d'être stable, mais aussi de dire, bah, des fois, la vie, c'est pas tout le temps super. Mais quelque part, parce que sinon, un enfant, en fait, qui est un peu moins yes un jour, va commencer à se dire, bah, le problème, c'est moi. Et en fait, non, je crois que c'est des signes de santé mentale, en fait, d'accepter cette amplitude. Tu vois, tant que c'est pas de la bipolarité, ouais. Tu vois, c'est, et je crois au contraire que la force, c'est justement ça, de pouvoir aborder ces sujets-là. Et pour moi, le côté solaire dans cette chanson, c'est justement le côté, moi, mon seul tube, c'est mes enfants. Et le rapport à la maman, moi, je me souviens que plus jeune, enfant, chaque fois que je faisais un truc que je me faisais mal ou que j'arrivais à grimper au sommet du ménage, j'étais regarde maman regarde, tu vois, je suis un génie ou sois triste pour moi, etc. Quand tu commences à être adolescent, tu veux moins partager de choses parce que tu veux te prouver que t'es un grand, etc. Et quand tu arrives à l'âge adulte, tu ne peux pas parler des difficultés pour ne pas inquiéter. Donc moi, au contraire, je suis très content de pouvoir renouer avec ça, de pouvoir avouer à ma mère, voilà, il y a des moments, ça va pas forcément bien. Je crois que c'est un signe de santé mentale de pouvoir en parler, tant que je ne reste pas cloîtré au fond d'un lit. Et je vais te dire, ce qui m'a le plus surpris quand la chanson est sortie, c'est que j'ai reçu des centaines de messages de gens qui se livraient, d'hommes et de femmes qui se livraient, qui disaient « Je viens de me séparer. J'ai reçu un message d'une femme qui me disait « J'ai abandonné mon mari et mon fils pour partir avec quelqu'un d'autre. Je regrette. » Ça n'a pas... Des trucs d'une... Donc, il y a un moment donné, t'es obligé de mettre un petit peu de distance.
0: Ah ouais, mais parce que sinon, tu t'avales toutes les
1: parce que
0: histoires
1: c'est hyper
0: autres,
1: intense. C'est... Ouais, c'est vrai que moi qui suis un peu une éponge, mais par contre, ce qui m'a touché, c'est que je pensais pas que ça pouvait être une plateforme de libération de la parole. Et on revient sur le truc des experts. Et dire tout le temps, c'est super, j'ai une pêche de fou, là j'ai envie de courir à 25 km, ça n'est pas vrai. Et à force de répéter ça, ben, les gens qui sentent cette petite envie fluctuer des fois, sans qu'ils s'arrêtent de marcher pour autant, hein, ouais. Et ben, se sentent suspects. Et j'en suis sorti avec la phrase suivante. Tu sais, le fait de perdre pied, c'est un truc qui est tabou, il faut pas parler de ça. Il y a vraiment un interdit social très fort là-dessus. Mais en fait, un jour, je me suis réveillé là, il y a quelques semaines, en me disant, mais en fait, quand tu marches, c'est une succession de chutes successives.
0: Ah oui,
1: si tu n'acceptes pas de perdre tant soit peu l'équilibre sur ton pied gauche, eh ben le pied droit n'avance pas et tu n'avances pas.
0: C'est vrai. Waouh, il a trouvé un truc là. T'as raison. Ça a raison. C'est des micro pertes d'équilibre qui font qu'on avance. Alors. L'album, il va être comme ton emploi du temps maintenant de papa séparé, semaine A, semaine B. Donc Vertige du Seum existe aussi en version guitare-voix.

0: toutes les chansons seront dans les deux versions. Ouais. Une version plus orchestrée et une version plus dépouillée, guitare-voix. Alors du coup, la guitare-voix, ça correspond à la semaine où les enfants sont là ou ils sont pas là?
1: Oui, ils sont pas là. Et donc la première question, c'était de dire à mes enfants, effectivement, ça va changer, mais quelqu'un qui a vraiment des sentiments pour vous, ne vous aime pas qu'une semaine sur deux. Donc c'est une manière de dire, il va y avoir une continuité. Et ça soulève plein de questions, parce que tes enfants, tu veux toujours leur donner ce que tu n'as pas eu. Et moi, il y a un moment donné où je me suis dit, bah, peut-être qu'en fait, mes nouvelles vies de chanteur, c'est de rester à domicile, d'arrêter les tournées, pour pouvoir rester dans leur vie, qui reste dans la mienne. Et l'idée m'est venue comme ça, en fait. Alors déjà, il y a eu la chanson « Une semaine sur deux » qui a donné son titre à l'album. Et puis j'ai appelé mon tourneur, j'avais un peu peur de sa réaction, mais je lui ai dit, t'as déjà tourné avec un artiste en fait qui tourne qu'une semaine sur deux, donc le tourneur, pour les gens qui ne savent pas, c'est la personne qui organise mes concerts.
0: La tournée, ouais.
1: C'est voilà, et il m'a dit bah oui, ça arrive des fois, c'est un peu plus compliqué pour ci et ça et ça et ça. Et je lui ai dit bah on va en parler parce que je pense que ça va être ça le prochain. Et en fait, en déclinant, moi j'aimais beaucoup la dualité. Et la dualité, effectivement, de ces semaines où t'es full avec les enfants, où il y a un truc qui est génial, de présence totale, de les accompagner. Moi, j'ai la chance d'être un papa qui rigole beaucoup avec ses enfants, où on discute beaucoup. Et les enfants sentent quand les adultes sont alignés, quand ils le sont pas. Donc c'est pour ça que je dis que toutes les séparations ne sont pas forcément négatives.
0: Oui, c'est pas forcément des drames.
1: C'est pas forcément des drames. Ça peut être intelligent, il peut y avoir une certaine continuité, dont le centre est les enfants. Et puis la semaine sans enfants, c'est une semaine qui est plus faite de silence, qui est plus faite de musique aussi, qui est plus faite de lecture. Dans la création, il y a un truc qui est très égoïste. Et moi, j'ai mis 30 ans à comprendre ça. C'est pour ça que je parlais tout à l'heure de trucs de TDAH, etc., de comment fonctionne ton cerveau. Moi, j'ai un cerveau qui fonctionne par impulsion. Et donc, en fait, je suis en train de discuter avec quelqu'un, de faire la vaisselle ou quoi, et j'ai une idée de mélodie ou une idée de texte, et t'as envie de t'arrêter immédiatement pour la noter, parce que sinon tu vas la perdre. Et en fait, quand tu n'as pas ces phases-là de vide où tu peux vraiment laisser libre cours à ça, tu peux pas demander au monde de s'arrêter chaque fois que papa a une inspi.
0: Non, mais tu vois. C'est vrai.
1: Tu vois,
0: j'imagine.
1: Voilà.
0: D'accord. D'où la semaine A, la semaine B, une semaine sur deux. On se reverra à la rentrée, cet
1: sûr,
0: album, hein, c'est
1: sûr,
0: ça. On a une date officielle ou on a une période?
1: Il y a une période, c'est deuxième quinzaine de septembre.
0: Très bien, deuxième quinzaine de septembre. On va l'écouter, cette chanson Vertige du Seum, Tété. Avant, question indiscrète, mais forcément tout le monde se la pose. Tes enfants sont pré-ados, jeunes ados. Ils ont écouté la chanson. Mm-hmm. Qu'est-ce qu'ils t'ont dit?
1: En fait, c'est marrant parce que mes enfants, quand ils parlent de mes chansons, tu sais, ça me rappelle quand tu parles à un vieil ami ou une vieille amie, et que tu connais depuis tellement longtemps, que d'un coup, tu dis, mais en fait, on se connaît depuis quand? Et là, vous regardez tous les deux, je sais plus quand est-ce qu'on s'en compte, une seule fois devant, une telle fois. Et tout ça pour dire que mes enfants, en fait, quand les chansons arrivent comme ça, terminées, et qu'elles sortent, eux, ils ont entendu les maquettes pénibles, laborieuses, où papa note sur son dictaphone, où c'est la même phrase 50 fois d'affilée, donc voilà, donc je crois que pour eux, c'est une espèce de fond sonore. C'est pas forcément un truc dont on parle toujours, mais le petit indicateur, c'est quand ils hochent la tête, quand ils tapent du pied, et surtout quand on essaie une mélodie, la plus grande récompense, c'est quand un quart d'heure après, je les entends siffloter dans la maison. Et là, je me dis, s'il y a un truc.
0: Vertige du Seum, c'est le nouveau Tété.

0: Tété est de retour, Vertige, du Seum et une semaine sur deux, le nouvel album qui arrivera première quinzaine de septembre.
1: Deuxième.
0: Ah, j'essayais d'avancer, j'ai trop hâte. Deuxième quinzaine de septembre. Allez, ce soir, dans Décibels, c'est Tété qui choisit la musique. Oui, t'allais dire un truc.
1: Excuse-moi, ouais, je voulais juste dire un truc dans la finalité, dans la continuité de la dualité. Il y a un truc qui me tient très fort à cœur, c'est qu'on va tourner une semaine sur deux.
0: Oui.
1: Et je voulais que ce soit une tournée solidaire. Donc l'idée, c'est que les gens qui vont acheter des places de concert, je vais les inviter à faire don de meubles, d'objets, de vêtements, pour aider les mères isolées des territoires dans lesquels on va passer. Parce qu'une séparation, c'est aussi ça.
0: Ouais.
1: C'est aussi quand une maman reprend sa vie à zéro, entre guillemets, bah, trouver un appartement tout meublé, il faut des ressources. Et là, l'idée, c'est qu'en fait, ces objets collectés, une partie va constituer le décor éphémère de la tournée.
0: Ah, génial! Donc en fait, tous les soirs, il y aura des objets différents.
1: Exactement.
0: Sur scène. Ah, excellent!
1: Tous les soirs différents. Et dès qu'on quitte la ville, l'intégralité des objets est redistribuée aux maires isolées de tous les territoires dans lesquels on va passer. Donc là, on est en train, tu vois, de prendre un tâche avec des associations, des fondations pour, être un petit peu accompagné, être un petit peu épaulé. Et tout ça, une semaine sur deux. Je me suis permis de t'interrompre parce que je trouvais ça vraiment important, tu vois, de parler de ça, quoi.
0: C'est une super bonne idée. Donc vous allez au concert de Tété. Alors évidemment, vous n'oubliez pas votre place. N'oubliez pas, c'est très important. Mais vous n'oubliez pas la portée, oui. Alors qui? Une lampe, un tapis, un canapé, on peut. Ah, mais c'est super!
1: Alors ce ne sera pas à l'entrée du concert parce que sinon c'est ingérable. Hein.
0: Donc oui, j'allais dire que tu vois, la file d'attente, c'est le bazar.
1: Non, on est en train d'écrire toute l'ingénierie. D'où les assos partenaires, etc. etc.
0: C'est une super idée. J'adore.
1: Merci. Merci.
0: Bravo. Il est trop fort. C'est extra.
1: Bravo!
0: École de transition Michel Drucker. C'est extra. Ouais. C'est le nom de la chanson qu'on va écouter maintenant. Alors, pour le coup, Léo Ferré parlait pas tellement de dons de meubles à l'entrée de concerts ou d'excellentes idées dans cette chanson. C'est une chanson un petit peu sexy. C'est extra de Léo Ferré.
1: Alors, je veux bien que tu me racontes l'histoire parce que je suis passé à côté du fond de la chanson.
0: C'est, comment dire, c'est une chanson un peu lascive, quoi.
1: Ah, ok.
0: Oui.

0: érotisme certain, mais voilé, dirons-nous.
1: Mais écoute, merci, parce que j'avais rien compris. Et en fait, à chaque fois, je disais, ah, ok, ouais, non,
0: ah,
1: mais
0: si c'est
1: ok.
0: Là, non, ouais, non, j'ai quand compris. Même, elle a une robe en cuir.
1: Oui. J'avais pas le mec qui comprend. Hein.
0: Non, mais ceci dit, c'est hyper intéressant parce que t'as des chansons où tout de suite tu vas entendre les paroles comme si t'étais en train de les lire et d'autres qui te perdent un peu. Et je pense que Léo Ferré, qui était pas idiot, on est à la fin des années 60, et effectivement, toutes ces allusions érotiques, sexuelles, elles sont tellement emballées dans les violons, les chœurs, l'orgue et tout. En fait, tu les entends pas.
1: Bah, tu ne les entends pas. Et surtout, moi, ce que je trouve malin, malinou et coquin, c'est mes coquins au sens filou, c'est qu'en gros, le type a quand même réussi à ne pas se faire censurer.
0: Ouais, alors qu'à l'époque, ils étaient...
1: Tu vois, mais il y a une expression, je crois que les Américains appellent ça le double entendre. C'est une chanson qui parle supposément quelque chose d'anodin, et puis en fait, ça parle de quelque chose de très concret.
0: Le banana split, par exemple, la bise à
1: Lio. Ah bah, j'ai pas la rêve, par exemple.
0: Eh ben, Lio, elle chantait, tu sais, banana split.
1: Ouais.
0: Et en fait, tout ça est une grande métaphore d'une fellation. Et
1: d'accord.
0: Qu'à la fin de la chanson, la chantilly qui s'écoule en avalanche.
1: Ah ouais, ouais, ouais.
0: Et ben voilà. Et la banane, bon, bah, je te fais pas un
1: dessin. Oui, j'ai compris.
0: Et effectivement, celle-là, je te la laisse. Voilà. C'est plus la chantilly.

0: dit, je me suis dit, là, j'ai un rôle à jouer.
1: Mais... Oui.
0: Et effectivement, oui, double entendre. Parce okay. que, et elle-même, aujourd'hui, te dit que quand elle a chanté ça, elle avait 16 ans et demi et qu'elle n'avait pas capté. Et que bah, plus tard.
1: Bah, c'est ma limite. Parce que moi, ce que j'allais dire, c'est que c'est ça, pour moi, la vraie subversion. C'est d'arriver à délivrer des messages aussi corrosifs, l'air de rien. Ouais. Ma seule limite, c'est faire chanter ça à une gamine de 16 ans qui ne comprend pas.
0: On est d'accord.
1: Ce qu'elle chante. Ça, d'accord. Par contre, c'est pas fou.
0: Effectivement. Et d'ailleurs, elle en a parlé encore récemment en disant qu'elle n'avait pas trouvé ça fou non plus. Changeons complètement d'ambiance. Complètement. On va écouter du rap. Fianso.
1: Ouais.
0: La chanson Attrape-moi si tu peux.
1: Ouais.
0: Violence, police, drogue, c'est la vie qu'on mène. Incroyable. Alors, t'écoutes du rap, toi?
1: Écoute, j'ai fait un faux scoop. En fait, moi, j'ai commencé en rappant quand j'avais 15 ans.
0: C'est pas possible. Il y a des vidéos, des choses?
1: Ah non, Dieu merci, non.
0: Non,
1: non, non.
0: C'est dommage.
1: Non, j'étais au taquet. D'ailleurs, je le dis parce que mon fils n'écoutera. Enfin, j'espère qu'il n'écoutera pas l'émission parce que je veux pas qu'il fasse ça. Bon. Non, moi, je taguais, je graffais, je veux dire, à gamme fine. Et j'étais en province à Saint-Dizier.
0: Ouais.
1: Et l'année où NTM arrive, j'apprends qu'à Saint-Denis, il y a une section, une filière graphe qui s'ouvre. Et j'ai ma mère très sérieux en disant « Maman, je voudrais déménager en région parisienne ». Elle m'a dit évidemment non. Bref, tout ça pour dire que...
0: T'avais un plan quand même.
1: Ah ouais, non, mais j'avais vraiment, tu vois, j'avais de la suite dans les idées. Non, je viens de là, puis la guitare, en fait, m'est arrivée. Et puis pendant X années, j'ai arrêté d'en écouter. Et puis un jour, à force que ton algorithme soit, tu sais, un petit peu challengé par celui de tes enfants, et puis les recommandations, etc., je tombe
0: donc
1: sur cette chanson.
0: Donc là, tu parles du site de streaming que tu utilises pour écouter de la musique et qui te fait des recos.
1: Et il y a un truc qui arrive sur mon fil, et je connaissais pas du tout cette chanson, puis il y a cette espèce d'intro qu'on va écouter, tu sais, avec des cordes, avec... Et je me suis dit, mais c'est quoi ce truc? C'est monstrueux. Et je trouvais le refrain énorme, et je vais te faire rire, je sais pas si c'est drôle, mais j'ai écouté la chanson en boucle, et au bout de 30 fois, je me dis, mais j'adore le refrain, mais je comprends pas les couplets.
0: T'as pas toutes les refs.
1: Mais non,
0: moi non plus. Hein.
1: Mais un jour, je prends le taxi, et en fait, le jeune homme me dit, vous voulez de la musique? Je dis oui. Il me dit, vous voulez de la musique classique? Je dis, non, mettez du rap, comme ça, moi, je vais mettre un peu au goût du jour. Et je vois qu'il est sympa, il m'explique des trucs, et je lui dis, bon, là, écoutez, est-ce que je peux vous donner? Oui. Moi, j'adore cette chanson, oui, Fianso, mais les vers, je comprends pas. Et en fait, on l'a mis, et il s'est arrêté à chaque fois, il m'explique, le bendo, c'est ça. Ah ouais! Et ça, tellement, c'est ça. Ah ok, donc j'ai déjà voulu la moitié, tu vois ce que je veux dire, mais je trouve ça sain, à l'âge que j'ai, à 50 ans, t'as deux chemins, c'est soit de dire c'était mieux avant, c'est pas beau, c'est ci, c'est ça, et de dire je ne comprends pas et je suis content de ne pas comprendre, parce que si mes enfants écoutaient une musique dont je maîtrise les codes, ce serait un peu suspect.
0: C'est ça, donc... Laissez-vous transporter par le flow de Fianso.
1: Absolument.
0: On ne comprend pas tout, mais ça n'empêche pas d'apprécier.

0: Fianso, de son nom d'acteur Sofiane Zermani, a sorti 3 albums studio, Bandit Saleté, Affranchi et La Direction. Après, il y a plein d'EP, de mixtapes, hein, comme dit Tété, on peut aller diguer à droite à gauche pour trouver ses chansons. Puis surtout maintenant, en train de devenir une star de cinéma. Ah oui, oui, oui, Fianso. Et a priori, là, il fait un dernier concert après les grandes vacances.
1: C'est où alors?
0: C'est à Bercy, tiens. Okay. Ah non, ou à Adidas Arena? Non, Bercy, je pense.
1: Je sais pas.
0: Oh, attendez, je vérifie parce que de toute façon, je vais y aller.
1: Alors, je vais passer un petit message perso.
0: Ouais, si, c'est l'Accor Arena.
1: Bah, si les producteurs m'entendent et que je peux gratter une place pour mon fils et moi, comme ça, je vais, tu vois, j'ai marqué un peu des points, quoi.
0: Tu vois. Tu vas marquer des points.
1: Ah ouais.
0: Jeudi 12 novembre, Fianso qui fera ses adieux, peut-être temporaires, à la scène. Comment passer de Fianso à Clo-Clo? Eh ben, c'est pas difficile, il suffit d'inviter Tété dans ton émission de radio. Il n'y a que lui qui peut arriver à faire cette cabriole. C'est une cascade périlleuse, n'essayez pas ça chez vous. Clo-Clo, et alors là, pour le coup, un des tubes de fête les plus drôles, sympathiques, etc. Alexandrie, Alexandra.
1: Ouais.
0: Oh, c'est fou ça.
1: Eh bien, Alexandrie, Alexandra, parce que même histoire qu'avec Dalida, c'est-à-dire que c'est quelque chose que j'ai regardé de haut toute ma vie, en me disant, bon, c'est facile, c'est de la chansonnette. Alors déjà, faire une chanson qui reste dans l'inconscient collectif pendant 50 ans, quand toi tu commences à écrire tes propres chansons, tu fais ah ouais, en fait c'est pas
0: oui.
1: C'est pas aussi facile que ça, pas aussi facile que ça.
0: Celle-là, elle reste.
1: Tu vois ce que je veux dire? Elle reste. Et c'est surtout quand je me suis intéressé au texte, moi je pensais qu'Alexandrie, Alexandra, c'était juste entre guillemets une femme, alors qu'on fait référence au port d'Alexandrie, à la vie du mec, et j'ai un profond respect pour les gens qui arrivent à faire des textes aussi profonds sans que ça te prenne de haut.
0: Les textes est signé Étienne Rodagil.
1: Étienne Rodagil, mais absolument.
0: Et c'est vrai que il y a des choses dans cette chanson, mais tu te dis pas ah là là, il essaye de m'assommer avec.
1: Mais c'est ça, tu vois. C'est, et comme par exemple Joel Taxi, il parle de Ima Sumac, de choses comme ça, mais des références que pendant très longtemps j'ai pas eu. Et je pense que c'est là où j'ai le plus changé, c'est qu'avant j'étais beaucoup attiré par des choses un peu prétentieuses, mais quelque part c'est vrai, quand une chanson te prend de haut, quand un tableau te prend de haut, quand un livre te prend de haut, c'est genre en fait t'as pas la rêve, t'es un peu un plouc. Tu fais, bon, ça va, quoi. Tu vois, c'est, et je trouve que c'est beaucoup plus puissant d'arriver à faire, ben, un peu comme la cuisine. Enfin, tu vois ce que je veux dire? C'est faire un plat, absolument incroyable avec juste des pommes de terre et des carottes que tout le monde a chez soi. C'est ça le talent.
0: Alors, pommes de terre, carottes et Alexandrie. Alexandra, c'est Clo-Clo, notre dernière chanson de la soirée. Il fait sa petite voix de DJ. C'est parti, Alexandrie, Alexandra. Sur votre radio, ici, vous pouvez même faire la choré chez vous, promis. Tété ne vous juge pas.
1: Non,
0: vous embrasse.
1: Jamais, jamais, je vous embrasse.

0: Alexandrie, Alexandra, la boum du samedi soir est lancée grâce à Tété. Merci d'avoir passé cette soirée avec nous.
1: Merci à vous. Petit dernier mot, l'album sort donc à la rentrée, mais la préco exclusive est déjà disponible. Allez sur mon Insta, message privé, je réponds.
0: Alors l'Insta c'est TTTV, très important, maintenant je connais, le sang, 25 ans Tété,
1: le sang,
0: Tété c'est le S, donc TTTV sur Instagram, de toute façon c'est là où tu communiques tout, ouais. T'as aussi ton compte YouTube qui est effectivement très très actif, et donc une semaine sur deux sortira à la rentrée, précommande ça c'est bien, et puis là dans le courant du mois de juin il y aura peut-être une petite chanson de plus.
1: Absolument, il se pourrait que la chanson éponyme sorte,
0: Très bien.
1: Semaine sur deux.
0: Surveillez tout ça, bon, je te souhaite de belles vacances, un bel été. Voilà, on se reparle à la rentrée. Pas de concert cet été, pas de concert surprise. Hein. On attend une semaine sur deux. Hein.
1: Je vais jouer en juin. Ici, un petit événement au Quai Branly auquel je suis ravi d'être convié.
0: Au musée du Quai Branly à Paris.
1: Ouais,
0: très bien. Bon, et après à la rentrée alors.
1: Après à la rentrée.
0: Merci beaucoup.
1: Merci
0: Tété.
1: À toi.
0: À bientôt. Et merci à vous d'avoir écouté Décibel. Et merci à l'équipe de l'émission. Il y avait Iris Guitoni, Sarah Bécard, Elodie Biancamaria et Franck Moillier.
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0: Merci d'avoir choisi ICI. Bonne soirée, il est 21h.
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5: L'infotrafic en temps réel pour vous accompagner sur les routes de la région avec attention des chantiers en cours, des fermetures nocturnes, notamment sur l'A15, la sortie numéro 6, celle de Pierrelaye qui est fermée de jour comme de nuit. Sur la RN118 en direction de Paris aussi, vous avez un gros chantier en cours au niveau de l'échangeur de Sèvres, sortie numéro 1, celle de Sèvres qui est fermée 24h/24. Le chantier va d'ailleurs durer une bonne partie de l'année 2026. Côté transport, des travaux ce week-end sur la ligne B, notez que le trafic est interrompu entre la gare du Nord et d'Enfer-Rochereau. Les modes de transport alternatifs sont renforcés. Sur la ligne A, trafic interrompu ce week-end entre Nanterre-Préfecture et Cergy-le-Haut-Poissy. Des bus de remplacement ont été mis en place. Et puis sur la ligne D également, des bus de remplacement ont été mis en place puisque le trafic est interrompu entre la gare du Nord et la gare de Lyon. Bon week-end avec ICI Paris Île-de-France, c'est votre radio locale qui vous accompagne sur les routes.
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0: Une jeune fille de 17 ans s'apprête à gagner l'Eurovision et à devenir une icône malgré elle. Son nom, France Gall, et son tube, Poupée de cire, poupée de son. Bienvenue en 1965.
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0: Derrière les sourires de façade, c'est un drame. Le texte, signé Serge Gainsbourg, est d'une cruauté rare. Il se moque de la naïveté de la chanteuse en la comparant à une marionnette sans cervelle. Pire encore, le soir de son triomphe, son fiancé, Claude François, la quitte par jalousie au téléphone. Une musique entraînante pour masquer une immense solitude. France Gall finira par renier cette période, même si ce titre s'impose dans le cœur des Français.

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3: L'infotrafic en temps réel pour vous accompagner sur les routes de la région avec attention des chantiers en cours, des fermetures nocturnes notamment sur l'A15, la sortie numéro 6, celle de Pierrelaye qui est fermée de jour comme de nuit. Sur la RN118 en direction de Paris aussi, vous avez un gros chantier en cours au niveau de l'échangeur de Sèvres, sortie numéro 1, celle de Sèvres qui est fermée 24h/24. Le chantier va d'ailleurs durer une bonne partie de l'année 2026. Côté transport, des travaux ce week-end sur la ligne B, notez que le trafic est interrompu entre la gare du Nord et Denfert-Rochereau. Les modes de transport alternatifs sont renforcés. Sur la ligne A, trafic interrompu ce week-end entre Nanterre-Préfecture et Cergy-le-Haut-Poissy. Des bus de remplacement ont été mis en place. Et puis sur la ligne D également, des bus de remplacement ont été mis en place puisque le trafic est interrompu entre la gare du Nord et la gare de Lyon. Bon week-end avec Ici Paris de France, c'est votre radio locale qui vous accompagne sur les routes.
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0: C'est une tragédie survenue à Échirolles, la ville de son enfance, qui inspire à Calogero le titre « Un jour au mauvais endroit ».
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0: C'est ici, en Isère, que deux jeunes ont perdu la vie sous une violence gratuite et insensée. Touché en plein cœur, l'artiste transforme son émotion en un cri contre la barbarie. Lors de l'enregistrement, sa voix tremble sous le coup de la tristesse. Plutôt que de corriger cette prise imparfaite, Calogero décide de la garder telle quelle sur l'album pour préserver toute la vérité du moment.

0: ce morceau, devenu un hymne à la paix, recevra une victoire de la musique, prouvant que la fragilité est parfois la plus grande des forces.
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3: L'infotrafic en temps réel pour vous accompagner sur les routes de la région. Avec attention, des chantiers en cours, des fermetures nocturnes, notamment sur l'A15, la sortie numéro 6, celle de Pierrelaye, qui est fermée de jour comme de nuit. Sur la RN118 en direction de Paris aussi, vous avez un gros chantier en cours au niveau de l'échangeur de Sèvres. Sortie numéro 1, celle de Sèvres, qui est fermée 24h/24. Le chantier va d'ailleurs durer une bonne partie de l'année 2026. Côté transport, des travaux ce week-end sur la ligne B, notez que le trafic est interrompu entre la gare du Nord et Denfert-Rochereau. Les modes de transport alternatifs sont renforcés. Sur la ligne A, trafic interrompu ce week-end entre Nanterre-Préfecture et Cergy-le-Haut-Poissy. Des bus de remplacement ont été mis en place. Et puis sur la ligne D également, des bus de remplacement ont été mis en place puisque le trafic est interrompu entre la gare du Nord et la gare de Lyon. Bon week-end avec Ici Paris Île-de-France, c'est votre radio locale qui vous accompagne sur les routes.
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1: L'infotrafic en temps réel pour vous accompagner sur les routes de la région. Avec attention, des chantiers en cours, des fermetures nocturnes, notamment sur l'A15, la sortie numéro 6, celle de Pierrelaye, qui est fermée de jour comme de nuit. Sur la RN118 en direction de Paris aussi, vous avez un gros chantier en cours au niveau de l'échangeur de Sèvres. Sortie numéro 1, celle de Sèvres, qui est fermée 24h/24. Le chantier va d'ailleurs durer une bonne partie de l'année 2026. Côté transport, des travaux ce week-end sur la ligne B, notez que le trafic est interrompu entre la gare du Nord et Denfert-Rochereau. Les modes de transport alternatifs sont renforcés. Sur la ligne A, trafic interrompu ce week-end entre Nanterre-Préfecture et Cergy-le-Haut-Poissy. Des bus de remplacement ont été mis en place. Et puis sur la ligne D également, des bus de remplacement ont été mis en place puisque le trafic est interrompu entre la gare du Nord et la gare de Lyon. Bon week-end avec ici Paris Île-de-France, c'est votre radio locale qui vous accompagne sur les routes.
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1: L'infotrafic en temps réel pour vous accompagner sur les routes de la région avec attention des chantiers en cours, des fermetures nocturnes, notamment sur l'A15, la sortie numéro 6, celle de Pierrelet, qui est fermée de jour comme de nuit. Sur la RN118 en direction de Paris aussi, vous avez un gros chantier en cours au niveau de l'échangeur de Sèvres, sortie numéro 1, celle de Sèvres, qui est fermée 24h sur 24. Le chantier va d'ailleurs durer une bonne partie de l'année 2026. Côté transport, des travaux ce week-end sur la ligne B, notez que le trafic est interrompu entre la gare du Nord et Denfert-Rochereau. Les modes de transport alternatifs sont renforcés. Sur la ligne A, trafic interrompu ce week-end entre Nanterre-Préfecture et Cergy-le-Haut-Poissy. Des bus de remplacement ont été mis en place. Et puis sur la ligne D également, des bus de remplacement ont été mis en place puisque le trafic est interrompu entre la gare du Nord et la gare de Lyon. Bon week-end avec ici Paris Île-de-France, c'est votre radio locale qui vous accompagne sur les routes.
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3: Alors, dis donc, il y a un truc qui m'a fait beaucoup rire, Virginie. Il paraît que, bon, vous adorez, avec ton mari et tes enfants, la 7e compagnie.
4: Oui, c'est ça.
3: Et que ton frère ressemble à Tassin, alias Jean Lefebvre.
4: Exactement, aussi bien physiquement que pour les bêtises, quoi.
3: D'accord. Et donc, il lui ressemble tellement.
4: Il a compris.
3: Eh oui, il lui ressemble tellement qu'il a même appelé son bateau Oétassin.
4: C'est ça. Le bateau de pêche s'appelle Oétassin.
3: Est-ce qu'il pêche bien avec Oétassin ?
4: Il pêche super bien, que des bonnes choses de la pêche. On se régale à chaque fois.
3: Bon, bah d'accord. Mais
4: on y est allé ce week-end. Voilà, c'était très, très bien.
3: Ok. Vous pêchez quoi quand vous pêchez ?
4: Alors, eh ben, on pêche du homard, beaucoup de maquereau. Là, ce week-end, on a eu une belle raie. Voilà, on pêche beaucoup d'araignées aussi, d'araignées de mer.
3: Eh ben ça, grâce à Jean Lefebvre.
4: Donc, ouais, des bons petits plateaux de fruits de mer sont à disposition.
5: J'ai glissé, chef.
3: Ah oui, c'est la sœur de Jean Lefebvre. Je joue avec la sœur de Jean Lefebvre.
4: Exactement ça.
3: Alors, on va jouer au quiz musical. Je t'explique, tu vas écouter deux titres enchaînés avec deux chanteurs différents.
4: Ouais.
3: Et à la fin, tu auras 10 secondes pour me dire qui chantait, qui sont ces deux chanteurs. On écoute.
4: Ok. La musique parfois a des actes.